Bonsoir et bienvenue à London Café sur le 89.3 CSM. Mélanie Lapierre est avec vous jusqu'à 21h30 pour le meilleur de la culture britannique et irlandaise. Et ce soir, on a de belles découvertes pour vos oreilles. On a débuté d'ailleurs avec la formation de Liverpool Idyllic, un mélange entre The Jam, The Libertines et un peu plus récemment Razorlight et Fratellis. Donc, ils nous ont offert ce simple très accrocheur Side Eye tout récemment. Et ce n'est pas tout, car pour vous ce soir, on va vous faire découvrir Freya Elsie, Beryl and Biscuit, un projet de Glasgow. Aussi, un classique de New Young Pony Club pour célébrer les 20 ans de l'album Fantastic Playroom. Et aussi, on va vous faire tourner Villanelle, Bureau de Change, Idle Hive et plein de nouveaux groupes et un beau duo avec The Anchorage et James Dean Bradfield. Mais pour tout de suite, on continue immédiatement avec les découvertes. Dans le prochain bloc, on va entendre Bird Vox. Mais pour tout de suite, de Londres, Molly and the Dolly Shop qui nous demande de rester zen sur le 89.3 CSM.

Almost and Redo's Bird Vox, qui est en fait un super groupe qui nous vient de l'Écosse avec Sarah Hayes, qu'on connaît pour son travail dans Admiral Fallow, Inge Thompson, qui était une collaboratrice hors pair de Karine Polwart, une poétesse et auteure-compositrice écossaise, Jenny Sturgeon et Charlotte Printer, qui a travaillé notamment avec Joseph et Altered Image. Donc, ça, c'est produit par nul autre que Peter Brewis, que vous connaissez, bien sûr, pour être un des membres à part entière de Field Music. Et l'album arrive en septembre. Ça va s'appeler Shaming the Drama. Mais pour tout de suite, on vous a fait plaisir en écoutant un des premiers extraits, Almost and Redo's. Et juste avant, ben, on restait zen avec le beau temps, avec Molly and the Dolly Shop, qui donne vraiment dans le glam pop avec un petit côté très ensorceleur. Donc, on aime bien, tout comme le record de la semaine qu'on va vous présenter dans quelques minutes, Mary in the Junkyard. Ils seront le 14 novembre au Café Campus. Le trio londonien nous a avec un album entre mélodies atmosphériques, grunge, rythmes saccadés, des expérimentations sonores parfois difficiles à comprendre, mais c'est délicat et accrocheur pour d'autres moments. Donc, on aime bien et on va vous faire découvrir la pièce Myrtle de l'album Role Model Hermit sur le 89.3 CISM.

Ils seront en concert le 14 novembre prochain à Montréal, le trio Mary in the Junkyard. Ils nous présentent leur tout premier album Role Model Hermit, produit par Holly Baston, qu'on connaît pour la formation Boxed In. Et on a entendu la pièce Myrtle de cet album, notre record de la semaine, pendant qu'on entend un extrait Blood.

L'album Role Model Hermit se retrouve en nouvelle entrée au palmarès CISM, palmarès que vous pouvez consulter via le CISM893.ca ou bien l'écouter du lundi au vendredi dès 18h et le dimanche de 18h à 20h. Et on continue maintenant avec des découvertes encore tout plein avec The Manchester Spectral Planes, Lo-Fi Jones qui nous viennent du Pays de Galles, mais pour tout de suite, la formation Credits avec un tout nouvel album, un tout nouveau simple plutôt, Linger On, de la musique du Merseyside, on en prendrait des tonnes et des tonnes. Sur le 89.3 FM, voici Credits, Linger On.

Spectral Planes, un projet qui nous vient de Manchester. On a entendu le démo Cargo. Vous êtes chanceux de l'entendre ici parce que ce n'est pas sorti encore. Ça va être sur l'album Everything and Nothing du projet qui sera disponible dans le courant de l'été. Donc, une belle découverte. Juste avant, c'était Lo-Fi Jones du Pays de Galles et je vais me pratiquer. Ou Wenol. C'est tiré de l'album Coming Soon. Et ou Wenol, en fait, ça veut dire une chute. En fait, c'est une chute d'eau qu'il y a dans le pays de, dans une des régions du Pays de Galles. Donc, c'est inspiré de ça. Et juste avant, on a écouté un peu d'Americana Made in Liverpool avec la formation Credits. C'était l'extrait Linger On. Si jamais vous avez des questions, suggestions, commentaires, ne vous gênez pas à nous joindre sur les réseaux sociaux, le CISM893.ca. Et on continue maintenant avec d'autres guitares accrocheuses. On va vous faire découvrir ou redécouvrir Villanelle, ce fameux groupe avec un Nepo Baby, Gene Gallagher. Et oui, le fils de Liam Gallagher et de la All Saints Nicole Appleton. Et vous allez voir dans la voix, c'est la voix de son père. Vraiment, là, on peut pas, il peut pas le renier. Et donc, c'est tiré du EP Measly Means. Juste avant, on va vous faire découvrir Bureau de Change dans le post-punk très énergique. Et pour tout de suite, Blood in My Margarita, le titre de cette pièce de Idle Hive. Si vous aimez les Arctic Monkeys, le blues rock, vous allez adorer cette chanson. On écoute ça tout de suite sur le 89.3 CISM.

Placebo de Villanelle, c'est tiré du EP Measly Means qui était paru il y a quelques semaines de ça en version digitale et maintenant depuis cette semaine, vous pouvez vous procurer le tout en vinyle. On a entendu l'extrait Placebo. Juste avant, on a été du côté de Bat avec la formation Bureau de Change, une des nouvelles signatures de l'étiquette très accrocheuse Alcopop. C'était le plus récent simple de Gammon's Lament. Quelle énergie! Tout comme Idle Hive, on n'y croirait pas, mais ce sont tous des ados de 15 et 16 ans et ils nous offrent ce rock à la Arctic Monkeys très intéressant. Une musicalité qui est vraiment avec les basses, avec les riffs de guitare très insistants. Donc Blood in My Margarita. Et on continue maintenant avec des ambiances rétro. On va entendre dans les prochaines minutes The Anchoress, un beau duo avec le membre fondateur des Manic Street Preachers, James Dean Bradfield. Mais pour tout de suite, on s'en va écouter la formation Adult Leisure et leur plus récente chanson, View From Our Window, sur le 89.3 CSM.

The Anchoress, qui va sortir son tout nouvel album As We Once Were le 7 août prochain. Et d'ailleurs, si vous allez sur le iamtheanchoress.bandcamp.com, vous pouvez vous précommander l'album avec cette pièce qu'on vous a fait tourner, Throw Over Your Man, avec James Dean Bradfield. Il y a aussi une pièce avec Gweno qui s'appelle I Had a Baby, Not a Lobotomy. Il y a des pièces avec Anna Peel. Si vous aimez Kate Bush, Florence and the Machine, ces ambiances-là très cinématiques, on vous recommande cet album. Et sur le Bandcamp que je vous ai mentionné plus tôt, bien, on retrouve aussi des 12 pouces vinyles avec des pièces remixées et des versions différentes de l'album. Donc, bien intéressant de découvrir ou redécouvrir The Anchoress qui nous vient du Pays de Galles. Et juste avant, c'était Adult Leisure avec cette ambiance à la Lullaby de The Cure, mais un côté très pop aussi. Donc Adult Leisure, on a entendu l'extrait View from Our Window. Et tant qu'à parler d'allure dansante, d'allure rétro, eh bien il y a New Young Pony Club qui, il y a quelques semaines, ça fait plusieurs semaines d'ailleurs que j'essaie de vous le coincer en classique la semaine, a sorti une version 20e anniversaire de l'album Fantastic Playroom. Et c'est là qu'on se rend compte que le temps passe vite et que la batteuse du groupe New Young Pony Club, eh bien, elle est maintenant batteuse pour Harry Styles au Wembley Stadium. Qui aurait cru? Donc, New Young Pony Club, en plus de cette circonstance, parce qu'on a eu tellement de vagues de chaleur, il y a cette chanson, on ne peut pas passer à côté. Elle s'appelle Ice Cream. On vous offre ça en classique de la semaine et on se retrouve après la pause. Ice Cream, New Young Pony Club sur le 89.3 CISM.

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Vous écoutez toujours London Café sur le 89.3 FM. Mélanie Lapierre est avec vous jusqu'à 21h30 pour vous présenter le meilleur de la culture britannique et irlandaise. Et ce soir, on a débuté cette dernière demi-heure avec l'artiste de Londres qui avait le projet de sortir une chanson par mois pendant 12 mois. Elle s'appelle Domi Hawken. Et on a entendu l'extrait YB2M, un côté punk, un côté très poétique et qui erre dans différentes directions. On aime aussi ce côté PJ Harvey, musicalement parlant. Donc, on a entendu l'extrait YB2M. Et on continue maintenant avec des nouveautés et des coups de cœur de la semaine. En fait, cette semaine, il n'y avait pas beaucoup de sorties. Donc, on s'est dit, pourquoi pas vous faire jouer des coups de cœur qu'on a eus dans les dernières semaines et qu'on n'avait pas réussi à coincer dans l'émission. Donc, dans la prochaine demi-heure, vous allez entendre New King, Freya Elsie, pour ceux qui aiment les ambiances de fin de soirée. Et on va aller aussi du côté un peu plus folk dans les prochaines minutes avec Beryl and Biscuit, un projet de Glasgow qui fait paraître le Lament EP. Mais pour tout de suite, un projet coup de cœur de Hugh Stevens, entre autres. Beaucoup d'animateurs à BBC Radio 6 ne parlent que d'eux. Ils s'appellent Im and Earl et ils nous offrent l'album Falling Backwards, un mélange de folk, d'afrobeat, de toutes sortes de musiques du monde. Donc, on va entendre la pièce Bottle Up sur le 89.3 CSM.

Birrell and Biscuit, qui est le projet de Craig Birrell. Il nous offre le Lament EP avec son Americana. On a entendu l'extrait de Love You Need. Et juste avant, c'était Bottle Up, un extrait du duo Im and Earl qui viennent de Brighton et de la côte sud de l'Angleterre. Holly Im et Wyndham Earl qui unissent leur voix et leur côté production sur cet album Falling Backwards qui mélange la pop mélodique, la psychédélique, le swamp rock, le jazz, plein d'autres musicalités. Donc, bien intéressant à découvrir cet album et bien sûr, la pièce que je vous ai fait jouer, elle était un peu plus folk avec la guitare à l'avant-plan. Donc, Bottle Up, Im and Earl tiré de Falling Backwards. Et on continue maintenant avec d'autres rythmes de fin de soirée. Un coup de cœur que j'ai découvert en écoutant de la musique comme ça, en travaillant. New King tiré du Summer Sun EP. On va vous faire jouer l'extrait principal. Mais pour tout de suite, une voix magnifique, celle de Freya Elsie avec un tout nouveau sample qui s'appelle tout simplement Control. On écoute ça immédiatement sur le 89.3 CISM.

Une ambiance trip-hop pour conclure cette soirée sur les ondes de CISM, ici même à l'émission London Café. New King, tiré du Summer Sun EP. C'était la pièce Summer Sun Default Remix, avec un rythme répétitif, mais qui nous ensorcelle, tout comme la chanteuse de Cardiff, Freya Elsie, qui va nous faire paraître le EP To Stop the World Turning dans quelques semaines. On a très, très hâte d'entendre ça. Toujours aussi au niveau de la trip-hop, mais de la voix enchanteresse qu'on pense, entre autres, à Beth Gibbons, à Florence and the Machine, des falsettos à la London Grammar. Donc, on a entendu l'extrait Control. Et c'est déjà maintenant la fin de cette édition de London Café. Si jamais vous avez des questions, des commentaires, des suggestions, vous pouvez nous joindre via les réseaux sociaux, le CISM893.ca. On vous invite à rester à l'écoute puisque les pénibles arrivent à l'instant. Et on salue également ceux qui nous écoutent les dimanches dès minuit en reprise. Et on se laisse ce soir sur le projet Contour. Il nous offre depuis vendredi dernier le Perk EP. Voici la pièce Joining Dots et on vous souhaite une bonne soirée sur les ondes de CISM.

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1: C-I-S-M. Ouais, c'est ça que je me disais. C'est comme arriver en onde, puis après une toune, tu sais, de London Café aussi.
2: Poignard, là, t'es comme...
3: Hey, là, Camille, il est pas là, j'avais monté le son, là. Je commencerai pas, là.
1: C'était comme trois morons à radier.

0: Oui, Montréal, vos pénibles sont là, faites-le ou pas?
1: Alors, je tenais à m'excuser pour ça, hein, je voulais pas, je m'excuse.
2: Non, non,
1: je
2: mais écoute, hey, on est gonflé à bloc ce soir.
1: Ça se peut, oui.
3: Ouais. On est-tu bien quand t'es pas là?
2: Oui, ben, mieux qu'être. Ben, ouais.
3: Ben, non, mais pour pas l'oublier, j'ai laissé la chaise prêcher à sa place, bien à côté, en dessous de son micro.
1: J'ai pas mis l'image, Steve.
2: T'as pas
1: désolé,
2: mis l'image,
1: Steve, sur YouTube, bon. Ben, j'ai oublié de mettre l'image.
2: On est un peu rouillé, voûte, évidemment. Normalement, ben, Olivier, ça fait longtemps qu'il n'a pas fait le boot, hein, quand même.
1: Oui, ça fait longtemps, j'avais pas assisté à ça, comment ça se passait ici.
2: Ok, donc, je disais qu'on était gonflé à bloc, puis c'est mieux que d'être gonflé au train.
1: Oui.
2: Hein, c'est ça, faut pas l'oublier.
1: Ben, tenez-vous loin du train, les enfants.
2: On va partir ça fort avec les meilleures moteries dans le monde moté, dans le feed, depuis notre dernier show, parce qu'on était en reprise hein, la semaine dernière. La pré-Saint-Jean, si on ne l'a pas faite.
3: Non.
2: Fait. On commence avec Doritos Trump. Une grosse nouvelle, Trump aurait acheté jusqu'à 5 millions de dollars d'actions Axon avant que l'ICE ne lance un appel d'offres pour un contrat de 220 millions de dollars portant sur des tasers.
1: Ben oui.
2: Oui, le président Donald Trump a révélé avoir acheté pour 1 à 5 millions de dollars d'actions Axon Enterprise le 10 février. Deux semaines plus tard, l'ICE publiait un avis d'appel d'offres pour un contrat de 5 ans d'une valeur de roulement de tambour.
1: On
2: l'a-tu?
1: Ben oui, je me rappelle jamais, il est où? Drumroll, il est où?
2: Drumroll.
1: Michel, c'est depuis que...
3: T'es sorti de ta retraite, c'est difficile.
2: Ouais. Il est plus tête.
3: Ouais, c'est ça.
1: Hey, là, sérieux, il y avait un drum roll. Qu'est-ce qu'elle a fait, elle? Ça a tout enlevé ça, là.
2: Donc, c'était 220 millions de dollars portant sur environ 17 800 tasers, ainsi que des cartouches et une formation illimitée de quoi plus que quadrupler son stock actuel.
3: T'es-tu en train de dire qu'ils mettent des balles dans leurs tasers?
2: Je serais pas surpris,
3: non,
2: mais...
3: Hein?
1: C'est une bonne idée.
3: Ouais.
2: Comme dirait le dissident Mazo, taser, moi le sac.
1: Ben oui!
2: Hein, rendu là, fait que c'est bien beau, c'est bien beau. On a aussi Trump.
1: Ah, venez! Ah! Trop tard.
2: Voilà, qui reconnaît pas son âge. Hein. Sûrement que vous avez vu la photo qui a été partagée par Donald Trump. On voyait Donald Trump à 20 ans. Il semblait être bien sapé, prêt à faire son service militaire ou je ne sais pas quoi. Et on avait Obama de l'autre côté, à 18 ans, qui se fumait un doobie. Ou peut-être une cigouille roulée, ça, on n'est pas certain. Mais, évidemment, c'est qu'il y avait plutôt 17 ans sur cette photo-là, et non 20. Et ça ne le représentait pas à West Point ou à Annapolis, comme elle semble le suggérer, mais à l'intérieur.

0: gouverneur de la New York Military Academy, où Fred Trump a envoyé Donald le délinquant après l'avoir surpris à plusieurs reprises en train de s'échapper de Queens pour Manhattan afin d'acheter des couteaux.
1: Des couteaux.
0: Ben c'est ça, ça a l'air que Donald Trump, il est obsédé par les couteaux.
1: Comme Richard Couteau.
0: Oui, un peu comme Richard
2: Couteau. Peut-être que je le ramène, lui. T'es en prison encore.
1: Ben oui.
0: Parce que c'est vraiment pour ça que Fred l'avait envoyé à l'école militaire, parce qu'il s'éclipsait tout le temps à Manhattan pour acheter des couteaux.
1: Voyons.
0: Puis là, et récemment, il a fait plusieurs mentions de couteaux, parce qu'il y avait la rénovation de son bassin. Quand ça a été terminé, il s'est vanté. Il a dit, ça va durer au moins 50 ans, il n'y aura jamais de fuite, c'est très solide, même avec un couteau, encore le couteau, tu sais. Là, il dit, je ne veux pas donner d'idée à personne, là, mais vous ne pourriez pas le couper. Tellement solide, tellement résistant, c'est comme du caoutchouc ultra résistant, c'est magnifique, étanche.
2: C'est Donald Couteau.
1: Ouais. Donald Couteau. Je pensais qu'il voulait laver ses couteaux dans son étang.
0: Pas sûr, mais là, il n'avait pas fini avec les couteaux. Parce que quand le bassin s'est transformé en une sorte de vomi de Linda Blair dans L'Exorciste,
3: regarde ce que t'as
2: joué. Il n'avait pas mes couteaux là-dedans, moi.
0: Non, ben là, puis qu'il y a des morceaux de caoutchouc bleu marine là, qui ont commencé à se détacher. Trump a accusé des saboteurs armés de couteaux.
2: Ben oui.
1: Ben oui.
0: Hein? Quelqu'un est entré avec un couteau et l'a découpé. Ils l'ont bien découpé et puis ils ont fait une brèche de 60 à 105 mètres sous forme de plein de petites brèches. Une vraie horreur.
2: Voyons, donc pas le gros bord des couteaux.
0: Ouais. Donc, on aurait peut-être besoin du professeur Dr. Freud là, pour analyser cette... vraiment, là, une pulsion vers les couteaux. Puis finalement, ben Trump, hein, on a appris cette semaine, les algues fabriquées criminellement ont disparu. Il avait annoncé ça. Oui. Mais je pense que là, peut-être au courant de la semaine prochaine, il va annoncer que probablement... Très proche de conclure un accord avec les algues, peut-être.
1: Les algues, hein?
0: Oui,
1: les algues, pas un accord avec l'Iran.
0: Non, avec les algues. Non, les plus de chances de... Ouais.
2: Plus facile de négocier avec les algues.
0: On a également... écoute, Elon Musk, hein, qui nous en a sorti une très bonne, il nous dit, s'il me traite de nazi, c'est pour inciter les gens à me tuer. Bon, ben écoute, hein, le kétaminé notoire vient de devenir billionnaire puis est toujours en quête de désespérée d'attention. On créerait un compte, un des cinq comptes d'Éric Gravel.
1: Des cinq comptes.
2: Musk a partagé d'ailleurs un film d'un navet raciste d'un réalisateur allemand, Uwe Boll, pour ceux qui le connaissent. Ça vole pas très haut.
0: Non,
2: il a
0: non.
2: partagé ça, là. Faudrait que je me mette là-dessus, Charlie, puis je revienne.
0: Oui, peut-être. Oui, mais j'en ai vu passer, puis...
2: Oui, c'est en Afrique du Sud, là, c'est des pauvres blancs riches qui se font attaquer par une armée de sans-papiers. Évidemment, pas de connotation politique là-dedans.
0: Non, absolument pas. Trump, on finit avec celle-là. Il nous a dit,
1: En
0: terminant, le communisme est très facile à vendre. Il détruit tout. Mais il est très facile. Honnêtement, je pense que je serai le plus grand communiste de l'histoire.
1: Ben oui. Oui.
0: Fait que là, hein, c'est là qu'on a le fameux meme là, en tête. « Ah, you make me laugh, you go to see cut. »
1: Oui, c'est le fameux...
2: Oui.
0: Ouais. Fait que là-dessus, on m'appelle Charlie Gonzo-Faneuf et en ce mardi 30 juin 2026, bienvenue au 234e show des Pénibles sur CSM
1: 89.3.
0: FM! Faire un tour de table. Maman, Kilo est pas là cette semaine. On sait-tu ce qu'elle allait faire?
1: Elle est allée voir s'il y avait des mouches dans le bois.
2: Elle est allée gouner à Tremblant.
0: Gouner en couple à Tremblant. Je pense que c'est ça qu'on me disait. OK. Ouais. Bon, ben, coudon, on va...
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0: Ouais. Ricochette directement sur Motécu. Martin Viau, mélanger comment cette semaine?
2: Attends, tu veux m'aller sur mon téléphone, Charlie?
0: Ouais, ça, tu m'as dit quelque chose?
2: Ouais, tu m'as dit quelque chose cette semaine? Attends, je me souviens pas.
0: Je t'avais dit, lâche ton crise de cellulaire, mais
2: Là, Mie sera pas là. Ouais. Va falloir que tu interviennes, lâche ton crise de cellulaire.
0: Okay, ah, bon, c'est pas mal ça, j'avais dit.
2: C'est correct. Non, Charlie, j'ai fait accidentellement un test de paternité avec mon gars aujourd'hui.
0: Bon, accidentellement.
2: Accidentellement.
1: Oui, les choses arrivent.
2: Je vous raconte. Je suis descendu dans le sous-sol, mon gars est en train de gamer sur la PlayStation 5. Et okay. Il ne savait pas que j'étais là, il jouait en ligne. Mais il ne joue pas de micro, hein. Il parle à la télé. Fait que il joue un jeu de tank, et puis je l'entends dire à un autre joueur en ligne, « Ouais, écoute, c'est pas de ma faute si tu as le quotient d'une tranche de pain. » Écoute, le test est donc positif.
0: Ouais, ouais, c'est
2: effectivement mon garçon.
1: Ouais, génétiquement, peut-être pas, là.
2: Non, mais
1: c'est sûr que c'est... Il vient de ta, c'est clairement de quelqu'un qui a ta culture.
2: Absolument. Donc, j'en suis très fier.
0: Au moins, il l'a pas traité de quotient de. C'est quoi, des barbouillettes?
2: Des barbouillettes trempes collées dans le coin du bain.
0: Oui,
2: ça, ça, ça, ça, ça risque de venir. Là, d'un dit le temps, il vient d'avoir 14.
0: Oui, il est à part froid.
1: Lui, il la trouve, trouve alléchante des barbouillettes ouais. mouillées.
2: Hey! Hey, pas, j'ai pas dit croustillante.
0: Non, non.
1: C'est ça. Ah, mais ouais. Avant d'être croustillante, elle est mouillée.
2: Elle est mouillée.
0: Écoutez, Montréal, vous l'avez entendu, hein? Vous ne pouvez pas plus l'avoir entendu que ça.
1: Aïe, aïe, aïe, ça part bien.
0: Olivier Langragé, Jovinis Daigneault, toujours là. Fidèle au poste, qui a survécu au festival de jazz.
1: Hey, je te dis, j'ai eu une dure fin de semaine.
0: Ben là, t'es allé là, toi, en plein milieu d'engine de poitrine.
1: Ben oui, hein? Avec entouré d'un paquet d'autres banlieusards qui venaient voir le phénomène.
0: Tout le monde a eu du plaisir, hein?
1: Ah, c'est c'était, ben, à part ceux qui se sont fait hospitaliser, là, les...
0: Ouais, mais là, y a, ça, c'est des gens de banlieue.
1: Mouhantés,
0: ouais,
1: je mais... dirais pas, mais on s'entend-tu que c'est bon, voir un spectacle tombe à terre, là, excuse-moi, là.
0: On
1: mais...
0: sait que c'est des gens de banlieue qui savent pas boire, là, ça. C'est sûr, là.
1: Ils sont t'sais, le spectacle, t'es à 9h. Ça, c'était une autre affaire, là. Ouais. Rendu vieux, là. Le spectacle commence à 9h30, moi, je couche. 9h30, là.
0: Ouais. Puis ton envie de pipi, elle, à 7h30, elle est loin, là. Moi,
1: je me garde toujours un contenant dans la voiture, par exemple.
0: Ouais.
1: Toujours pratique.
2: Ben, tu me diras la prochaine fois, je te poserai une sonde urinaire avant que tu ailles au show. Tu vas pouvoir pisser allègrement le long de ta cuisse.
1: Puis pour en rajouter une couche, je suis allé voir avec mon petit frère Daniel Tosh à l'Olympia dans le Gay Montréal. Et puis, je me sens encore couché tard.
0: Ben, coudonc, tu te couches tard.
1: Mais on a eu une bonne discussion, puis je me suis rendu compte, on s'est rendu compte ensemble que. Il y a un endroit dans le monde où le racisme, la misogynie,
0: ouais.
1: la transphobie,
0: okay.
1: Toutes ces choses-là sont acceptées quand tu es seul dans ta voiture.
0: Ouais, ou sur Facebook.
1: Ça fonctionne.
0: Ouais, mais toi, tu parles dans la vraie vie. Là.
1: Non, dans la vraie vie. Là.
0: Ouais, dans
1: exact.
0: Vraie vie.
1: Ça,
0: ouais.
1: là, tu peux vraiment. C'est accepté.
0: Ouais, ouais, ouais.
1: Tout le monde peut être raciste comme il le veut. C'est tout le monde ça. Peut être misogyne
0: seul
1: comme il le veut.
0: Seul dans son char, ça, il n'y a pas de problème.
1: C'est merveilleux.
0: Ouais, ouais,
1: quel
0: c'est
1: beau monde dans lequel on vit.
0: Ça a été pensé pour ça, d'ailleurs.
1: Mais oui, je crois que oui.
0: Ouais, ouais,
1: je pense que ça a été fait comme ça.
2: Le char pour ça.
1: Exact. Mais oui. Il faut bien que ça sorte à quelque part, ces mots-là.
0: Oui, exact. Autre que dans les commentaires.
1: Sur Facebook, en dessous des publications du Parti québécois.
0: Hey, on va aller en grouillade. Maman Tranquillo nous a quand même laissé quelques grouillades, mais étant donné que moi, il faut les noms.
1: Que je fasse ça, moi, là.
0: Je pense que ce serait plus ta job que la mienne, ça.
1: Ben, le premier, c'est bon. C'est l'Acadien. Fait, je devrais être popé. Je me devrais m'en tirer à 50% au moins.
0: Mais vas-y, pas.
1: Rien que de même que c'est hot, Tibélibo.
0: Yes, ben écoute, pump that shit up, DJ.
4: Écoute ça, là. Ça, c'est une bonne tune.

0: parce que c'est la montée de l'écolier de la semaine.
1: Mais là, Charlie panique parce que tu trouves plus les photos que t'as mises dans le fichier. Veux-tu qu'on appelle Camille et qu'elle nous crie dans les oreilles 10 minutes à la place de ta chronique?
0: Ouais, je pense que c'est Skynet là, qui essaie de nous enrayer ma chronique que j'avais préparée pour vous, Montréal, parce oui,
1: des cyberbâtons.
2: Je peux te faire un top 10 des affaires qui énervent les droitistes.
1: Ouais, des costumes d'angine de poitrine que t'as vu.
2: Ben, c'est ça, exact.
0: Ouais, il y en avait des beaux. La France a connu mercredi sa journée la plus chaude, j'en ai enregistré. Plusieurs régions du Royaume-Uni sont désormais en alerte rouge. Puis là, j'entends déjà les motets climato fausses sceptiques. Tu sais, panique canicule! Oui, ça ressemble à ça, hein? On les reconnaît, ceux-là. Puis là, les températures maximales devraient même dépasser les 30 degrés Celsius pour plus de 350 millions de personnes en Europe, soit près des deux tiers de la population du continent. Au moins 94 millions d'Européens, en majorité des Français et des Espagnols, devraient même faire face à plus de 35 degrés Celsius à un moment de la journée, selon les calculs de l'AFP.
1: Hey, j'ai monté un cabanon en chess, moi, hier, à 35. Là.
2: T'es pas... Non. T'es un homme, ouais. C'est ça que ça
1: t'es
2: fait.
1: Ça, un homme.
0: Puis là, ben, y avait un article aussi paru dans le magazine New Scientist. Parce que, puis moi, ce qui m'a fait peur aussi, c'est que là, quand tu vas voir les commentaires... C'est là que tu te rends compte que l'aventure humaine achève.
1: Parce
0: que...
1: oui, il est temps. Surtout qu'il est temps qu'elle achève.
0: T'as des commentaires comme « 6 million people will be experiencing summer this weekend. Watch out, it could be hot and sunny like summer is supposed to be. Hein? » L'été, c'est l'été. On avait aussi « What are you people going to come up with next? »
2: Ah, ben là. Hein?
0: C'est ça.
2: Au lieu de 40 degrés, 45!
0: Yes! Ou « Maybe raise my taxes a bit more. » That might help.
2: Oh yeah.
0: Avec un call de taxe.
1: Ben, la température qui est à peu près la même dans le désert en Arabie Saoudite, ça le trouve ça cool, les autres.
0: Oui, il y en a un justement qui parle de ça. Il dit bla bla bla, and it's cooler and wetter here in Canada. It moves around. Ben, c'est ça.
2: Fait au Brésil, il fait chaud aussi. Ouais. Ah, ben oui.
1: Il y a encore de la glace dans le nord.
0: Parce que c'est ça, l'article en question dans le magazine New Scientist, écrit par Michael Lepage, ben, la vague de chaleur extrême qui frappe actuellement l'Europe n'est pas la nouvelle norme. Le pire est à venir. Et nous ne faisons pas assez pour nous y adapter, affirme Michael Lepage.
1: Fait que ça, c'est un hors-d'œuvre, dans le fond.
0: Oui, c'est ça qui est le pire.
2: Un appetizer.
0: Yes. Parce qu'au Royaume-Uni, justement, le Met Office, Service météorologique national, vient d'alerter sur le fait que d'ici 2056... il pourrait y avoir 9 jours consécutifs avec des températures supérieures à 40 degrés Celsius. Certaines régions atteignant même 45 degrés Celsius. Là, c'est pas ressenti. Là.
2: Non, c'est actual.
1: C'est à l'ombre.
0: Oui, donc en seulement 30 ans, c'est ça, j'ai vu au moins un article se demander si cette vague de chaleur actuelle allait donner la norme, mais nous ne connaîtrons plus jamais de situation normale de notre vivant, seulement des températures toujours plus extrêmes. Ça, c'est ce que Michael Lepage dit. Mais si on voit des commentaires, c'est peut-être pas ça qu'il va se dire. Surtout quand on va aller sur la page de Dom Moret, on va y revenir. Mais l'article...
1: Dom Moret doit demander s'il était vacciné, lui, dans la page.
0: L'article poursuit. Les climatologues ne cessent d'alerter sur la nécessité de se préparer à des vagues de chaleur plus intenses, à des sécheresses plus graves, à des inondations plus fréquentes et à la montée des eaux. Lors de vagues de chaleur comme celle-ci, il bénéficie parfois d'une certaine couverture médiatique, mais ensuite, les temps se rafraîchissent, l'actualité passe à autre chose, et Dom Moret fait une publication. Puis il n'y a rien qui se fait. Fait que, ouais, c'est ça. En terminant, là, il dit que ce n'est pas seulement mon avis, c'est le verdict officiel du Comité britannique sur le changement climatique qui conseille le gouvernement britannique. Et je cite, « Les progrès en matière d'adaptation sont trop lents, soit au point mort, soit vont dans la mauvaise direction », a-t-il déclaré dans un rapport publié l'année dernière. Tout le monde semble croire que ce pays verdoyant et agréable va le rester, mais ça ne sera pas le cas. Et nous dirigeons vers la catastrophe sans jamais lever les yeux.
2: Mais c'est super.
0: Scroll ton feed, à l'air climatisé.
2: Super, comme dirait.
0: Tout va bien. Puis c'est justement, c'est ça. Dom Moret, lui aussi, a ajouté sa touche de stigmaté sur le feed. Puis là, ben, qu'est-ce qui est drôle, c'est qu'il a essayé de faire... justement.
2: Drôle,
0: là,
2: pas vraiment.
0: Ben, drôle, ouais. Qu'est-ce qui est drôle, c'est surtout que des il a utilisé ChatGPT.
2: C'est pas leur genre à Radio X, utiliser du contenu de même.
0: Essayer de faire une publication qui normalisait cette vague de chaleur. Mais on voyait que dans la description, ChatGPT disait « sans discours alarmiste ». Donc, c'est ça que Dom Moret a demandé à Chat.
2: Il a demandé à Chat, fais-moi une nouvelle sans discours alarmiste, s'il te plaît, parce que sinon, ça ne marche pas.
0: Mais tout ça pour dire que finalement, je vous ai préparé des trucs que j'ai trouvés pour survivre à une canicule.
2: Oui.
0: Donc, premier truc, c'est...
2: En terminant!
0: En terminant. Non, il nous reste...
2: Non, t'as du temps, t'as du temps.
0: Ben, premier truc, c'est aller dans un couche-tard puis attendre que la sécurité vienne vous chercher. Puis là, ben, vous dites qu'Alain Bouchard vous doit ben un petit 15 minutes dans son couche-tard après tout ce que vous avez dépensé là.
2: Ben là...
0: Ou deux 15 minutes pour un seul 29 minutes et 59 secondes. Ça peut être bon aussi.
2: Tu peux aller faire un tour dans le frigidaire à bière, tu sais. Il y a bien des sortes. Fait que ouais, tu peux lire les ingrédients. Long, dire, hey, là, choisis.
0: C'est
2: là.
0: Vrai. Voilà. Parce qu'on va se le dire, là, il fait frette dans un couche-tard. Là, tu sais ça,
2: ah, quand... Dans le frigidaire à bière, je vais te dire,
1: c'est quasiment insupportable.
2: Tu sors de là, t'es comme un peu zépine.
0: Ah oui, puis le brain freeze aussi.
2: Oui, oui, oui, absolument.
0: Imagine scroller du Dom Moret dans le frigidaire à bière.
2: Eh, si, boy.
0: C'est dangereux, ça.
2: Ça ne doit pas être drôle, ça.
0: Ça ne doit pas être drôle.
1: Ben écoute, la température froide te protège de ne pas faire un AVC, c'est déjà ça.
2: Il y a ça,
0: oui. Ouais. C'est peut-être la seule place que ça serait safe de scroller du Dom Moret.
1: Oui.
2: Puis ça sent moins fort quand tu te chies dans les culottes, tu sais.
0: Oui, c'est vrai, ça.
1: Oui. Médicalement, je le recommande.
2: Je pense que oui.
0: Ah, tu vois, l'ambulancier le recommande. Bon.
2: Bon, ben là, écoute.
0: Ben, en tout cas, on va peut-être s'acheter un frigidaire à bière. On va investir. Et quand les chaleurs vont vraiment commencer, nous, on va pouvoir louer l'espace pour les gens qui veulent scroller du Dom Moret en toute sécurité.
2: C'est comme un hôtel de glace que tu passes dedans. Il faut juste faire une visite guidée puis tu t'en vas après.
0: Ça. Sinon, autre truc pour survivre, il fait tellement chaud, la feuille de... à colle.
2: Ben voyons donc.
0: Mais un autre truc, c'est sac magique glacé dans l'entreclouche. Si t'as pas de sac magique, peut-être une serviette sanitaire mouillée dans le congélateur, mais ça fait effet, moi je vous le dis.
1: Sinon, un Mr. Freeze qui peut servir de suppositoire aussi.
0: Oui, très bonne idée.
1: Ça, parce... si tu fais ça au dépanneur puis tu l'as pas payé, ils vont te le donner.
0: C'est vrai. Puis en plus, moi j'avais déjà été voir une dégustation plutôt.
1: dégustation de Mr. Freeze, oui, ça devait être le fun.
0: Non, une présentation de jouets sexuels.
1: Oui.
0: Puis il y avait, tu sais, des billes... qui vont dans le mot qu'on peut pas nommer à radio, là.
2: Ben oui, oui.
1: Dans le congélateur,
2: qu'on s'imagine.
0: Oui, okay. Ben, la personne avait dit, tu sais, c'est long, hein, mais inquiétez-vous pas, l'intestin aussi, c'est long.
2: Oui.
0: Fait que je pense que le Mr. Freeze, il va au complet.
1: Moi, je pense, oui, facilement.
0: Je pense que oui.
1: Vous pouvez des rayons X.
2: Ouais, mais je suis rendu à la moitié, là. Je vais pas essayer jusqu'au complet, parce que, tu sais, ben, il faut que tu le tiennes aussi, là.
1: Ouais. C'est parce que là, s'ils font, c'est plus le fun. Tu veux toujours bien le manger après.
2: Ben, c'est ça.
0: Sinon, ben, autre, dernier truc. Ouais. Dernier truc, louer un Airbnb avec Air Clim, évidemment, ou être millionnaire et avoir de l'Air Clim partout dans son garage, son truck, même dans son bateau, son jet partout.
1: Même dans le cours en arrière dehors, là.
0: Ouais,
1: il n'y a pas de plafond, tu as de l'Air Clim.
0: L'Air Clim. Ouais. L'Air Clim, fait que. Scroller prudemment.
2: C'est important.
0: Montréal, puis on va aller en courriel. Je pense qu'on est rendu là.
2: Bain de valeur de Donaldo.
0: Oui, ben on. Pump that shit up, DJ.
2: OK. C'est quoi, faut que je fasse déjà, là? Attends un peu.
0: OK, t'as vu, je la commande.

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0: formidable.
1: Oh que oui.
2: On va tout se faire couper notre monétisation sur YouTube.
3: Ah oui, c'est ça. Ça marche de même. Ouais.
1: Hey, Montréal, t'as entendu
4: André Hébert et la chanson Valleyfield.
1: On se serait cru à Va chercher le fusil avec MC Gilles, oui, anciennement, le vendredi matin. Donc, mais non, c'est bel et bien la chronique Scroll ton feed avec Motte Cuir, mais qui ne scroll pas son feed cette semaine. Non. Scroll plutôt les rues de Valleyfield.
4: Oui, absolument. Charlie, Valleyfield.
1: Ah, Valleyfield.
4: Qui dit Valleyfield dit régate.
1: Oui.
4: Ça, Charlie, une régate, c'est comme un gros homard en fibre de verre avec des moteurs de Formule 1.
1: Oh.
4: Ça tient avec du duct tape. Ça tourne en rond dans le lac en faisant le bruit d'une tondeuse qui couperait le gazon dans ta tête. Ça revole dans les airs, ça vire à l'envers, les pilotes se noient, ça choppe d'autres pilotes en deux ou ça revole dans les estrades.
1: Oui, oui.
4: Achetez vos bières, c'est pour bientôt.
1: Hey, ça me parle. C'est toutes des affaires qui me parlent, ça. Moi, oui. J'aime ça.
4: Qui dit Valleyfield dit aussi grillade de Valleyfield.
1: Oui, ça se digère bien, ça.
4: Bien ça, Charlie, une grillade, c'est du flan de porc.
1: Oui.
4: Du flan de porc, c'est un peu comme une grosse tranche de bacon, à peu près un quart de pouce d'épais.
1: Miam.
4: Et ça te prend les fameuses épices à grillade de Valleyfield, composées de sel et de sel.
2: Les épices à grillade.
1: délicieux, ça, Dion.
4: Oui, t'en manges deux, trois fois par été. Tu passes un électrocardiogramme après pour être sûr qu'il te reste encore une ou deux artères de déboucher si tu veux finir l'année. Qui dit Valleyfield, Charlie, dit aussi grosse labatte 50 avec un chaser de Clamato ou de jus de tomate pour les fines bouches. Mm-hmm. Ou ceux qui sont mortellement allergiques aux palourdes, hein, c'est selon.
1: Ouais.
4: Ah, Charlie, une bonne 50 Clamato avec une toast au beurre de peanut, ça, ça me rappelle mes déjeuners quand je travaillais de nuit.
1: Ben
4: ça
1: me parle. Ben oui, délicieux.
4: Oui. Et surtout, qui dit Valleyfield dit parade de la Saint-Jean-Baptiste.
1: La parade de la Saint-Jean-Baptiste, que j'ai eu l'honneur de voir en live.
4: Oui.
1: Tu m'as envoyé des belles photos.
4: Oui.
1: C'était... Wow.
4: Oui, c'était quelque chose.
2: Féerique.
4: Et là, les gars, je sais, vous allez quand même me dire, oui, il y en a partout des parades pour la Saint-Jean, mais pas comme à Valleyfield, vous l'avez vu dans notre conversation Messenger. Ouais.
1: Je pense qu'on va, après le show, je vais aller mettre des photos dans les commentaires pour que vous alliez ensuite, mais c'est ça.
4: On sortira la chronique en extrait, puis on fera défiler les photos.
1: Ah, peut-être, ça pourrait être très bon aussi. Excellent. Bonne idée.
4: Alors, le 24 juin dernier, n'écoutant que mon courage et une margarita triple tequila...
1: C'est un must, oui.
4: Je me suis sacrifié pour vous, chers collègues, et j'ai assisté à la dite parade, qui passe, heureusement ou malheureusement, à environ 10 secondes du pas de ma porte.
1: Oui, au moins.
4: Et vous l'avez vécu en temps réel, hein, Charlie, du moins, qui était complètement hooked à mon reportage Gonzo sur Messenger en photo-vidéo. Et Oli qui l'a vu le lendemain matin.
1: Oui, oui, exact. Hey, en cliquant ces photos, j'avais peur de pogner une hépatite.
4: Oui, hein? Imagine-moi là-bas. J'avais un masque. je vais partager cette parade psychédélico-motée à nos chers auditeurs ou nos pauvres auditeurs, c'est aussi selon. Faut vous mettre en contexte, hein? Les gens à Valleyfield, ils connaissent le trajet de la parade par cœur, qui est à peu près le même là, depuis la nuit des temps. Et ils vont installer leur kit d'avance.
1: Leur kit!
4: Chaise, parapluie, cooler, pipe à crack, etc.
1: Ah oui.
4: Par avance, là, je veux pas dire une heure ou deux avant. Là. Non, la veille.
1: Oui, oui. Ah, il y a du monde qui arrive la veille, hein?
4: Oui, la veille.
1: Ouais, hein? Comme angine de poitrine, mais sans angine de poitrine.
4: Non, c'est ça. Non.
2: Avec des vraies angines de poitrine.
4: Oui, c'est ça. Et vous pouvez vous imaginer le nombre de chicanes du genre « t'as volé mon trottoir, mon sacrament, puis toi, t'as volé mon fond de King Can, de Pabst, dry mon chien. »
1: Oui, oui, c'est des classiques, ça. C'est des grands classiques, là.
4: Ça, pendant une journée.
1: Oh, oui.
4: C'est pas des jokes, il y a une estrade d'installer dans le stationnement du club de curling au coin de la rue.
1: On va te coucher, toi. Une estrade, hein?
4: Oui, je ne l'ai pas pris en photo, ça, par exemple. Là, vous vous dites sûrement, wow, ça doit être toute qu'une parade, hein?
1: Oui, des chars allégoriques, des fanfares.
4: Comme dirait Joël McGurk. gros, c'est un trip de moche, pas de moche.
1: Oui, oui, c'est pas mal ça.
4: Il faut être là pour voir l'ambiance survoltée. Même les réseaux sociaux de la ville sont en feu. On avait une photo en direct du fameux Pont Blanc. Oui, le pont blanc, là, les noms à Valleyfield, c'est pas trop compliqué.
1: Non, le pont blanc.
2: Le pont blanc, disait... j'en ai pas de couleur.
4: Non. La tente est à son comble. Ouf. Rien de moins selon Spotted de Valleyfield.
1: Oui. Ah oui.
4: On regarde les balcons autour et on remarque qu'il y a plus de bouteilles vides que de dents dans la gueule chez les locataires.
1: Des fortunes. qui sont là.
4: Il y a des fortunes à faire.
1: Oui.
4: Ça commence en force. Hein. La parade débute avec un gars sur des échasses qui a un chandail de Canadien qui ouvre la marche avec un genre de princesse sirène pas trop claire, elle aussi sur des échasses.
1: Oui, c'est tout qu'un duo, ça. J'ai bien aimé.
4: Pourquoi? Parce que.
2: Mais ça part bien une parade, ça.
4: Ben, parce que. Hein, le dos de 9 pieds de haut avec son chandail de Canadien qui fait de l'errance au travers d'une gang de jeunes qui ont des drapeaux bleu poudre.
1: Ah, OK.
4: Eh bien.
1: C'était pas complet, mais il y a tout le temps des échasses.
4: Non, mais attends,
1: là.
4: Ça commence. Là, on a enfin un char allégorique qui approche avec une énorme banderole phase 2 en pré-location. Une pub pour une immense tour à logement pour boomers en construction.
1: Ah oui.
4: Ne manquez pas votre chance.
1: Non.
4: Et pour vous motiver, on a sur le char allégorique une magnifique collection de boomers qui nous font une petite tourne pour nous mettre dans l'ambiance. J'ai un extrait pour vous.
1: Oh yeah!
4: Chansons.
1: Oh, watch out! Oh yeah! Oh yeah! Y a-tu ta bière ici? Et me prends sur le même ton. La grosse ou bien la petite.

0: Si on dirait du mauvais Mario Benjamin.
1: Oui.
2: Ouais, ben je vous confirme qu'il y en avait de la bière ici.
1: Oui, mais ça, là, c'est de la bonne musique comme oui. dans le temps. C'est vrai. Pas des affaires de Pardieu comme en Jeune de Poitiers.
2: Non, c'est vrai, t'as raison.
1: La Boomer Mobile est suivie par un clown en rollerblade, mesdames et messieurs. Un beau clown barbu avec des bas blancs montés jusqu'au mollet. Il manquait juste un petit quelque chose, là, une cigouille. C'est dommage, ouais. J'en avais pas. J'en avais pas ça.
2: Moi, je m'attendais à rien de moins qu'un clown à Valleyfield.
1: Ouais, écoute, j'étais un petit peu déçu. Il manquait une cigouille. Mais la parade se poursuit avec une superbe Dodge Caravan aux couleurs de une autre résidence pour personnes âgées, Charlie. Hey,
2: ben écoute, ils ont... oui.
1: Ben oh. Ça, c'est voulu. C'est pour ceux qui font de la démence puis de l'Alzheimer. Ouais. S'ils avaient déjà oublié le char allégorique d'avant qui venait de passer. Hein?
2: Ou il les ramasse peut-être aussi en
1: peut-être
2: même temps pour
1: aussi,
2: les ramener.
1: Oui,
2: là.
1: Oui. Ils mettent ouais. dans la caravane.
0: Mais un Dodge Caravan, c'est moins glamour que le gros truck, par exemple.
1: Oui, effectivement.
2: Ouais, c'est vrai.
1: Mais là, fini le niaisage, là, on a quand même eu quelque chose de beau. On écoute, puis profitez-en, parce que c'est pas mal la seule bonne affaire de toute la parade.

0: T'as pas joué tantôt, là. Pense à Yol. Bah, oui. Donc, de la belle cornemuse.
1: Ben oui, c'est beau, la cornemuse, Charlie. C'est un instrument magnifique, là. Viens pas dire qu'on se croirait pas à la fin de Braveheart quand William Wallace fait arracher le fouet en criant liberté.
0: Ah, hein? Oh, pareil. Bon.
1: Mais évidemment, il fallait scraper le magnifique moment en mettant un Cybertruck bleu et gris dégueulasse avec le logo de la Société Saint-Jean-Baptiste en arrière des joueurs de cornemuse.
0: C'est non.
1: J'en étais tellement ébranlé, Charlie, que j'ai manqué me défenestrer de ma chaise de camping du trottoir direct dans la rue.
0: Ah ouais, c'est, on était rendu là, hey.
1: Mais non, fallait que je continue pour vous, chers amis et chers auditeurs.
2: Mourir écrasé par un Cybertruck, c'est-tu quoi de mieux?
1: Non. La honte. Le Cybertruck tirait un char allégorique, c'est quand même impressionnant hein, pour un conteneur à vidange avec des tires.
0: Ouais.
1: Et il tirait un char allégorique sur lequel il y avait une gang de jeunes d'environ 9-10 ans habillés en joueurs de hockey qui font semblant de se taper sur la gueule.
0: OK. Ah, oh, ouais, hein, déjà, oui. Ben, c'est toute une chorégraphie, ça.
1: Oh, oui, c'était un beau spectacle. Écoute, sans blague, la foule était en délai. Les gens se sont levés de leur chaise et on en redemande.
0: Et faisais-tu vraiment du vrai casse-gant ou il faisait de la chorégraphie?
1: Il y avait un peu de casse-gant, je te dirais. Okay. Ça wow. Finit à terre. Il n'est jamais trop tôt pour commencer ça, à collectionner les commotions. Hein?
0: Ben, ils n'ont pas besoin de boire, eux autres, sur la commotion.
2: C'est ça. Ça c'est un job pour tout le monde, après tout.
0: C'est ça. On leur donne un petit buzz.
1: Hey, ça en suit une panoplie de personnages historiques, tout ce qu'il y a de plus québécois. Hein?
0: Oui, oui.
1: Batman, Spider-Man, Deadpool, Thor, Wonder Woman, un Pokémon sur le crack, un dude avec un chapeau de cuisinier qui a l'air d'être tombé dans une marmite de maître quand il était petit.
0: Oui, ben on l'avait surnommé le Cook.
1: Le Cook, hein, oui. Oh, il avait l'air de le Cook.
0: Il est incroyable, le Cook.
1: Et on a droit à un mini camion de pompiers rempli de vrais pompiers qui nous arrosent sans notre consentement. J'ai aimé savoir comment mes taxes sont dépensées.
0: Le camion de pompier, je l'ai aimé, moi.
1: Oui, écoute, il était quand même sharp.
2: Ouais. C'était pas mal le plus beau de la parade.
1: Oui, quand même. Mais, attendez, attention. Le premier quadriporteur de la parade.
0: Oui, le quadriporteur.
1: Mais, il était pas dans la gang, c'était juste un Jean-Guy qui se faufilait pour ramasser les grosses vides.
2: Qui comprenait pas pourquoi tout le monde le regardait.
1: Non.
0: Qui envoyait la main, tu sais.
1: Évidemment, on a droit à des regards sur des trailers. Ouais. Quand t'en as vu une, tu les as toutes vues. C'est ça. Mais c'est pas grave, il y en a au moins une quinzaine dans le défilé.
0: Bon.
1: Ah, un cadeau pour Camille, cette fois, un autre Dodge Caravan avec une pancarte. Hommage à Céline Dion.
0: Ah ben.
1: Avec pas de musique de Céline Dion.
0: Ah, c'est plate. Ouais.
1: Le lecteur cassette devait être cassé.
0: C'est plate, c'est dommage. C'est un peu teaser. Ouais, ça tease pour rien.
1: Ouais, j'étais un petit peu déçu. Pas ça. Sinon, on aurait eu un extrait audio.
0: Ouais.
1: Moi qui attendais avec impatience le convoi de camions à vidange neuf que je vous avais montré l'année passée.
0: L'an passé, on avait eu les camions de vidange.
1: Flambant neuf, hein, c'était le clou du spectacle.
0: Ouais.
1: À leur place, on a eu droit à un beau camion grue, toi, avec des bancs d'église. Un curé qui portait un masque jaune avec un chapeau melon.
0: Ah!
1: Si bon, j'étais en train de me demander s'il y avait quelqu'un qui avait spiké ma bière.
0: Ah, là, oui, hey, je l'ai vu.
1: Attends, le tout, couronné par le numéro 69 écrit en gros sur la porte du camion. Pourquoi 69, Charlie? Parce que c'est drôle.
2: Oui, c'était drôle. Le curé,
1: Ouais, le curé avec le masque jaune. Écoute, j'avais l'impression d'être dans l'orange mécanique.
0: Ah, c'était weird. En tout cas, je pense qu'on aurait pris un camion de vidange, même pas neuf.
2: Usagé, ça aurait été mieux.
1: Avec l'odeur tout. Là, Charlie, j'étais en train de perdre la boule. Quand mon ami Geneviève me tape sur le bras et crie « Mark, le gars à Bessic! » Je voulais aussi envoyer en photo le petit cube de 5 pieds 4, 170 livres, dont 100 livres de bédaine. La camisole trop courte, hein, qui nous dévoilait le haut de son pubis et son nombril de femme enceinte.
0: C'était pas très chic.
1: Il était prêt à traverser la rue ou rejoindre la parade. C'était pas clair. Il était temps que ça finisse, Charlie. Je m'en remettrai jamais de celle-là. Ah non. Là, le camion qui parle, Charlie, on a un extrait.
0: Le camion qui
3: parle. De nouveau cette année, la Société Saint-Jean-Baptiste est fière de vous présenter ce magnifique défilé. Dans quelques instants, les oreilles plantes passeront devant vous. Nous vous demandons d'être généreux en jetant dans les drapeaux le bol que votre cœur vous dictera. Ceci pour nous permettre de combler les frais d'une pareille organisation. Merci de votre générosité et bonne fête de la Saint-Jean.
2: Ça vaut moins 5 cents, ça, cette parade-là.
0: Écoute, ça, c'est le camion de la radio, hein, je pense.
1: Non, ça me manque le début parce que habituellement, il dit attention. Ça commence toujours par ça.
0: Ouais.
1: Ça, là, ça hante encore les cauchemars de ma blonde. qui est campi valencienne d'adoption depuis 15 ans, hein, ça lui rentre pas encore dans la tête qu'il y a un camion avec 5 porte-voix sur le top qui se promène aléatoirement dans la ville pour annoncer les affaires que tu vois passer dans le journal puis sur Internet.
4: C'est vraiment weird.
1: C'est la même voix depuis que je suis petit, Charlie.
4: Ouais, il y a une voix un petit peu Brandy Nose, là.
1: Granuleuse, et puis il roule ses airs. Écoute, je me demande s'il n'y a pas un gars emprisonné depuis 40 ans dans un écodolaine qui est obligé de lire une dépêche comme au Moyen-Âge, sinon il se fait fouetter d'un gosse. Écoute, ma santé mentale vacillait moment-là, Charlie. Il faut que ça finisse. On a droit à un char de derby de démolition tout pété sur un trailer.
2: Ça, c'est beau, par exemple.
4: Ça, c'était hot.
1: Des cow-boys ambigus.
2: Oui.
1: Un moteur qui a l'air perdu avec son attelle de gonneur au poignet.
2: Ça, c'était mon meilleur.
1: Ça, c'est préféré. Ah, oui. Et enfin, la parade se termine en beauté avec un char thématique de Canadien.
2: Ben oui!
1: C'est ça, Canadien. Attendez un peu. Non? On a une vieille momie sur la gauche qui aurait dû perdre son permis de conduire il y a 20 ans, décide que, fuck tout, elle dépasse les chars qui attendent, elle rentre direct dans la parade, pas le temps de niaiser. Okay. Faut qu'elle aille vider son sac à piste, Charlie. Elle s'engage dans la rue, elle frôle les petits cadets qui closent le spectacle et elle file tout droit vers le soleil couchant.
4: Wow! Bon, on était bien, bel et bien à Valleyfield.
1: Pas de blessés, pas de morts. On garde ça pour les régates au mois de juillet.
2: Oui, dans l'eau.
1: J'espère que vous avez buzzé autant que moi, les amis. J'en ai encore mal à la tête, hein? Et si jamais vous voulez battre triper à jeun, manquez pas ça l'année prochaine. C'est moi qui fournis les chaises de camping et la tequila. Vous allez en avoir besoin. Parole de Motécule.
2: C'est garanti que je suis là. Hey, il n'y a pas de question.
1: On devrait faire un show live sur le coin de là.
4: Ça va être là. On va l'enregistrer là. On n'a pas le choix.
1: On enregistre le show et puis on close avec la parade.
4: Là, par contre, Éric Lapointe, il est ça, Bastard, hein?
1: C'est ça qu'il dit.
4: Fait qu'il n'a pas peur là, que, mettons, au régate, ils se mettent à faire du slam au lieu de faire de la musique.
1: Bien, j'ai tellement aimé mon petit reportage Gonzo sur la Saint-Jean que je pense que je vais aller voir Ticuet puis vous faire une chronique là-dessus.
4: Bien, écoute, on va attendre ça avec impatience.
2: Ça serait bon.
4: On va aller se grouiller sur autre chose que du Éric Lapointe Jazz. On va aller.
2: Ça va être un peu différent.
4: Oui.
2: Sarniaise de Angine de Poitrine.
4: Oh, yeah! That's it.

0: Hey, ça déménage, mais...
1: Ça brosse!
0: Panique en double, Montréal, parce qu'on revient avec une autre montée de lait cahier de la semaine.
1: Ça arrête pas, la montée de lait, ici.
0: Deux montées de lait cette semaine.
2: Ça sera pas une parade, celle-là.
0: Non, on se croirait à Cube Radio, quasiment. Richard qui chiale, mais là, c'est Charlie qui chiale. Mais non, mais cette semaine, un article dans The Nation qui a capté mon manque d'attention, qui était « The Rolling Coup », qu'on pourrait traduire par le coup malicieux roulant sous le tapis de la démocratie, mais c'est un peu long.
2: Non, c'est bon, une bonne traduction, Charlie.
0: C'est peut-être mieux de rolling coup. Ben oui, même plus obligé d'être un militant de gauche radicale, un communiste, un gauchiasse. Non, même plus besoin d'être défenseur extrémiste des libertés civiles pour flairer la dérive autoritaire et fasciste que mijote l'administration Trump. Parce que, comme l'ont affirmé les anciens membres du Congrès américain, Richard Gefford et Tim Ritt, tu sais, ont fait exprès pour mettre des noms, c'est compliqué à vivre,
1: ouais.
0: Les noms, vous le savez. Dans l'article en question, ces poursuites et enquêtes s'inscrivent dans le cadre d'un vaste coup d'État fasciste progressif orchestré par le régime Trump. Et là, ils disent que donc Trump prépare un coup, eux, ils ont connecté les dots. Puis là, ben sa popularité en a mangé un coup dernièrement là, à Donald Trump. Il y a même, tu sais, il y a des motés qui commencent à être fâchés. Parce que là, avec Trump, ce qu'il fait avec ICE, ça touche certains motés, tu sais.
1: Oui,
0: Oui, Trump n'est pas non plus le candidat de la paix, apparemment. Hein? Fait que là, il s'est fait... D'ailleurs, il a été hué en Floride lors d'un gala de UFC. Fait que là, tu te dis, Trump qui se fait huer en Floride, pendant un gala de UFC, il est dans l'antre des motés. Ça va pas bien.
2: Non, ça puis le NASCAR. UFC NASCAR, là, c'est là, pas mal.
0: Tu perds là, tes deux gros morceaux.
2: Les fondations.
0: Puis, je suis allé voir des commentaires, ben, je voulais savoir à quel point, parce que quand on l'a vraiment, on l'a perçu à l'écran qu'il s'était fait huer, mais il y a eu de la post-prod. Il y a eu une job de production là-dessus pendant l'UFC là, en Floride. Mais selon les commentaires des gens qui étaient sur place, paraît que c'était pas mal plus virulent de ce qu'on a entendu à la télévision en vrai. Puis là, ben c'est ça. Tu sais, moi, je me dis, Trump qui se fait huer en Floride pendant l'UFC, c'est comme si Obama se faisait huer en train de s'acheter des Nike rendus là.
2: À Chicago.
0: Ah! On peut tout dire quand on est anticolonialiste comme moi.
1: Oui.
0: En tout cas, une chose certaine, c'est que je pense pas qu'Obama se serait fait huer au basket.
1: Non.
2: Non.
0: Mais Trump, lui, il s'est fait huer au match des Knicks. Et en plus, là, il était sur un réseau en guerre contre lui, ou plutôt lui en guerre contre le réseau. Fait qu'au diable la post-prod, hein, on l'a bien senti.
1: Celle-là était plus, oui.
0: Oui, on l'a senti, la haine des gens. Mais je cite l'article ici. Le 25 septembre 2025, le président a signé une directive intitulée « Memorandum Presidential National sur la sécurité » ou « NPSM7 » intitulée « Lutte contre le terrorisme intérieur et la violence politique organisée ». Ce document désigne comme site des autorités fédérales antiterroristes les Américains dont les commanditaires sont qualifiés de... Ben, anti-américains, anticapitalistes, anti-chrétiens ou hostiles aux valeurs traditionnelles américaines de la famille, de la région et de la morale. Tout le monde a ses cotes.
2: Hey, c'est large, là, ça reste.
1: Ça, c'est très large. C'est très, là, oui.
0: Tout le monde a ses cotes ou à Alligator Alcatraz, qui est fermé, mais va peut-être réouvrir.
2: Il n'y a pas de définition là, qui venait avec ça.
0: Non.
2: C'était seulement ces termes-là.
0: Oui, puis tu n'as aucune loi qui autorise le gouvernement fédéral à traiter la liberté d'expression politique comme du terrorisme, mais le NPSM7, ça le fait, par contre. Fait que là, toute la gauche à six cotes, moi je capote. On l'avait dit, hein. On pensait bien, on espérait être dans le même wagon.
1: Oui, c'est ça. Pouvoir en jaser, tu vas rendre là-bas.
0: Dans là-bas, oui, aux douches. Viendrait nous porter de la IPA puis du beef jerky, hein.
1: Jamais, c'est jamais le refus.
0: Pas de fruits à six cotes, ça prend du raid.
1: Oui.
0: Ouais.
2: Non, du salé puis du séché.
0: Oui. Mais d'après moi, le NPSM 7 va aussi venir chercher les gens qui vont parler contre les camions. Si tu parles contre les films de Mel Gibson, à six cotes. Si tu dis publiquement que t'aimes pas l'orange, même affaire. Si tu dis que la lutte, c'est fake. Ou que la musique de Kid Rock, c'est pas ce qu'il y a de mieux dans une pharmacie.
1: Damn.
0: À six cotes.
2: Ouais, écoute, je regarde ça, puis on coche pas mal tout.
0: L'article poursuit. Le 30 septembre 2025, le président s'est adressé à près de 800 hauts gradés militaires réunis à la base des marines de Quantico. Une assemblée sans précédent dans l'histoire moderne. Et leur a déclaré que les États-Unis étaient... envahi de l'intérieur, l'a affirmé, l'ennemi n'est ni à Pékin, ni à Moscou, ni à Valleyfield. L'ennemi est intérieur, donc ajoutant que les villes américaines devraient servir de terrain d'entraînement pour que les troupes puissent cibler l'ennemi intérieur.
2: Ben, ça s'est produit, on l'a vu, avec ce qui s'est passé avec ICE à plusieurs reprises depuis ce temps-là.
0: Absolument. Là. Moi, je pense que Trump, il va bientôt name drop. The Penibles! C'est CISM?
1: The Penibles?
0: Yeah. No Kid Rock, Radical Music, no Erips the Point. Erips the Point.
1: Erips the
2: terrible,
1: Point.
2: Terrible music.
1: Bad guys.
0: Oh, very bad guys, the Penibles. Peu après, le FBI crée un centre de mission conjoint mobilisant des centaines d'agents issus de 10 agences fédérales afin d'identifier et de poursuivre les cibles du NPS-7, M7, dis-je mal. Le directeur du FBI cache

0: sais que c'est ce qui va arriver à un moment donné. Hein. C'est ça qui va arriver, je vais vous le dire.
1: On est dedans.
0: Parce que là, un jour, si ça continue de même, c'est Peanut Dion qui va rire de nous autres.
1: Ben c'est peut-être lui qui va nous amener notre beef jerky en prison.
2: C'est probablement ça.
3: Il va être notre boy. Il
1: l'avait dit.
0: C'est-tu douloureux, finalement?
3: Fais-tu mal?
0: Non, mais tu sais que la société est devenue bizarre quand c'est Peanut Dion qui avait raison. Ça va pas bien.
2: Non, là, on est sur le bord du précipice en galvose.
0: Hey, on poursuit le 6 mai 2026. Sébastien Gorka, directeur principal de la lutte contre le terrorisme au sein de l'administration, a publié une nouvelle stratégie nationale de lutte contre le terrorisme désignant les extrémistes de gauche violents, les antifascistes et certaines minorités religieuses comme principales menaces pour les États-Unis. Bondi a fourni un ordre opérationnel du ministère de la Justice comprenant un plan quinquennal d'exploitation rétroactive des fichiers de données et des interrogatoires menés dans le cadre des procédures de plaidoyer ainsi que l'obligation de divulguer l'identité des donateurs. Là, on est peut-être surveillé en ce moment. On est peut-être écouté. Fait que salut Donald. Hein, si tu nous écoutes,
2: oui.
0: On aime l'orange.
1: J'espère qu'il lit nos documents de travail. Il était pénible.
0: Ouais. Ouais, sur Google Drive. Quand je mange des Doritos, je m'essuie tout le temps les mains dans le visage après.
2: Ben oui.
0: En l'honneur de. Ouais. Que, l'article poursuit. Et ce bout-là est assez terrifiant, je dirais. Le Joint Mission Center utilise son budget de 12,5 milliards de dollars pour cibler les opérations. L'arrêt Trump contre les États-Unis confère une immunité absolue aux actes officiels et les principaux conseillers juridiques du président au sein du bureau du conseiller juridique ont préautorisé le recours à la force intérieure. Parallèlement, l'administration a alloué 45 milliards de dollars à la construction de nouveaux centres de détention pour l'ICE, soit une augmentation de 265% par rapport aux années précédentes et plus de 4 fois le budget total du Bureau fédéral des prisons. Tom Homan, ce sympathique tsar des frontières du président a supervisé le projet d'acquisition de plus de 100 000 places de détention supplémentaires en plus de 70 000 places actuelles avec des contrats pour des méga-centres permanents dont la taille dépasse largement les besoins d'un centre de traitement de l'immigration. Il s'agit sans aucun doute de prisons pour prisonniers politiques alors même que la loi fédérale de 1974 interdit la détention de citoyens américains sans une loi du Congrès. On a même vu Homan la semaine dernière dire qu'il était tellement heureux de travailler avec Donald Trump sur ce projet-là. Il l'aimait comme son père.
1: Oui, il est bandé en permanence, lui.
0: Je pense que c'est son père. Un chic type, ce Tom Homan, googlé sa tronche. Lors d'une inspection du chantier de rénovation de la piscine à Lincoln, Homan a été filmé en train de demander, sur un ton de plaisanterie, allez voir sa gueule, aux ouvriers du bâtiment s'il y avait leur papier.
1: Hey, ça rappelle les vidéos des années 30 en Allemagne. Hein?
0: Ouais, le président Trump il a plaisanté aussi en disant qu'il voulait renommer l'ICE comme NICE.
2: NICE.
0: Mais a publiquement admis que Homan n'était pas d'accord. Non.
2: Pas NICE.
0: Pas de gentillesse. Pas même nice. Dans le nom, c'est de même ça se passe. Fait que, ouais, ça va pas bien le coup d'État. Vous pourrez toujours aller voir l'article. Il y a aussi eu tous les bombardements et les attaques qui se sont faits. Sur près du Venezuela. Donc, ça va pas bien. En conclusion, il faut refuser de faire face à cette réalité inadmissible. C'est inadmissible, donc il faut absolument que les gens se mobilisent parce que c'est pas les prochaines élections souvent, les gens sont dans le statu quo et pensent que la prochaine... on va voir ce qui va se passer au
2: Les prochaines élections sont loin.
0: Oui.
2: Il y a les midterms, mais ça fait quand même... c'est quand même 2 ans et demi.
0: Oui, parce que la question, c'est plus de savoir si ça va se produire ou quand, mais ça va vraiment... c'est la fin de la démocratie, peut-être, aux États-Unis. Même s'il était déjà un peu fake, mais là, ça va être un autre niveau, je pense. Fait que là-dessus, on va aller en grouillade, parce qu'on va se dire que nos passerelles les estimotés. Puis on va à la grouillade pour se changer le motet de place.
2: Écoute, un autre, on dirait que Camille a fait la playlist.
0: En
2: conséquence de nous autres qui ne savaient pas parler des.
0: Les noms, hein.
2: Moi, ouais.
0: On a Ratachnouk Bismack.
2: On va aller écouter Chance ou Chance de Confiture Maison.
0: Ben, pump that shit up, DJ.
2: OK.

0: de retour, c'est le bout de la fin, on n'a pas le temps. Et là, j'imagine que mon animateur va revenir de faire sa job.
1: Mais pas le mot de la fin, c'est ta chronique.
0: Si, attends que l'autre est présent.
2: Ça m'a réveillé, moi, j'étais en train de me gouner dans le le bureau du directeur. J'ai pas longtemps que je vais essayer ça. Hey, vous êtes de retour au pénible, hein? Écoutez, les pénibles, c'est les pénibles.
1: Oui, c'est les pénibles.
2: Fallait-tu faire de quoi?
0: Ben, nous le présenter.
2: Ben, on va faire ça comme du monde.
0: Okay? Ouais, bon.
2: Bon, je vous donne des mots, puis vous allez construire la phrase. Donc, pénible, CISM, chronique d'Olivier Daigneault, là.
0: Hey, je voulais... merci. C'était cette belle présentation, Charlie.
2: Ouais,
0: je voulais tout d'abord prendre le temps de m'excuser. On a écouté Disco Serge de Laura Chambry.
2: Bon.
0: Chambry, pardon. Ça, c'était la seule difficile de la soirée. Laura Chambry. C'était Disco Serge parce qu'on n'a pas écouté Confiture Maison. Chance, on va l'écouter après ma chronique.
2: Ah.
0: Je suis désolé, je me suis mélangé.
2: Là, ça arrive.
0: Ça va, Charlie? Ça va, Martin? Camille?
2: Si, moi, je trouve que... Ah, Camille. Elle est où, Camille? Elle est
0: pas là. Ben, je demande pareil.
2: OK, bon.
0: Comme vous le savez...
2: Attends, m'a donné une tape.
0: Bon.
2: C'est bon. Là, c'est fait.
0: Tu l'as réveillé?
2: Oui.
0: Comme vous le savez, j'ai une vie... un petit peu trop occupé et j'ai pas le temps d'écrire des chroniques.
2: C'est vrai. Fait
0: j'ai trouvé un moyen facile de faire une chronique de 10 minutes, c'est d'aller sur Célibataire sur Facebook et de vous prendre des screenshots des fabuleux profils de tous ces gens qui vont mettre leur face et des fois d'autres choses
1: fois
0: pour tenter de trouver l'âme sœur. Donc voici la fabuleuse chronique.
2: Okay, c'est que j'ai commencé à en avoir beaucoup dans mon fil
0: à cause de moi
2: quand tu parlais de ça.
0: Et voilà,
1: ah ouais, la crème de la crème.
2: J'ai pas
1: plus.
2: Été déçu.
0: C'est le courrier du cœur de l'enragé, donc. Je voulais commencer avec une certaine madame, assez dans mon âge, j'imagine. Madame Tina Dion.
2: Tina Dion.
0: Tu sais, puis les pages célibataires, il y en a dans toutes les villes, je l'ai déjà dit. Hein.
2: Ouais.
0: Fait qu'il y a célibataire Gatineau, célibataire Trois-Rivières. Célibataire Rive-Sud de Montréal.
2: Ouais.
0: Célibataire Rive-Nord de Montréal.
2: C'est vrai.
0: Puis Tina, elle...
2: Puis sont rares les publications de femmes, donc elle, c'est
0: ouais,
2: c'est solide,
0: ça.
2: Là.
0: Puis là, elle cherche all over.
2: Ah ouais, all over the place.
0: Elle, Trois-Rivières-Gatineau, n'a pas un problème, là. Il n'y en a pas.
2: Shore to shore.
0: On va faire meet me halfway. Là. On va se rencontrer dans le milieu. Il n'y en a aucun problème.
2: Pas de problème.
0: Non. Il y en a des mêmes aussi. Puis j'en ai parlé d'une. Je sais pas, j'ai pris son nom en note. Je pense. Il y en a une. La semaine passée, il y a deux semaines, il y avait une casquette de Harley Davidson, Madame André, je pense qu'elle s'appelait.
2: Oui.
0: Chaque jour.
2: Ben, dans mon DM, là,
0: elle,
2: on se parle.
0: Ça roule, là. Elle avec, tu vois que ça cherche, là.
2: Moi, je les ajoute sur Facebook, puis après ça, je vais les courtiser.
0: Là, j'en ai trouvé. Plus je magasine des pages célibataires, plus j'en trouve des nouvelles merveilleuses.
2: Oui.
0: Donc, là, cette semaine, j'ai trouvé Farmer célibataire.
1: Oh!
0: Qui est de l'amour et dans le pré, sur Facebook. Fait que là, écoute, là, ça commence 5277. Je sais pas c'est quoi.
2: Bon.
0: Allô, est-ce qu'il y aurait une demoiselle disponible pour m'accompagner à un mariage en septembre? On a du temps pour se rencontrer avant et prendre un verre.
2: Hey, c'est pas pire comme concept, ça.
0: Ben,
2: moi, j'aille pas ça.
0: J'ai une date, j'ai un mariage, il faut que j'aille accompagner en septembre.
2: Ben, lui, il a un plan, au moins. C'est pas juste on date dessus, on est chez nous, lui.
1: On peut fourrer un peu avant le mariage.
0: C'est une possibilité, je pense.
2: Ben, en tout cas,
0: je sais pas si c'est là que ça en allait avec ça, mais en tout cas.
2: Ça cool.
0: Je vous rappelle que j'avais ma page préférée aussi. Vous en rappelez certainement. Célibataire non vacciné. Ceux-là, c'était quand même... Puis là... Il y a comme un genre de feu Metal Gab, un peu plus foncé. Mauricie, grand-mère, Shawinigan.
2: Ah.
0: 46 ans, en super forme.
2: Ben là,
0: straight.
2: Oh, ça, c'est moins le fun.
0: Non vax. Aucun trouble de santé.
1: Aucun
0: médicament.
2: Hein?
0: Et aucun trouble érectile.
2: Oh, là, ça me parle.
0: Je fais de l'outillage, conception 3D et impression usinage. Et j'ai un esprit axé sur la résolution de problèmes. Complotiste, chevronné de longue date.
2: Ah, ben oui.
0: Cherche l'équivalent féminin, rien de moins. Style et mentalité viking.
2: Donc,
1: je veux une femme qui bande.
2: Ouais, aucun problème érectile.
0: Car c'est exactement le mindset que ça nous prend présentement.
2: Ah, le mindset, là.
0: Ex-académicien, un vrai scientifique dans l'âme. mais désillusionné.
2: Ah, OK, bon. Ben, ça finit mal.
0: Trolls et haters, vous pouvez aller vous faire vax.
1: Ah ouais, allez vous faire vax. Go vax yourself.
0: Exactement. Là, regarde, là, il a pas la langue dans sa poche, le beau jeune homme.
1: J'aimerais ça le voir, lui. J'aimerais ça voir de quoi qu'il a l'air.
2: Ouais, ça va nous prendre des visuels.
0: Ah, ben, c'est parce que là, j'ai la... Il ressemble à ça. J'ai dit, il ressemble à Feu Metal Gab un peu.
1: Ah oui, hein?
2: Ouais, quand même.
0: Il a le même look, je trouve.
2: Ouais, ouais.
1: Il y a une belle couette de lesbienne.
2: Ben, tu sais quoi? Peu importe là, ton courrier du cœur ou ce qui va s'en aller, ça peut jamais être aussi pas bon pour la santé mentale que le courrier du cœur de André Pitt et Jeff Garrick.
0: Ah, ben là, c'est sûr que non.
1: Puis,
0: tu sais, je ris, ben, c'est pas drôle, là, on s'entend.
2: Non, pas tant.
0: Ben, ceux-là, oui, ceux-là. Parce que là, j'en ai. Moi, ce que j'aime beaucoup de ça, c'est. C'est ça, je vous dis, il n'y a pas beaucoup de madame, mais quand il y en a une. Et qu'il y a du moineau qui court après, là.
2: Ben là, c'est ça qui arrive, c'est du courage d'être une madame puis d'aller publier sur une de ces pages-là.
0: Exactement ce que madame Nathalie a fait.
2: OK.
0: Rencontre célibataire Laval. 62 ans, Sainte-Rose.
2: OK.
0: Et il y a Pierre Guillemette.
2: Pierre Guillemette.
0: Qui répond.
1: C'est sa mère et son père, c'était comme des cousins. Il y avait même
0: famille. Peut-être.
2: Ouais, c'est ça.
0: Fait qu'il dit allô, point. Toi, point. Ça. S-A.
2: Ah non.
0: Point.
2: Ouais, point.
0: Va. V-A-S. Point.
2: Aïe, aïe, aïe.
0: Allô? Toi? Ça? Va?
2: Non.
0: Pierre, guillemette, là. Sacrement.
2: Pierre, il devrait mettre des guillemets, mais aussi peut-être. Écris-moi, Pierre, je vais être ton ghostwriter, si tu veux, parce que ça marche pas. Là.
0: Une jolie. Encore dans la même page, une jolie madame de couleur qui dit Blanche-Neige, qu'elle s'appelle.
2: OK. Fait que là, on s'entend
0: qui
2: avec
0: dit
2: les commentaires.
0: Bonsoir, pas de point. Ouais. Rien. Bonsoir.
2: Okay, voilà.
0: Stéphane Morissette répond allô, tu es mon coup de cœur et j'aimerais vraiment apprendre à te connaître. Est-ce que tu peux m'écrire, s'il vous plaît? Merci.
2: Bon, ben.
0: Stéphane, ça y en prend pas gros. Lui, un bonsoir, il bonsoir. Passe, c'est son coup de cœur. Yes, sir.
2: Hey, là,
0: j'ai oublié de mentionner, Stéphane, c'est une photo de son berger allemand. Oh, sa photo de profil.
1: Il est en amour, Stéphane.
2: Ah oh, oui.
0: Il y a aussi, dans les pages comme ceux-là, il y a, tu sais, des phénomènes qu'on parlait la dernière chronique que j'ai faite. Il y a une autre catégorie de gens qui se présentent dans ces pages-là. On en a un spécimen ici, Kieran. Artiste rockers lavalloise de 50 ans, universitaire en animation 3D. Il y en a beaucoup de ça.
2: Ouais.
0: Authentique, ouais, passionnée et souriante. Je suis une artiste électromusicienne multidisciplinaire. J'aime créer de l'art 3D, de l'art conventionnel. Et par-dessus tout, j'adore créer et chanter mes propres chansons électro-pop-rock.
2: Ouais, mais là, c'est ça, là. Il y a du narcissisme.
0: Étant aussi choriste, je voyage beaucoup.
2: Ouais.
0: Je désire développer de nouvelles amitiés avec des personnes qui ont des affinités artistiques similaires. Voici le lien pour visualiser mes œuvres.
2: Ouais, c'est plus ça. Je savais qu'elle allait mettre le lien.
0: Les amitiés puis tout le kit, là, célibataire, faut, moi, il casse, là, elle veut vendre son stock.
1: Elle a mis un lien vers son PayPal qu'on fait dire.
0: Exactement ça.
2: Ouais, ben, on l'avait vu venir.
0: Là, je m'excuse, là, mais là, il y a Colette, encore une fois, je me disais tantôt, Colette, 65 ans, de Gatineau,
2: bon.
0: Qui est sur la page Rencontre célibataire Laval.
2: Oh boy!
0: Tu es juste 2h30, Chris, là. Si tu veux te trouver, tu veux dire. Quand ça vaut à peine pour Colette.
2: Ben, écoute.
0: Puis là, il y a un certain Rénal Daigneau. Là, je dis que c'est mon nom, qu'est-ce que c'est, quelque chose?
2: Ouais, Rénal Daigneau, là.
0: Moi, je vais t'avouer, j'ai toujours rêvé d'avoir un monon qui s'appelle Rénal pour l'appeler. Son surnom, ça serait Insuffisance. Moi, j'ai toujours rêvé à ça.
1: Hey, là, c'est. Mets le tambour.
0: Je sais plus où sont les affaires. Ah, il est là.
2: Mais oui. Avoue que maintenant que les boomers ont de plus en plus Internet, tu sais, en t'en allant vers ces pages-là, tu vas tomber sur quelqu'un que tu connais. Là,
0: C'est sûr, ça, c'est éventuellement.
2: Ouais.
0: Mais là, il répond juste salut, Colette, si on prenait un café ensemble juste pour le plaisir et sans attente, Rénal de Hall. Fait que lui, il check sa page célibataire de Laval. Pour trouver des filles de Gatineau.
2: Mais il arrête pas, lui.
0: Puis il est à Hall. Tu sais, ça va bien, là.
2: Ah ouais,
0: c'est, la géographie, ça marche pas trop, non. Là. Nourdine Omri, c'est encore sur Laval. J'ai pogné Laval cette semaine.
2: Oui, on était à Laval.
0: Lui, il envoie comme plusieurs publications d'affilée. Je vous souhaite plein de bonheur. Prenez soin de vous, des cœurs, des fleurs, toutes sortes de sites d'affaires. Mais plusieurs, là, je vous souhaite une magnifique journée, là, ensoleillée, un soleil, tu sais, là.
2: Ouais.
0: Il y a beaucoup de publications, comme 3, 4, 5, 6 d'affilée. Puis après ça, ça tombe tout de suite dans la défense de notre équipe nationale tunisienne. On dirait la porte de Carrefour. On s'approche et il sauve lui-même.
2: What? OK, fait que là,
0: il est en tabarnak à cause de la Tunisie qui a perdu au soccer. Si. Là, ah, là, c'est fini les bonnes journées. Fuck you, esti. Notre goaler va pas de la merde.
2: Ben, il y a un névrose facile, hein?
0: Ah oui, je te dis, je vous souhaite une belle journée, les déjeuners.
2: Le goaler, il a chié.
0: Là, regarde, là, il taboute en estime.
1: Juste un but dans le mauvais net, Charlie, dans la vie pour l'échapper. Hein.
0: Il y a encore de Laval. Bonjour à tous. Chatou de Terrebonne. Là, ça, Chatou. Là. Non, non. Chatou, t'as 55 ans, Chatou. Non, non, c'est pas Chatou. Non, là. C'est Chantal, Carlis. Ouais, là, tu vas m'arrêter ça. Là. T'as plus 5 ans. Là.
2: Aïe.
0: Mais il y a quand même Patrick Sanson qui est à l'eau.
2: OK.
0: Lui, il n'y a pas ici au Chatou, j'ai eu parlé.
1: Chatou, elle a-tu des tatous de pattes de chat sur les boules?
0: Y a-tu un décolleté quelque part? Je pense pas, non.
1: Non,
0: non ben, de ce que je vois, non. Il y a Stéphane ici, là, c'est, en terminant. Stéphane Saint-Jean qui il fait des constatations. Là.
2: OK, lui, il est ben, pas là, à bonne
0: il,
2: place.
0: Mais il comprend la game. Là.
2: Ah, il vient de comprendre la game.
0: Eh, hey, boy! J'ai reçu plus de 117 likes. J'ai reçu plus de 63 commentaires. Oh. Et seulement 4-5 accessibles. Une dizaine sont de vrais comptes.
2: Oh, oh.
0: Le reste, que de l'hameçonnage. De l'hameçonnage pour masseuses et prostitution. Puis la moitié, aux trois quarts, pas québécoise.
2: Il comprend même pas que c'est même pas de l'hameçonnage de massage ou de... Qu'est-ce que lui... Non, c'est de l'hameçonnage de pire, là, juste des faux comptes.
0: Ça a l'air qu'on est rendu là.
2: Il toi, pense qu'il a compris la game.
0: Trois petits points de... Puis en terminant, là, vraiment en terminant, ouais, non, parce que lui il est magique, là. Gary Silva, là je veux Gary pas rire, Silva. Mais tu sais, il y a aussi, je pense qu'il y a beaucoup de trolls aussi là-dedans, tu sais, il faut que je fasse attention, des fois, ils ont l'air un peu
2: t'as raison.
0: Bizarre, mais c'est parce que c'est du monde qui niaise. Mais lui, je pense que c'est vrai, là. Gary Silva, il publie le 12 juin, « Bonjour, je suis Gary de Montréal, je prends le bus et métro fréquent pour aller à Laval visiter ma famille. »
2: Ouais, non, il a l'air de legit.
0: « J'ai un speech impairment, mais je écris ou texte. Je cherche un femme pour faire des sorties et marches durant la journée, fin de semaine. Je pars coucher avec elle fin de semaine.
2: Je pars
0: coucher avec elle cette semaine. En fin de semaine.
2: Ah! Bon, je pars.
0: On peut aller marcher, on faut. Je parle mal un peu, mais...
2: Ouais, mais...
1: Je vouloir un femme pour fourrer dedans son tête.
0: Et c'est pas mal ça. Et il poursuit dans la même veine le 17 juin. Looking for Portuguese woman.
2: Oh. Alors là, tu vois, en anglais, il était plus...
0: Je pense qu'il a essayé une couple d'affaires, puis il s'est dit, les Portugaises, ça va marcher, c'est dans mon range.
1: Ben, il peut prendre le bus jusqu'à Laval, là, c'est ça qu'il dit. C'est pas négligeable. Hein.
0: Lui, il travaille à Montréal, puis il prend le bus pour aller à Laval. Pour avoir sa famille.
1: Il y a du reach.
0: Gary, écoute, on lui souhaite bonne chance. Il y en avait des derniers, mais je vais regarder pour une prochaine fois, parce que là, en terminant... On va aller écouter, là, pour vrai... Après avoir écouté Disco Serge, on va aller écouter Chance de Confiture Maison pour vrai.
2: Ben, pump that shit up.

0: terminé! Et vous êtes de retour, c'est le mot de la fin, on n'a pas le temps.
1: On n'a pas le temps, mais
0: on n'a pas le temps. OK, bye!
1: Bye!
0: Bye.
1: Ça, c'est un mot de la fin.

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0: Ça sert à 9 h de soir. Et bah oui, on va jouer aussi avec des autres groupes de New York. Et ouais, bah oui, sera très cool. Et j'ai très content de pouvoir dire ça en français. Hein.
1: Ton français est très bon. Hein. Très
0: merci,
1: bon.
0: Merci.
1: Honnêtement, merci. Là, très conversationnel.
0: Oui, merci.
1: Ben alors, vous l'avez entendu, The Shelter, demain, 8 juillet, 21h, à la Soterania, c'est un rendez-vous.
0: Exactement.
1: Et puis, For the Future.
0: Yes.
1: You're in a tour right now. You just came from New York. Did you start in New York or did you start in Mexico? And where are you going?
0: I mean, we've been playing a lot in Mexico. We've toured a lot in Mexico. And now we just did 2 shows in New York City last week. And then, of course, tomorrow, Montreal. And then we're going back to Mexico. We're going to do a few shows there. And then we're going to Colombia, your country.
1: Woo-hoo. Wow.
0: Beautiful.
1: Amazing.
0: Colombia. We're going to do 3 shows in a row in Bogota, your city. So, yeah, so we're very excited. It's the first time that we're going to play there. And it's the first time that we're going to play in South America, too. So, yeah, basically
1: that. Great stuff. Well, guys, we're going to take this to an end. But I do want to leave the microphone to you. What is the message that you want to give the listeners of CISM, of Ailleurs en Musique, here on the waves of 89.3?
2: Beautiful country.
0: Beautiful country.
2: You have a very beautiful country.
0: Je vous aime.
1: On vous aime aussi.
0: Merci.
1: All right, guys. Well, that was The Shelter. C'était The Shelter. Pour la première fois en ondes en direct au 89.3 CISM. Et c'était Ailleurs en Musique qui vous accueille pour ce 10e épisode. Et on va continuer avec une petite pause musicale. On s'en va écouter Azul Casi Morado de Santa Sabina, qui est un son qui ressemble un peu à ce qu'on vient d'entendre, mais c'est très féminin, c'est très obscur. Alors, je vous laisse le découvrir et on en parle dans quelques minutes. Bonne écoute. Et merci, les gars. Thank you.
0: Merci.
1: Muchas
0: merci
1: gracias. Beaucoup.
2: Gracias.

Mesdames et messieurs, rebonsoir. Et là, nous restons en français. Rebienvenue à Ailleurs Escale en musique. C'était d'abord The Shelter qui ont fait cette première moitié de l'émission ce soir, qui nous ont parlé de leur projet et puis de leurs émissions, leur concert à venir, notamment demain, 8 juillet, ici à Montréal. Et puis, on a continué, et puis on entame, en fait, ce deuxième segment avec la thématique de la soirée, qui est celle de la rébellion latine. On parle de rock, on parle de post-punk. On sort un peu de l'ordinaire parce que mais on a fait beaucoup de folklore, hein? Fait que ça fait un petit changement. On entend-tu deux chansons totalement différentes, mais qui sont toutes aussi rebelles l'une que l'autre. On a commencé avec Azul Casi Morado, d'un groupe qui s'appelle Santa Sabina. Et puis, on a continué avec Boto Latino de Molotov, ce grand groupe mexicain, que d'ailleurs, nos amis de The Shelter ont eu la chance de partager la scène avec au Mexique. Donc, bravo pour eux. Alors, la rébellion. Qu'est-ce qu'on veut dire par là? Puis qu'est-ce qu'on veut faire sentir comme émotion? Qu'est-ce qu'on veut amener comme message? Ben, on va le voir sous plusieurs angles. Hein? Un peu comme quand on l'a fait avec la saudade et le Portugal. Ça a plusieurs sens, je crois. Et ça a plusieurs façons de se faire vivre. Et puis, avec Azul Casi Morado, ben, c'est pas une chanson de rébellion dans le sens le plus évident. Hein? Même si on comprend pas l'espagnol, on comprend que c'est pas une chanson qui est particulièrement agressive. C'est pas un slogan. C'est pas une chanson qui frappe directement avec un message politique frontal, comme c'était le cas dans la deuxième, qui est celle de Voto Latino, qui est vraiment un manifeste à voix haute. La rébellion est ailleurs. Fait que on va démystifier ça un peu. C'est Rita Guerrero, la chanteuse de ce groupe qui s'appelle Santa Sabina. Et puis, sa rébellion, c'est c'est d'abord dans la transformation musicale. Là, je m'explique. On transforme le rock mexicain dans un espace qui est quasiment gothique, cérémoniel. Le paysage est très différent que celui du rock en espagnol traditionnel. Puis même là, il y a un sens de rébellion au fait que le rock en espagnol soit différent du rock américain. Mais on va y arriver à la fin de l'émission. La puissance féminine, elle cherche pas à imiter des codes masculins du rock pour exister, Rita. C'est pas une force qui passe par la démonstration, par l'agressivité pure, c'est vraiment une force qui est intérieure, qui est magnétique, qui est dramatique. Et dans cette chanson, Azul Casi Morado, la rébellion est vraiment intime, mais c'est pas parce qu'elle n'est pas à voix très forte et éclairée qu'elle n'est pas qu'elle est faible, hein? C'est au contraire, elle est puissante parce qu'elle refuse de se catégoriser. On parle ici qu'on est dans un état émotionnel trouble. Il y a un espace entre les couleurs, entre les certitudes. On est en train de dire qu'on se conforme pas vraiment à ce qu'on définit. Elle dit, est-ce que je suis bleu? Est-ce que je suis violet? Est-ce que je suis lumière ou obscurité? Je suis un peu tout. Je suis ambigu, je suis moi-même. Et puis après ça, on est allé vers Boto Latino, qui est vraiment un hymne politique mexicain du groupe Molotov. C'est direct, c'est clair, c'est impossible à manquer. Même si on comprend pas ce qu'ils disent, on comprend que clairement, il y a du sarcasme, il y a de la provocation, c'est de la critique sociale. On pointe du doigt, on nomme les tensions, puis on est en train de mettre cette identité latino au centre de la chose. Il n'y a pas de détour qu'on fait. On va faire une petite pause. On va continuer musicalement avec une chanson mexicaine, encore une fois, qui est Afuera de Caifanes. Et on va parler de comment la rébellion se vit aussi de l'intérieur, mais d'une autre façon. Et puis après ça, on revient pour un petit segment parler et on conclut l'émission. Donc, bonne écoute. C'est Afuera de Caifanes. Ailleurs, escale en musique.

Et nous sommes de retour ailleurs, Escale en musique, en direct mardi soir du 89.3 FM, CISM La Marge. Mon nom est Juan Batista et puis nous arrivons au dernier segment de la soirée. On vient d'écouter un titre de Caifanes qui s'appelle Afuera, ça veut dire dehors, être à l'extérieur. Et puis on parle de rébellion latine. Qu'est-ce que ça touche ou comment ça touche la rébellion, ce thème qu'on vient d'entendre? Bien, on va l'explorer un peu. Puis là, c'est peut-être un peu plus philosophique que ce que l'attaque directe, mettons, on va dire ça, à la politique qui était Otto Latino et Molotov. Parce que c'est une rébellion plus personnelle. Hein? Qu'est-ce que ça veut dire? Afuera, ça parle d'être hors du cadre, d'être hors de la maison, d'être hors du groupe, d'être hors de ce qui est accepté. Mais aussi, ce dehors, dans Afuera, c'est pas seulement un lieu physique, en fait, je pense que c'est surtout un état. C'est le sentiment d'être séparé, c'est de pas appartenir, de regarder le monde avec une distance. Puis c'est probablement pour ça que la chanson a autant marqué, puis c'est un gros hit, là, que je pense que c'est le plus gros hit qu'on a mis en ce moment. Ben, c'est parce que ça transforme le sentiment d'exclusion en quelque chose de collectif, puis c'est ça la beauté. C'est que on est assez pour se sentir qu'on fait pas partie de la chose, peu importe ce que la chose est, pour devenir une chose à part d'être dehors. Hein? Et puis, si vous avez suivi avec moi, on est encore là, ben, c'est sensible quand même. C'est rare, parce que ce rock mexicain de Caifanes, ça devient massif. C'est, comme je vous dis, c'est un gros hit, mais malgré tout, ça perd pas son étrangeté. Le groupe, ils sont quand même arrivés à faire quelque chose de rare, c'est de prendre cette sensibilité sombre puis de la porter à un public très large, parce que tout le monde s'identifie d'une certaine façon à ne pas être dedans la chose. Fait que... à y réfléchir, hein? Et puis, je vous amène à une dernière réflexion, avec une dernière chanson pour la soirée. On recule encore dans le temps. On a été très chronologique dans nos derniers épisodes... pour montrer l'évolution du folklore. Aujourd'hui, on pense à une idée, on l'aborde sous divers angles, et puis je veux revenir dans les années 70 maintenant avec un groupe qui s'appelle Pescado Rabioso. Et puis, c'est ça, c'est un groupe de Luis Alberto Spinetta, le grand musicien argentin, un de ses multiples projets. D'ailleurs, c'est pas un projet qui a vécu très longtemps. Et je m'intéresse surtout à une chanson qui s'appelle Cementerio Club. Et puis, je pense que la rébellion ici, elle est musicale, d'abord et avant tout. Pourquoi? Parce que c'est... Ben, là, il faut qu'on remonte un peu à ce que c'est le rock argentin. Mais dans le fond, le rock argentin puis les débuts du rock en espagnol, en soi, c'est une rébellion parce que on veut pas faire partie de ce rock mainstream qui commence à prendre toute la place dans les radios, dans les salons de danse. On veut quelque chose qui est vraiment très propre à eux autres, très unique. Et puis, avec le projet de M. Spinetta, on va, je pense, un petit peu plus loin encore. Et puis, on essaye de faire... des contradictions autant dans les thèmes que dans la musique. On parle de cimetière, c'est pas un club, hein? C'est le silence, c'est la mémoire, c'est la mort. Mais là, on est ensemble parce que ça peut coexister, parce que le rock peut coexister, le rock espagnol avec le rock anglais. Bref, je vais laisser la musique parler par elle-même aussi, parce que là, on commence à manquer de temps dans l'émission. Mais je vous invite vraiment à le découvrir. C'est une fusion de rock, blues très intéressante, et puis ça ouvre un peu la porte à ce qui va suivre dans les prochains épisodes d'ailleurs Escala Musique. Alors je vous laisse avec ça, Cementerio Club, Pescado Rabioso, et puis je vous souhaite une super belle soirée. Merci d'avoir été avec nous, merci à The Shelter d'avoir participé. C'était encore une fois votre animateur Juan Batista, ailleurs Escala Musique au CISM 89.3 La Marge. Bonne soirée à tous et merci.

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Bienvenue sur les ondes de CISM. Julien Roche avec vous. Vous écoutez Les Garçons pleurent aussi. C'est l'épisode 345 qui démarre. On commençait ça sur les chapeaux de roue avec le rock de Palm, formation américaine aujourd'hui défunte. Malheureusement, on retournait sur l'album Trading Basics, très très bel album de leur début de carrière. On écoutait Garden et on vient d'écouter Golfe du Mexique. C'est une collaboration, une brillante collaboration entre You Do Right, Population 2 et Nolan Potter. L'album s'appelle U2 avec Nolan Potter, très très beau coup de Mothland, d'avoir réuni ces génies ensemble. On va continuer un petit peu dans la même veine, toujours chez Mothland d'ailleurs, avec Atsuko Shiba. On écoute une pièce de leur album homonyme sorti un peu plus tôt cette année. On écoute Tar Sands, probablement une petite pique envoyée à la pétro, à l'économie canadienne. Et on continue avec Spirit of the Beehive, Larynx, Confiture Maison et Grand Public. C'est un grand plaisir de vous retrouver ce soir, les amis. On est ensemble jusqu'à 21h.

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au segment avec, ça débutait avec Atsuko Chiba. On continue avec Spirit of the Beehive, Larynx, Confiture Maison et on vient d'écouter Grand Public, un extrait de leur premier EP Idéal Tempo. La tune s'appelait Huiles Essentielles et je vais en profiter pour faire un petit pont pour migrer vers Unessential Oils. C'est un peu le statut de Schrödinger pour les huiles à l'émission ce soir. On ne sait pas si c'est essentiel ou pas, ou les deux, ou aucun des deux. On écoute Chameleon de sa part, de son album homonyme, bien sûr, Unessential Oils, sorti chez Secret City. On continue ensuite avec un peu de tendresse. Étienne Copé nous livre sa version de « Et si tu n'existais pas » de Joe Dassin. Je suis personnellement un grand fan de Joe Dassin. C'est un artiste que ma mère m'a transmis très jeune. Je ne m'attends jamais vraiment d'en écouter. Et c'est à mon grand plaisir qu'en visite en Italie récemment, j'ai fait une petite visite. On était essentiellement à la ville de Bologne, mais on a fait une petite visite au musée Enzo Ferrari de Modène. Et là, il y avait une exposition qui s'appelait Greatest Hits, où étaient exposées toutes les Ferrari de plusieurs artistes, de plusieurs grands artistes de la chanson et de la musique en général. Cher, il y avait le drummer de Pink Floyd, il y avait Luciano Pavarotti, il y avait Swiss Beats, il y avait Madonna, il y avait beaucoup de beaux petit modèle de Ferrari. Je ne suis même pas tant un gars de char, mais j'ai vraiment eu un faible pour la Ferrari bleue de Gino Paoli, qui est apparemment, après avoir écouté un petit peu de son matériel, c'est plus ou moins un Joe Dassin italien. Donc, je suis un petit peu revenu dans cette couleur de musique récemment. Ça m'a fait un grand plaisir. Après Étienne Copé, eh bien, on rejoindra Julia Daigle et Bernardino Feminielli vient de sortir un album qui s'appelle « Mémoire d'un auto-sabotage ». Je vous livre sa messe européenne où, fidèle à ses habitudes, il nous parle de cul.

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0: Vous me dégoûtez tous avec votre bonheur. Moi, je suis là pour autre chose. 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

C'est bien vrai ça que le mieux est l'ennemi du bien. Julien Roche avec vous pour CISM 89,3 FM. On écoute Les garçons pleurent aussi. C'est l'épisode 345 qui entame sa deuxième heure. On commençait ça avec une formation belge maintenant basée à Paris qui s'appelle Paradoxan. On écoutait L'eau qui dort de leur album 2. Ça fait déjà une troisième pièce que je passe d'eux autres cette année. Je suis quelque chose comme un fan. Ce sont maintenant des amis de l'émission, comme on dit. Et on vient d'écouter Allo Mode, reprise par Penny Diving. C'est pas ce que j'avais prévu au départ. Je pensais mettre l'original de Allo Mode. Puis là, en cherchant ici dans l'ordinateur, j'avais complètement oublié ce cover fait par Penny Diving, formation montréalaise. Je me suis dit, pourquoi pas? C'est un band que j'aime bien. Ça fait longtemps que j'ai pas passé du Penny Diving. D'ailleurs, je me sens un petit peu mal. Mais bon, voilà, c'était cette pièce chanceuse qui se trouvait sur l'album, le premier album de Allo Mode, qui s'appelle « Je suis une île ». On continue avec un artiste que j'ai beaucoup suivi dans la dernière décennie au sein d'une formation qui s'appelle Neon Indian, qui faisait dans la Dream, comment dire... C'était très 2012 codé, là. Comment pourrais-je dire ça? C'était pas Vaporwave, mais bref, j'oublie un peu le terme dans lequel on classifiait ça. Mais Alan Palomo, figure centrale de cette formation, fait maintenant du stock sous son nom propre. Il a sorti un album qui s'appelle World of Hassle, sorti en 2023. On trouve là-dessus une pièce avec Flore Benguigui, qu'on connaît pour son travail auprès de l'impératrice, bien qu'elle ne fasse plus partie de la formation. On écoute la pièce Meurtrière, qui est une brillante collaboration entre les deux. Ensuite, on se réapplique avec la formation La Femme. Leur album Psychotropical Berlin sortait en 2013. C'était le premier album de la formation. J'ai toujours eu un kick sur la toune Amour dans le motu. On va écouter ça. Ensuite, on se donne un petit peu plus au spleen avec BMW de Félix Diot et Patrick Creef. Le duo américain Drab City nous livrera Problem et on réémergera ensuite avec du Dana Gavinsky, du Bab, Chaton Laveur, Françoise Breut, Ada Oda. Bonne écoute!

Toujours sur les ondes de CISM, on écoutait le duo Bab avec la pièce Liquide. Un petit souvenir de leur album Rédaction Tranquille. Dana Gavansky précédait, Drab City précédait encore. Et pour toutes les tunes qui ont été diffusées ce soir, je vous invite bien sûr à consulter le site internet de la station, CISM893.ca. Et vous aurez la liste de diffusion disponible dès 21h. Sinon, je l'ai déjà publié sur Facebook, sur évidemment la page de l'émission Les Garçons Pleurent Aussi. On est ensemble pour encore une petite vingtaine de minutes. Je vous laisse avec, je vous laisse continuer plutôt avec trois pièces d'artistes belges. C'est un petit, je laisse montrer mes couleurs alors que le match États-Unis-Belgique est présentement en cours. À la Coupe du monde de soccer. Les Belges ont pris l'avance tôt, à la 9e minute, mais là, les États-Unis viennent tout juste d'égaliser à la 31e, si je regarde bien d'ici. Donc, bref, de retour à la case départ. On commence avec Chaton Laveur. Leur album Labyrinthe est un de mes préférés cette année. On écoute la pièce Contre la montre. Ensuite, Françoise Breut, artiste que je ne connaissais pas du tout. Shout out à Annie Calamia, la Rebelle Sonic, pour m'avoir fait cette passe sur la palette. Artiste avec une longue carrière qui remonte aux années 90, oui, et basée en Belgique. Shout out également à Oliver Vinette, qui semble-t-il est un grand fan. On s'en va écouter Crever l'asphalte de son plus récent album Vif, sorti en 2024. Et ensuite, une formation défunte, Ada Oda, ce sont quelque peu les amis de l'émission, les habitués, les reconnaîtront. Cette petite formation de post-punk nerveux en italien, basée en Belgique. On écoute Stancadité de leur album Pelle d'Occa et on se reparlera d'ici là. Allez, bonne écoute.

toujours sur les ondes de CISM. C'était Crack Loud avec Tough Baby de l'album du même nom. Je vous laisse avec une pièce de mon album préféré à vie. Pas celui que je trouve le meilleur, pas celui qui est le mieux fait, celui qui est le plus central à ma personne. C'est un gros statement, puis j'en dis pas vraiment plus, mais c'est Animal Collective avec l'album Merryweather Post Pavilion. On se tait sur Daily Routine et je vous laisse avec les bons soins de Jean-François Rioux et de ses criquets crinqués. Je retourne à mon soccer. La dernière fois qu'on se jasait, je vous disais que les Américains avaient égalisé dans leur duel contre les Diables Rouges de la Belgique. Le temps que je vous dise ça, la Belgique a repris le dessus. C'est toujours 2-1. On est dans les arrêts de jeu de la première demi. Bon soccer à tous et bonne écoute.

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2: Bonjour à tous et à toutes. Guillaume Fauché au micro. Vous écoutez les Sentinelles de l'art sur les ondes du 89,3 FM La Marge. Je vais être avec vous pour les deux prochaines heures. C'est avec grand plaisir, une fois encore, qu'on va discuter d'art, de culture et de toutes sortes d'enjeux qui les affligent, puis d'initiatives et de solidarité qui peuvent peut-être perpétuer cet aspect si important de nos sociétés. Mais d'abord, je commence avec une mise en garde parce que, oui, si vous faites, peut-être que ça s'entend à ma voix, si vous faites partie des chanceux qui, comme moi, ont l'air climatisé à la maison, faites gaffe parce que c'est possible de se mettre dans une posture où le contraste entre le chaud et le froid est trop grand et vient s'en prendre à notre système immunitaire. Donc, je suis légèrement malade. J'ai passé la nuit à combattre un rhume. Mon corps est un champ de bataille, mais je suis là, encore une fois, fidèle au poste pour défendre la culture et l'art à vos côtés. Donc, voilà. Ça se peut que je cherche mes idées une fois de temps en temps. Restez avec moi. On s'amuse aujourd'hui au Sentinelle de l'art. Je vous annonce aussi d'emblée que la semaine prochaine, l'émission sera en pause exceptionnellement parce qu'il y aura une émission en direct du Festival Nuit d'Afrique. 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Donc ce sera un petit congé pour moi, mais je vous suggère fortement d'aller écouter ça. Dans le même ordre d'idée d'émission spéciale, je vous suggère fortement de s'intoniser le 89.3 demain à la même heure, donc 16h à 18h, parce qu'il y aura la diffusion d'une carte cadeau spéciale, 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Et donc, les deux sont en train présentement de préenregistrer cette émission qui sera certainement de qualité, pleine de surprises. Une émission qui se repenchera bien entendu en partie sur la musique instrumentale qui est vraiment leur dada. Donc je ferai partie de ceux qui iront assister à différents spectacles lors du festif de Baie-Saint-Paul dans quelques semaines. Donc si vous voulez tout savoir sur le festif, si vous y allez, vous voulez être certain de rien manquer, écoutez cette émission spéciale. C'est demain mercredi de 16 à 18h. Je vous informe aussi de deux émissions spéciales qui vont avoir lieu sur la grille les jeudis à 11h, cette semaine et la suivante. C'est nos potes Manu et Hippolyte qui animent Second Poteau, donc émission dédiée au soccer, au football. Et comme c'est la Coupe du Monde présentement, ils doublent le programme pour les deux prochaines semaines pour s'assurer que vous ne manquiez rien. Comme là, on finit bientôt les huitièmes de finale, on entre en quart et puis en demi pour ensuite savoir qui sera finalement couronné. Donc, les deux gars vous proposent deux émissions d'une heure, donc à leur case habituelle les mardis à 13h, mais aussi une case supplémentaire pour les deux prochaines semaines, donc ce jeudi 9 juillet et jeudi 16 juillet à 11h pour parler respectivement de la fin des huitièmes de finale, du début des quarts et la semaine prochaine des demi-finales de cette Coupe du Monde. Je termine ma petite introduction en vous disant qu'on est en appel de projet officiellement ici à la station. Donc si vous avez un projet de balado, un projet de radio en tête, n'hésitez pas. Dès maintenant, je peux recevoir vos projets par courriel. Voilà, vous avez envie de faire une émission qui parle de théâtre, de science, de sport, d'actualité, peu importe. Évidemment, des émissions musicales aussi. On en est très friands ici à la station. C'est votre chance. On est à la fois une radio qui se plaît à être à l'avant-garde des mouvements culturels et musicaux, mais aussi une radio qui fait office d'école. Donc, si vous avez jamais touché à une console, à un micro, pas de souci. On est là pour vous. Que vous soyez étudiant à l'Université de Montréal, étudiante ou non. 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Sur ce, on lance ce premier épisode des Sentinelles de l'art. 5, 4, 3, 2, 1. Thunderbirds are go. Aujourd'hui au Sentinelle de l'art, on discute de découvrabilité et d'exportation de la culture avec le journaliste Alexandre Vigneault. On reçoit Sophie Benoît pour une chronique sur le film Simone, le voyage du siècle. On part à la découverte des éditions La Peuplade avec leur cofondatrice Mylène Bouchard et on termine en compagnie de Camille Sébastien qui vient nous faire sa rétrospective de la noce de Coquelicot. Eh oui, encore une fois, un beau programme. Mais d'abord, mes coups de cœur de la semaine. Alors, quels étaient ces fameux coups de cœur? Eh bien, cette semaine, j'ai baigné dans l'humour et dans la science-fiction. Je suis toujours en train de lire, d'ailleurs, un des livres des éditions La Peuplade. On aura peut-être l'occasion d'en glisser quelques mots tout à l'heure avec Mylène Bouchard. Il s'agit des employés de Olga Raven. Je vous en avais déjà parlé un petit peu en ondes. J'ai pas fini encore ma lecture. Et donc, en fin de semaine, mon voyage culturel a été à la fois marqué par l'humour et par la science-fiction un petit peu dérangeante. Alors, d'abord, samedi, je suis allé voir à Sainte-Thérèse, au Théâtre Lionel Groulx, le spectacle d'humour de Pascal Cameron. Pascal Cameron qui nous livrait avec un spectacle intitulé « Pascal Cameron présente 2.1 spectacle ». Donc, c'est assez clair. C'était son premier one-man show, donc spectacle d'humour. Bon, évidemment, l'humour, j'en parle un peu moins ici au Sentinelle. Je trouve que l'humour a généralement une très, très grande couverture par rapport à d'autres formes d'art. Vous le savez, je vous en parle souvent. Mais vraiment un spectacle qui m'a plu parce qu'il se trouve à mi-chemin, donc à la croisée des chemins, entre un style d'humour grand public, un style d'humour qu'on connaît bien ici au Québec, tu sais, de par les festivals, et un style d'humour un peu plus fin. C'est-à-dire que le personnage qui se présente devant nous, le personnage incarné par Pascal Cameron, semble a priori assez grossier. Il y a du langage assez ordurier. On est devant un type d'humour qui est parfois vulgaire, mais on sent quand même, dès le départ du spectacle, une espèce de finesse dans le texte et dans la réflexion qui s'intercale à travers tous ces jurons et ce style un peu plus débridé de personnages. C'est donc un style d'humour qui semble rire de tout le monde. Et moi, personnellement, souvent, quand, par exemple, des émissions de revues de l'actualité humoristique, pour ne pas les nommer, ou d'autres types de contenus, semblent tirer sur tout le monde, je trouve que c'est généralement témoignage d'un manque d'affirmation d'une posture, d'une position. C'est souvent facile, une voie de sortie facile, c'est de rire de tout type de personnes, tout type d'opinion politique, c'est souvent une façon d'éviter d'avoir à prendre position. Et ça me gosse. Dans le cas de Pascal Cameron, on sent quand même ses positions, même s'il rit de à la fois des gens plus à droite, plus à gauche. On sent que au final, souvent dans le punch de ses blagues, le dénouement des gags qu'il fait, on sent que il y a une réelle tentative de nous faire réfléchir et j'ai beaucoup apprécié ça. Pascal Cameron est notamment le conjoint de Florence Lompré qui est derrière la série Incroyable Empathie. D'ailleurs, il en parle durant son spectacle. Mais on retrouve de façon complètement différente quand même cette espèce de même priorité qui est accordée à la nature humaine dans son spectacle. Donc, c'est un spectacle que je recommande. Il reste des billets pour beaucoup d'entre eux. Il est en tournée à travers le Québec. Je vous disais que j'ai baigné dans l'humour. C'est pas juste à cause de ce spectacle-là. C'est aussi parce que j'ai lu une bande dessinée qui m'appartenait depuis très longtemps, mais que j'avais jamais pris la peine de lire. Il s'agit de Zai Zai Zai Zai de Fab Caro. Donc, bande dessinée d'un BDiste français paru en 2015 aux éditions Six Pieds Sous Terre. Déjà, je salue vraiment juste l'objet livre. La qualité du papier est vraiment agréable. Et c'est une très bonne bande dessinée qui se lit très vite également. C'est une bande dessinée empli d'humour absurde. Donc, on y suit un homme, je crois qu'il n'est même pas nommé, on n'a même pas son nom. C'est un homme qui finit par être en cavale partout à travers la France, fuir les autorités parce qu'il a été pris en flagrant délit de ne pas avoir sa carte fidélité de l'épicerie lorsqu'il était au supermarché. Donc, déjà, la prémisse n'a aucun sens. Il s'enfuit de la sécurité. Et là, on assiste à travers cette espèce de fable par fragment à sa fuite, mais aussi à toutes les réflexions que ça vient créer dans cette société-là qui se permet de juger ou non ce personnage qui a oublié sa carte fidélité. C'est vraiment, on est vraiment dans quelque chose de complètement sauté. D'ailleurs, le livre est sous-titré Zai, un road movie de Fab Caro. Donc, on sent ici déjà que il y aura de l'absurdité, qu'on veut subvertir un peu le genre. Ça me fait beaucoup penser, en fait, plus près de nous, à Samuel Quentin, notre BDiste québécois qui est derrière notamment White Horse. Je trouve qu'on retrouve un peu de ce type d'humour, de cette absurdité-là. Donc, on va assister à la fuite de cet homme-là, mais c'est ça, comme je le disais aussi, à des réflexions de toute autre sorte de personnes dans cette société-là qui voit cette fuite aux nouvelles, qui commente et tout ça. Puis c'est truffé de jeux de mots, c'est truffé aussi de... le type d'humour vient souvent aussi du fait de simplement que les personnages vont simplement nommer ce qu'ils pensent ou ce qu'ils font. Il y avait presque quelque chose... Dans la parodie du soap opéra, comme dans Le cœur a ses raisons. Bref, c'est vraiment délicieux. Je vous suggère de lire cette bande dessinée-là. Sur un tout autre ton, je vous parlais également de science-fiction, j'ai lu autre BD que je m'étais acheté il y a des années déjà, que j'avais jamais lu. J'ai lu Carbone et Silicium. Ça, c'est une grande bande dessinée, un roman graphique de Mathieu Bablet, qui est un BDiste également français que j'aime beaucoup. C'est paru en 2020 aux éditions Ankama. Et c'est une histoire de science-fiction. C'est aussi une histoire dystopique qui a des éléments philosophiques et existentialistes qui l'habitent. Donc, on suit à travers des décennies, des siècles, deux personnages qui sont en fait deux intelligences artificielles incarnées dans des corps robotiques. Donc, l'histoire commence dans un futur très proche à notre époque où une firme scientifique développe ces intelligences artificielles-là pour être mises dans des robots et fait une espèce de course commerciale contre d'autres entreprises similaires pour être les premiers à développer et à venir mettre en place ces robots-là. Et finalement, au fil du livre, on se rend compte que les personnages qu'on pensait être les personnages principaux, c'est-à-dire la scientifique derrière la création de Carbone et de Silicium, qui sont d'ailleurs les deux noms des robots, des intelligences artificielles, on pense que ça va être elle la personnage centrale, alors que c'est pas du tout le cas, puisque ces intelligences-là ont une longévité qui dépasse de loin celle des êtres humains. Alors, le livre, finalement, c'est encore une fois presque une fable où on voit ces deux intelligences-là artificielles découvrir les êtres humains sur une période de plusieurs siècles et découvrir aussi les grandes absurdités, les grandes contradictions de l'être humain qui, justement, au fur et à mesure que le roman avance, que le roman graphique avance, on assiste à la destruction de plus en plus inéluctable de la planète, à des guerres. C'est vraiment pas un roman qui est particulièrement joyeux. Donc, ces deux créatures qui se demandent quelle est leur place dans l'univers, quel est leur rapport à l'humanité et quel est leur propre rapport à leur individualité. Il y a un petit peu de Blade Runner là-dedans, là, évidemment. Do Androids Dream About Electric Sheep de Philip K. Dick dans cette réflexion-là. Puis c'est magnifique, vraiment, Mathieu Bablet, là, les planches qu'il dessine sont incroyables. Il y a une réelle poésie visuelle qui se déploie dans cette œuvre. Alors, je vous recommande. Rapidement, je passe au niveau des petites actualités, de la revue de presse, les choses qui ont retenu mon attention cette semaine. Ben, on a appris aujourd'hui le décès du grand comédien Marc Messier à l'âge de 78 ans. Donc, on a pu le voir notamment dans La Petite Vie, Brou, Lancez Compte, Les Boys, pour ne nommer que quelques de ses plus grands succès québécois. On a pu le voir aussi jusqu'à tout récemment là, dans des séries comme Bienvenue à Kingston Falls, dans des longs métrages aussi. Donc, ça nous prend un peu de court, puis ça laisse, je sens déjà, l'industrie sous le choc. Il y a même les Canadiens de Montréal qui ont salué et qui ont offert leurs condoléances à la famille de Marc Messier, vu l'importance qu'il a eue dans différentes œuvres touchant au hockey. La Maison Théâtre, cette institution qui existe depuis très longtemps, à laquelle j'ai déjà travaillé d'ailleurs comme placier. Donc ce théâtre spécialisé dans la diffusion de théâtre jeunesse pour la toute petite enfance, les enfants, les adolescents, officiellement a annoncé, en compagnie de représentants des trois paliers de gouvernement, que un nouveau bâtiment allait être construit pour accueillir une nouvelle maison théâtre dans le quartier Angus. Puis l'inauguration de cette maison-là est prévue pour l'automne 2028. L'objectif étant notamment d'agrandir pour avoir deux salles, donc une salle de 400 places et une salle de 150 places, mais aussi parce que depuis longtemps, la maison théâtre est accueillie dans une espèce de partenariat avec la salle de spectacle du cégep du Vieux-Montréal. Et donc là, la maison théâtre pourra être maître chez elle d'ici 2028, du moins on l'espère. Je vous rappelle en rafale, Montréal complètement cirque, ça se passe encore en ce moment, ça prend d'assaut la ville, c'est du 2 au 12 juillet sur la rue Saint-Denis, sur la devanture de l'UQAM, à la BANQ, à la SAT, à la TAU. Donc si vous voulez voir du cirque, allez-y, profitez-en, c'est la folie circassienne qui se passe cet été. Cinéma sous les étoiles, c'est jusqu'au 28 août, donc des projections dans différents parcs de Montréal, de documentaires, allez-y. Si jamais, on a aussi reçu Hubert, donc l'un des responsables de la programmation de la direction artistique de Cinéma sous les étoiles, la semaine dernière ici à l'émission. Vous pouvez aller réécouter ça dans le profil des Sentinelles de l'art sur le site web au cism893.ca. Et finalement, ben, le Festival Nuit d'Afrique, pour lequel on fait une émission spéciale, c'est du 7 au 19 juillet. Ça commence donc aujourd'hui. Allez regarder ça. On s'en va en pause musicale avant de recevoir avec nous le journaliste Alexandre Vigneault pour discuter de découvrabilité, d'exportation culturelle et du reportage qu'il a fait en Corée pour explorer justement le modèle coréen. Donc on s'en va écouter Cavalier Seul, une nouvelle chanson au palmarès, c'est de Bleu Reine, et on se retrouve pour un premier segment des Sentinelles de l'art.

0: C'était Cavalier Seul de Bleu Reine, nouvelle entrée au palmarès cette semaine. Vous écoutez toujours Les Sentinelles de l'Art avec Guillaume Fauché sur les ondes de CISM, c'est le 89,3 FM. Et on poursuit cette émission du mardi avec Alexandre Vigneault. Alexandre, je prends la peine de te présenter. T'es journaliste depuis plus de 30 ans et tes premiers pas ont eu lieu ici même à l'Université de Montréal via le journal étudiant Quartier Libre. J'en profite pour dire que Quartier Libre a une émission hebdomadaire ici sur nos ondes lors des saisons d'automne et d'hiver. Tu as collaboré à différents journaux et magazines avant d'entrer à la presse en 2001 et tu couvres surtout la culture et la musique, mais tu as aussi réalisé des reportages sur divers sujets et enjeux ici et à l'étranger, notamment en Corée du Sud. Et c'est entre autres pour ça que j'ai pensé à t'inviter. Merci beaucoup d'être là, Alexandre.
1: Ben, ça me fait plaisir.
0: Donc, pourquoi est-ce que je parle de ce reportage en Corée du Sud? C'est parce que tu t'es intéressé notamment au phénomène de la K-pop, donc de la pop coréenne qui a pris d'assaut le monde depuis les années 2010 environ. Et la Corée étant un petit pays, un des seuls pays qui parle sa langue. Et pourtant, ce phénomène-là s'est étendu et est devenu extrêmement populaire. Et dans le cadre de l'émission, le podcast Enquête de solutions qui relève de la presse, ben, je suis arrivé en contact avec différentes observations que tu as faites en allant en Corée. Donc, peux-tu nous parler rapidement des mécanismes qui ont été mis en place par la Corée ou par des entreprises coréennes qui sont derrière cette popularisation-là du genre? Puis peut-être qu'ensuite, on pourra se poser la question, est-ce que ce serait réaliste de penser à faire la même chose ici au Québec? Est-ce que c'est souhaitable aussi?
1: Bien, en fait, la Corée est un cas intéressant dans la mesure où, un peu comme tu l'as dit, c'est que c'est un petit pays, du moins comparé à, si on le positionne en Asie, là, entre le Japon et la Chine. Et c'est un pays qui a une langue que personne d'autre parle sauf eux. Donc déjà ça, de voir que cette culture-là, cette culture populaire-là, s'est diffusée partout dans le monde, c'est quand même assez intriguant parce que ça s'est promené sur Internet alors que les gens ne comprenaient pas, en fait, les paroles. Et déjà, bon, c'est sûr qu'on peut se dire qu'il y a beaucoup de gens qui ne comprennent pas les paroles des chansons en anglais aussi et que ça pogne partout dans le monde. Mais bon, c'était quand même un cas intéressant dans la mesure où c'est quand même, sur le plan musical, les groupes K-pop coréens qui font des shows en Amérique du Nord maintenant remplissent des stades. C'est pas des arénas, ce sont des stades. Et aussi sur Netflix et les plateformes comme ça, bien, les téléséries coréennes aussi cartonnent beaucoup. Je cite de mémoire, je pense que c'est le quatrième pays. Les productions coréennes sont en quatrième position sur la plupart de ces plateformes-là. Donc, c'est énorme comme vague. Alors, je suis allé rencontrer des gens principalement dans le milieu de la musique parce qu'il fallait cerner un sujet pour essayer de comprendre comment ça s'était mis en place et comment ils avaient travaillé pour faire connaître leur musique ailleurs. C'est un système qui est assez différent du nôtre, il faut le dire. Donc, je savais d'emblée qu'on allait comparer des pommes et des oranges. On parle d'une structure où les compagnies, ce sont des compagnies privées multimilliardaires. Ça s'est construit comme... Ce sont aujourd'hui des compagnies très, très puissantes et qui vont former leurs artistes assez longtemps. Donc, c'est quand même un critère très important. Comme partout ailleurs, comme ici, comme aux États-Unis, il y a eu des maillages entre la télévision et la musique, par exemple. Ce ne sont pas des émissions à la Star Academy, plutôt des concours de formation de groupe. Et on sait que quand la télévision et l'industrie musicale vont ensemble,
0: Encore
1: aujourd'hui, ça fonctionne. On l'a vu avec Katsai récemment aussi. C'est la même recette qui a été prise. Mais cette idée, à mon avis, il y a deux aspects. C'est que d'une part, la Corée a comme idée générale de donner au public ce qu'il veut entendre. Donc, on parle de produits très grand public, de la musique accrocheuse, des vidéoclips hyper léchés. Et on va aussi construire les groupes à travers des séries d'auditions et ensuite un entraînement qui peut durer jusqu'à 2-3 ans en allant chercher des membres qui vont pouvoir exercer un attrait sur différents types de publics. Donc, il va voir, par exemple, dans un groupe de gars, le romantique, le bad boy, etc., etc. Même chose dans les groupes de filles. Et c'est vraiment pour ça qu'ils le font.
0: Donc, ils construisent de toutes pièces un boys band ou en tout cas un groupe avec des archétypes qui vont pouvoir aller chercher tel type de public cible, tel autre type de public cible.
1: Exactement. C'est fait consciemment et en même temps, ils travaillent très, très fort la cohésion de ces groupes-là. Ça peut être un peu paradoxal parce que c'est comme si tu construisais un casse-tête en t'assurant que toutes les couleurs matchent vraiment parfaitement. Là, c'est un peu ça l'idée. Et après, c'est sûr que on ne peut pas prévoir tant que ça un succès international. On peut pas... C'est assez... C'est bien sûr le marketing, bien sûr l'argent, mais a priori, je pense, et c'est ce que j'ai pu constater en discutant avec des gens là-bas, c'est qu'ils ne pensaient pas nécessairement avoir ce succès-là partout sur la planète. Et là, la diaspora coréenne a bien sûr joué un rôle. Et bien sûr, les Occidentaux et les gens d'ailleurs dans le monde qui cherchaient quelque chose de différent. Vous savez, on est tous pareils. Hein? Ceux qui s'intéressent à la musique ou à l'art, on veut toujours être le premier à trouver quelque chose de nouveau.
0: Oui, tout à fait.
1: Et moi, j'ai parlé avec une journaliste française qui vit en Suisse qui me dit, moi, je suis tombé dans la culture coréenne par les animés coréens que j'ai découverts sur YouTube. D'autres, il y a plein de jeunes au Québec qui ont découvert la musique K-pop parce que c'est quand même aussi un son qu'on offre très peu ici. Et ça aussi, ça m'intéresse. C'est qu'il y a ce parti pris-là de ne pas snobber les jeunes, de ne pas snobber des musiques plus formatées. Il n'y a pas que ça en Corée, il y a beaucoup ça, c'est ce que nous, on voit, mais ils n'ont pas honte de ça. Réussir, ce n'est pas un problème, au contraire.
0: Alors que j'entends entre les lignes que peut-être qu'ici au Québec, tu considères qu'on aurait cette honte-là du succès ou ce mépris-là choses qui fonctionnent très bien?
1: Je pense que il peut y avoir deux réponses. Je pense que réussir n'est pas vraiment un problème en soi. Par contre, il existe quand même, je pense encore, une forme de snobisme associée à la musique plus populaire ici. C'est peut-être assez francophone, je dirais, parce qu'il y a quand même une tradition de chansons francophones et québécoises très poétiques, très, très bien écrites. Bon, le fameux débat qui, dans les années 60, était les yéyés, qui était la musique populaire, ou les chansonniers. Mm-hmm. Bien, il reste encore de ça. Ça, je pense qu'il ne faut pas se leurrer, ça existe encore. Ça fait assez longtemps aussi que je couvre la musique populaire au Québec pour être conscient de ça et avoir moi-même été snob. Il ne faut pas se le cacher. Quand on commence dans ce métier-là, on n'a pas toute la perspective et on a plutôt envie d'imposer ses propres goûts plutôt que de se dire, voici, trouver des qualités. Il y a des qualités dans bien des choses. Donc, il y a peut-être cette idée-là. Cela dit, de la musique populaire de qualité, il s'en fait au Québec aussi. Après, là, les enjeux, ce sont plutôt comment on la fait connaître. La Corée, pour exporter sa musique, a vraiment mis en place un système de soutien qui passe beaucoup par de l'intelligence d'affaires, donc qui vont beaucoup des
0: salons. Ils vont valoriser des initiatives qui sont rentables ou qui ont un bon plan d'affaires.
1: Oui, et ils vont aussi leur dire, donner des outils pour dire, OK, ton truc, qui fonctionne chez ce public-là, dans ces endroits-là, vas-y. Donc, ces données-là sont très importantes pour l'industrie là-bas, à ce qu'on m'a expliqué. Je pense pas qu'il y ait l'équivalent ici. Les études sur qu'est-ce qui fonctionne, qu'est-ce qui fonctionne pas, elles datent déjà beaucoup. Et le milieu, la structure du milieu et le marché changent beaucoup. On le voit, là, tu disais tout à l'heure que j'ai commencé à être journaliste il y a 30 ans. C'était un autre monde. Il y avait encore des disques. Après, il y a eu Napster. Puis la culture ne fait que tenter de s'adapter depuis 25 ans.
0: Mais comme la loi, finalement, comme le milieu juridique, qui est toujours un pas en retard sur les innovations qui, elles, ont lieu à un rythme fulgurant. Donc, en Corée, ce que tu as retenu, c'est qu'il y a des entreprises privées qui ont souvent beaucoup de moyens, qui vont formater, créer un peu de toutes pièces des bands pour répondre aux désirs de ce que les gens, ou du moins une grosse partie de la population, veulent. Puis, il y a aussi, tu le disais dans le balado, l'agence du contenu coréen, mm-hmm. qui est là pour encadrer tout ça. Puis on récompense beaucoup des projets qui ont des chances d'être rentables.
1: On soutient des projets qui, en fait, là-bas, comme c'est l'industrie privée, je veux dire, chacun lance son artiste et après, ça prend ou ça prend pas. Et après, il y a un soutien pour ce qui marche le mieux. Au Canada, au Québec, Musique Action a lancé un projet pilote récemment pour soutenir des initiatives qui fonctionnaient. Par exemple, il y a eu deux artistes qui ont bénéficié de ce soutien financier supplémentaire-là dans la dernière année. C'est Pierre Lapointe et Fred, deux artistes qui non seulement fonctionnent très bien au Québec,
0: mais en France également.
1: Et en France également. Ça, c'est une initiative intéressante parce que dans le système de financement qui est absolument nécessaire, tout le monde le dira, au Québec, il peut y avoir une impression de saupoudrage aussi. Alors, comment on fait pour soutenir sans faire trop de jugement, sans fermer la porte complètement à l'entrée, comment on soutient des projets qui, eux, sont structurés, sont bien organisés, fonctionnent et auraient besoin d'un coup de pouce supplémentaire juste pour aller un peu plus loin. Dans le cas de Fred, c'est une carrière qui a, qui a démarré assez rapidement. Pierre Lapointe, c'est un gars qui est là depuis plus de 20 ans, là, et qui a quand même, et qui doit encore fonctionner avec une aide, bien évidemment, mais qui... Et son mode de fonctionnement est très établi. Il y a eu un album qui a eu encore plus d'écho que d'habitude. Dernière, avec ses 10 chansons démodées pour ceux qui ont le cœur abîmé. Le titre est assez long, tenez. Et donc, il avait besoin encore de ça, mais ce sera profitable. Mm-hmm. Pour lui, c'est clair. Et peut-être que ça lui permettra de s'installer encore mieux en France, etc. Mais donc, ça... juste pour finir avec la Corée, peut-être, c'est que faire des maillages entre la télévision et la musique, on l'a déjà fait ici. Bon, évidemment, c'est un peu ce que fait Star Academy à sa façon, mais Mixmania, au tout début des années 2000, faisait exactement ça. Ils ont formé un groupe, il y a des chansons qui ont été créées, il y a eu des spectacles. Bon, évidemment, ça n'a pas duré 20 ans.
0: Non, ça a marqué une génération. Moi, je sais que dans certains parties d'université, les gens chantent ça, karaoké, tout ça, ça a comme marqué, ça fait partie de l'identité populaire, grand public, oui. d'une certaine époque, oui. là, donc quand même...
1: Il ne pourrait pas y en avoir 1000, mais pourquoi ce n'est pas une avenue qui est encore testée aujourd'hui? Est-ce que ce serait utile? Est-ce que ce serait intéressant? Est-ce que ça fonctionnerait? Les questions se posent, mais il y a peut-être une expérience à tenter de nouveau sur ce plan-là. Les gens qui détiennent les droits de Mixmania y songent. On verra ce qui arrivera. Mais le défi quand même, avant de s'exporter, le défi au Québec... Ça demeure quand même de se faire connaître ici, de se faire découvrir, d'un peu sortir du lot. Et ça, bon, évidemment, c'est ISM est là pour ça, mais c'est devenu extrêmement difficile avec les grands changements qui ont eu lieu ces dernières années.
0: C'est sûr qu'on fait face à... Bon, il n'y a plus de CD, justement. On fait face à une industrie qui souvent noie le contenu francophone ou québécois local dans un océan, notamment anglophone, mais tu sais, international et tout ça. Donc, je comprends qu'on veut faire valoir notre culture d'ici, bien entendu. Mais tu parlais de CISM. Évidemment, nous, ici, on a un a priori favorable envers la culture émergente, alternative, innovatrice, la musique qui essaie d'aller hors des sentiers battus. Donc, j'ai l'impression que le modèle que tu as observé en Corée correspond à un modèle qui peut aider des artistes qui vont déjà bien, finalement, ou qui ont déjà une grande base de fans, ou qui ont déjà une structure qui est quand même pas si mal. Donc, c'est une avenue intéressante, peut-être, pour se faire connaître aux États-Unis, en Europe et tout ça. Mais comment on fait? Puis, est-ce que c'est vraiment souhaitable, ce modèle-là, pour des petits artistes qui sont souvent ceux qui vont vraiment renouveler leur genre artistique?
1: Bien, je pense que la question, est-ce que c'est souhaitable ou non? Ce n'est pas souhaitable que toute la culture soit uniforme. Je pense qu'on peut, on peut aller là. Est-ce que c'est possible pour des artistes qui vont hors des sentiers battus? Je ne pense pas que ce modèle-là s'applique à ce genre d'artistes-là. Et j'oserais même dire que le modèle de CISM, par exemple, va à l'encontre du modèle général des plateformes. Les plateformes comme Spotify, comme

0: J'allais dire, avec des entreprises multinationales, multimilliardaires, qui, à chaque fois que, par exemple, le Canada a tenté de moderniser sa loi sur la radiodiffusion, les entreprises combattent.
1: Je pense qu'il n'y a que Google, finalement, qui a comme accepté de s'y plier. Je sais que nous, en tant que radio ici, on peut faire des demandes puis recevoir quelques sous de la part de Google, mais je pense encore là, c'est pour une période de 2 ans seulement. Ce serait à vérifier, mais oui, c'est ça, les multinationales sont évidemment réfractaires à se plier à ça, puis on l'a vu aussi avec la loi sur l'information sur les médias sociaux, évidemment.
0: Bien sûr, donc c'est là où ça devient extrêmement complexe, parce que le système qui avait été mis en place et qui a peut-être trop tardé à être modernisé, et il n'existe plus, les productions télévisuelles au Québec étaient en partie financées par une redevance prise sur les abonnements au câble. Les gens abonnés au câble, il n'y en a plus beaucoup. Quand il y avait des formats de CD ou de cassettes, vinyles, il y avait une redevance aussi qui était prise là-dessus pour envoyer dans un fonds de création aussi. Ça n'existe plus. Donc, ce sont de gros enjeux. Comment, alors que la musique est diffusée principalement sur des plateformes numériques, que la télévision passe beaucoup par les plateformes numériques, comment on peut avoir des ententes avec ces plateformes-là pour que obtenir une forme de financement qui est absolument vital, un financement public qui est vital au Québec. C'est un gros enjeu. Puis après, il y a parfois des petites initiatives qui sont intéressantes. Je pense à Musique. J'ai toujours du mal à dire parce que leur orthographe, c'est M-U-S-I-Q-C.
1: Musique-Q-C, oui.
0: Musique-Q-C par une société d'auteurs et de compositeurs qui propose, eux, une série de playlists thématiques francophones, québécoises principalement, que tu peux les retrouver sur les plateformes qui existent déjà. Donc, ça, c'est une façon d'essayer de faire rayonner la culture d'ici en se disant, les gens sont là, ça, c'est l'autre aspect. Les gens sont sur Internet, les gens passent par Internet pour accéder à la culture, il faut y être. En ce moment, le débat n'est pas fermé, mais est-ce qu'on doit être sur des plateformes américaines ou étrangères? Les gens font le choix qu'en ce moment, il faut aussi être là. Est-ce qu'il faut autre chose? La question est ouverte, mais il faut aussi être là, quitte à ne pas faire de sous. Il y a des gens qui ont relancé Musique Plus sur TikTok il n'y a pas longtemps. Est-ce que ça donnera une vitrine pour toucher un nouveau public? On verra. Mais c'est clair qu'il est essentiel de toucher un public plus jeune parce que plaire aux gens de mon âge, moi j'ai passé 50 ans, je veux dire, je ne suis pas l'avenir de la... Je ne suis pas l'avenir de la culture québécoise, on va dire ça comme ça.
1: Mais je pense que, oui, il y a cet intérêt-là d'aller chercher les jeunes. Puis, Musique Plus est un excellent exemple. Ça, moi, de ma génération et plus vieux un peu aussi, Musique Plus a été extrêmement marquante pour des générations. C'est concordant avec Mixmania aussi, mais de le relancer sur TikTok, qui est la plateforme qui parle aux jeunes, ça semble logique. Ce qui est juste dommage, c'est que cette plateforme-là ne nous appartient pas. Puis que dans cette plateforme-là, l'algorithme, on est justement tributaire de l'algorithme. On a très, très peu de contrôle sur est-ce que notre contenu va être vu. C'est pas comme Musique Plus qui était physiquement sur une rue du centre-ville de Montréal. Donc, oui, il faut faire parler de la culture québécoise en France, aux États-Unis, je suis assez d'accord, mais on dirait que la plus grande priorité au niveau découvrabilité, c'est simplement d'en faire parler ici, de la faire voir ici, puis qu'on ne soit pas étouffé culturellement dans notre propre province, dans notre propre État.
0: Comme observateur, ça me semble tout à fait juste comme observation, c'est... Personne d'autre s'intéressera à la culture québécoise si les gens d'ici ne s'y intéressent pas. C'est assez clair. Et nous sommes les premiers consommateurs, pour prendre un langage plus de business, de notre culture. Nous sommes les premiers... C'est à nous qu'elle s'adresse, cette culture-là, d'abord aussi. Elle est diversifiée et il faut absolument trouver de nouveaux canaux et... peut-être que les plateformes étrangères sont une possibilité. Elles existent, on ne peut pas les ignorer de toute façon. Est-ce que ça signifie pour autant qu'il n'y a pas d'autre façon de faire? Est-ce qu'il n'y a pas... il existe des plateformes plus marginales, mais qui sont locales. Je relisais un texte il n'y a pas longtemps à ce sujet-là. Il y a une plateforme qui s'intéresse particulièrement au documentaire qui s'appelle Tank. Il faut être là aussi. Il faut publiciser ce qui existe. Il faut publiciser, par exemple, l'ONF. Il y a plein de films sur le site de l'ONF. il y

0: On a de la culture québécoise et peut-être que ce qui manque, est-ce que ce serait plutôt de la concertation pour une mise en valeur? Parce que le défi, dans le fond, c'est un peu ça. Lorsqu'on arrive sur une plateforme numérique, on a du mal à trouver cette culture-là. Pourtant, ils savent très bien où on se trouve dans le monde. Là. Quand j'ouvre mon téléphone ou que j'ouvre mon ordinateur, oui, tout le monde sait où je suis. Alors, il y a des défis là, mais est-ce qu'on peut trouver une façon de concerter, de faire un effort, un grand, grand effort de visibilité? Donc, probablement, en tout cas, je me pose la question, mais certainement que l'un des grands défis, ce sera d'investir massivement pour une forme de marketing ou qu'on peut appeler sensibilisation, qu'on peut appeler publicité, peu importe, mais ça passera probablement aussi par ça.
1: Ben, en terminant, peut-être en quelques mots, Alexandre Vigneault, j'aimerais savoir justement, parce que ça semble être la piste retenue, ça nous prend davantage de visibilité, que ce soit en se publicisant sur différentes plateformes, que ce soit en passant par les réseaux sociaux, mais à qui va revenir ou devrait revenir ce travail-là, parce que c'est un travail immense que de faire de la promotion, c'est un métier en soi, puis souvent les artistes disent que, bon, déjà qu'ils doivent se séparer entre le travail de faire des demandes de subvention, un travail d'administration et un travail créatif, est-ce que ce troisième pilier-là va revenir aux individus qui tentent que de créer, aux musiciens, musiciennes, artistes, réalisateurs, réalisatrices, est-ce qu'il y a moyen de rendre ça systématique aussi, peut-être?
0: Ça, c'est une excellente question. Je pense que certains artistes qui sont très habiles à être leur propre porte-parole publicitaire, qui aiment ça aussi, qui ont intégré ça. Il y en a d'autres qui détestent ça. Il y a l'enjeu, c'est que probablement que dans l'industrie du disque ou de la musique ou de la télévision, il y a des gens qui sont très réfractaires à ces méthodes-là aussi. J'ai du mal à imaginer quelqu'un qui se lancerait comme en disant « Moi, je vais être un producteur, je vais aider des gens à travailler en musique, mais je ne suis pas intéressé par les réseaux sociaux. » Je pense qu'en 2026, c'est pas vraiment possible. C'est le travail de qui ça doit... En ce moment, c'est le travail d'un peu tout le monde. C'est peut-être une partie du problème. Dans certains artistes et certaines organisations, il y a des gens qui ne font que ça, mais qui ont aussi... Je pense qu'il faut aussi réfléchir en se disant qu'il y a de plus en plus de gens qui comprennent très, très bien comment ça fonctionne. Évidemment, les générations plus jeunes comprennent très, très bien comment ça fonctionne, ce qui n'est pas le cas des gens peut-être de mon âge et un peu plus vieux qui ont regardé ça arriver. Vous savez que dans différents milieux, il y a déjà des gens qui ont dit qu'Internet, c'était une mode. Hein? Alors, ouais. Des fois, on part de loin. Mais ouais. Ce qui est clair, c'est qu'il y a d'énormes défis. Au moins, il y a on a eu des politiciens qui ont tenté d'imposer des cadres législatifs qui pourraient aider. Bon, le ministre Lacombe, qui se représentera pas, fait voter une loi sur la découvrabilité. Il y a une loi sur la modernisation de la radiodiffusion qui a été votée aussi sous le gouvernement Trudeau. Qu'est-ce qui en arrivera alors qu'elle est contestée? On ne sait pas encore, mais au moins, il y a des gens qui essaient des choses. Et le Québec, il faut le dire, le Québec est un leader mondial, autant sur le plan de la diversité culturelle, dans plein d'instances internationales, que sur la découvrabilité. Ça met pas de sous dans les poches des artistes, mais c'est significatif quand même. C'est qu'il y a une volonté ici de ne pas céder simplement au rouleau compresseur de la culture qui vient de l'extérieur, notamment américaine.
1: Et c'est sur cette bonne nouvelle, je suppose, qu'on va se laisser. Du moins, des fois, on aurait envie que les choses changent tout de suite parce qu'il y a un criant besoin de se faire voir ou du moins de se défendre en tant que culture québécoise. Mais bon, si on a quand même des atouts, prenons-les. Puis on verra aussi si ces initiatives-là porteront fruit dans quelques années, peut-être. Mais bon, en attendant... Au Sentinelle de l'Art, on continue de défendre la culture. Merci beaucoup, Alexandre Vigneault, de te faire Sentinelle l'espace de quelques minutes. Puis on suit évidemment tes reportages, ton travail, puis en espérant qu'il y ait d'autres pistes d'espoir qui surgissent au niveau culturel et musical.
0: Je le souhaite aussi.
1: On s'en va en musique. On s'en va écouter Montréal de Oui Merci. Et ensuite, on rejoint Sophie Benoît pour discuter du film Simone, le voyage du siècle.

0: Montréal de Oui Merci, c'est ce qu'on vient d'écouter. Vous écoutez toujours les Sentinelles de l'art sur les ondes de CISM. Et on retrouve Sophie Benoît pour une deuxième fois ici aux Sentinelles. Donc, nouvelle chroniqueuse. Tu es toujours enseignante en sociologie au Cégep du Vieux-Montréal. Sophie est toujours fan de culture en tout genre. La dernière fois, tu es venue nous faire un petit club de lecture et avec Alexis Auger. Et aujourd'hui, ben, tu nous parles d'un film que tu as vu. Ce film-là, il s'agit de Simone, Le voyage du siècle, qui est un film sorti en 2022 que j'ai vu moi-même en salle et j'avais franchement détesté. Donc, j'ai bien hâte de savoir ce que t'en as pensé. Discutons-en, je suis très curieux.
1: Allons-y. Écoute, je trouve ça tellement drôle. J'ai tellement aimé ça que tu me dises que t'avais détesté ce film-là. Je vais essayer de t'expliquer pourquoi je l'ai aimé, mais finalement, c'est peut-être pas le film en tant que tel que j'ai aimé, plus que sa proposition politique, puis l'inspiration qui est sortie de ça. Donc, je suis encore enseignante, évidemment, au Cégep du Vieux, mais enseignante en vacances, ce qui me permet d'aller passer mes vacances de juin en Gaspésie. Cette année, comme le mois de juin à Montréal a été pluvieux, la Gaspésie n'a pas été épargné, il y a juste plu tout le long. Donc, à un moment donné, il fallait se trouver de quoi à faire. On écoutait un film. Tu sais, des fois, tu peux pas regarder dans le vide pendant
0: toutes
1: des jours.
0: Toutes les excuses sont bonnes pour regarder un film.
1: Un petit film d'après-midi. Donc, on était sur Tout.tv, puis on a trouvé...
0: En tout cas, c'est pas vraiment un petit film d'après-midi, si tu veux mon avis, mais je te laisse poursuivre.
1: OK, je suis tellement d'accord avec toi. Là, vous allez peut-être trouver ma proposition étrange. Je vais vous proposer un film aujourd'hui de 2h20, un gros drame historique campé, entre autres, dans la Seconde Guerre mondiale. Mais ce qui m'a plu de ce film-là, c'est que j'ai sorti de mon visionnement avec le goût de me battre, avec le goût de changer les choses, avec le goût de me motiver, puis de m'activer donc dans la lutte. Ce qui est quand même pas ce à quoi on s'attend d'un film, comme je le disais, campé dans l'Holocauste. Quand même, faut le faire. Donc, ce que je vous propose aujourd'hui, c'est pas une critique cinématographique. Mes amis vous le diraient, là, j'ai pas vraiment une très bonne culture cinéma, mais je peux faire une analyse sociologique pas pire, je pense. En tout cas, c'est ce que je vais vous proposer. Donc, le film parle de la vie et des combats politiques de Simone Veil. Simone Veil, qui est une femme politicienne française, à ne pas confondre avec une autre Simone Veil avec
0: exact.
1: Un W.
0: Puis moi, je pensais que c'était elle.
1: Ben moi aussi.
0: Qui est philosophe.
1: Anarchiste,
0: marxiste, oui. Qui est allée travailler dans des usines.
1: Conditions ouvrières, on est là-dedans. Ce qui aurait pu être mon jam, on s'entend en tant que vieille sociologue, mais moi aussi, je pensais que c'était la même femme. Donc, je vous dis tout de suite, il y a deux Simone Veil dans le 20e siècle. Une avec un V, une avec un W. Aujourd'hui, c'est la femme en V là, qui va nous intéresser.
0: La mystérieuse mademoiselle V.
1: La mystérieuse mademoiselle V. Donc, je vous parle un peu des luttes de Simone Veil rapidement, juste pour vous donner une idée de la force de caractère de cette femme-là. Donc, née dans une famille juive au début des années 20, le début de sa vie est marqué par la Deuxième Guerre mondiale. Elle est déportée à Auschwitz avec sa famille à l'âge de 16 ans. Elle va y survivre. Le reste de sa vie puis le reste de ses combats vont être marqués par la question de la dignité humaine, ce qu'on peut comprendre quand on est passé par les camps de la mort, évidemment. Elle survit donc à l'Holocauste, elle retourne en France. Il y a toute la question aussi des Juifs français qui se sont fait déporter de la France et qui sont revenus dans leur mère patrie. Donc, ça doit être quand même assez spécial ou tendu là, comme retour au pays. Ça, c'est quelque chose que j'ai aimé dans le film, je dois avouer. Simone Veil, par la suite, elle décide d'entreprendre des études en droit, en sciences politiques, ce qui n'est pas exactement ce à quoi on s'attend d'une femme dans les années 50. Ce n'est pas exactement le chemin tracé. Même son mari, qui est quand même un personnage intéressant du film, qui est toujours là pour elle, va vraiment être pas full down là, pour son idée de faire Sciences Po et droit. Mais rien n'arrête cette femme, je vous le dis, cette femme-là, elle avance. Donc, ce parcours va l'amener vers la magistrature française. Elle va être ministre de la Santé française, notamment elle qui va piloter le projet de dépénalisation de l'IVG en 1974, mine de rien. Vous devriez voir les scènes du film où on voit Simone Veil seule devant une assemblée masculine, essayer de les convaincre de l'importance de cette mesure-là. Puis encore une fois, son argumentaire va être basé sur la dignité humaine, la dignité des femmes qui doivent avoir accès à ce soin de santé-là.
0: Oui, ça, c'est vrai que j'ai apprécié les plans puis les moments où elle est comme dans, comment on dit, l'hémicycle, l'Assemblée nationale française, puis qu'elle fait face à tous ces regards-là.
1: Exactement.
0: D'hommes qui se prononcent sur des choses qui, finalement, les concernent pas vraiment.
1: On s'entend. C'est peut-être pas les plus grands spécialistes de l'avortement. Elle va aussi avoir un combat, encore au niveau de la dignité, sur pour les patients qui sont atteints du VIH-SIDA à l'époque, qui sont des personnes hyper marginalisées à la fois dans la société française mais aussi dans le système de santé. Puis par la suite, un autre de ces combats qui, moi, m'a beaucoup plu, c'est la question des prisons. Je ne sais pas si tu te rappelles de cette partie-là du film.
0: Oui. Elle va visiter des prisonniers, notamment en Algérie.
1: Exactement. Ouais. Donc, elle va s'intéresser aux prisons françaises à la base. Vous imaginez, moi, j'ai pensé à des prisons de style genre médiéval, humide, dégueu. Donc, elle va se battre pour l'amélioration des conditions, mais elle va se rendre aussi en Algérie, dans le contexte de la guerre d'indépendance, pour aller finalement rescaper des femmes prisonnières politiques, les ramener en France pour les sauver finalement de torture, viol, humiliation, etc. Je trouvais ça super intéressant, puis on voit encore à quel point la dignité humaine marque son parcours. Si c'était pas assez, on peut quand même juste rajouter que ça, elle va quand même aussi devenir la première présidente du Parlement européen à la fin des années 70. Tu sais, si c'était pas assez, on le rajoute. Si je peux camper aussi là, au niveau sociopolitique, là, tous ces combats-là sont faits dans un contexte où les femmes ont très peu de place en politique. À la limite, elles n'ont pas encore accès à l'ensemble des droits civils et politiques. Leur rôle est encore lié à la maternité, au foyer. Puis cette femme-là, elle va décider qu'elle va prendre une place au niveau politique actif, lutter pour ce en quoi elle croit. Un exemple intéressant dans le film, c'est que toutes ces fonctions sont mises au masculin dans le film. Donc, Simone Veil, elle n'est pas avocate, elle est avocat.
0: Elle n'est pas la
1: ministre de la Santé, elle est le ministre de la Santé, ce qui montre là, au niveau du lexique à quel point ces fonctions-là sont impensables pour les femmes à l'époque. Là, vous allez me dire, mais là, pourquoi tu me parles de cette madame-là? On est en 2026, les femmes ont plus de droits, le mouvement féministe a fait ses avancées. Je suis d'accord avec vous, mais moi, en tant que jeune professionnelle dans la trentaine, je trouve ça difficile de prendre ma place, surtout au niveau de mon milieu de travail, qui est un cégep super ouvert quand même, il faut le dire. Donc, j'ai 32 ans, puis suite à ce film-là, j'ai eu envie de faire une Simone de moi et de prendre plus de positions de leadership dans mon institution. Comment ça s'est fait de mon côté? C'est que j'ai commencé à présider les réunions départementales. Donc, c'est pas non plus un changement drastique, mais quand même, ça donne une position de leadership intéressante. Puis, je me suis impliquée dans le comité féministe de mon cégep aussi. Moi, je suis pas la personne la plus intéressante. J'ai des amis autour de moi qui font des trucs encore plus cool.
0: Mais voyons!
1: Donc, je vous les présente en rafale. Une de mes amies, Fanny, infirmière à Coudjouac, si ça, c'est pas déjà du changement social, je sais pas ce que c'est, elle a décidé de prendre le poste vacant de représentante syndicale dans son hôpital. Encore une fois, une façon d'agir politiquement concrètement. Mon amie Corinne, avec qui j'étais en Gaspésie dans la pluie, a décidé, elle, de se faire élire sur un conseil d'administration d'un organisme féministe qui lui tient à cœur, ce qui lui permet d'orienter le futur de cet organisme-là. Donc, s'il reste encore des défis au niveau de l'implication politique au féminin, je pense qu'on se doit de commémorer la force de femmes comme Simone Veil qui nous ont pavé la voie. Puis ce que je vous propose aujourd'hui, c'est d'être des petites Simones à votre échelle.
0: Bravo, bravo, merci. Merci pour cette belle chronique, Sophie. Effectivement, mais d'abord, moi, je dois dire que je suis très, très heureux de constater que ce film-là a suscité cette espèce de rage de vivre, mm-hmm. puis de t'impliquer, puis de vouloir, tu sais... En fait, que ce film-là t'a inspiré, finalement.
1: Ouais, concrètement,
0: je trouve
1: ouais,
0: ça très beau. Moi, je pense que ce qui a fait en sorte que j'ai pas aimé le film, un, c'est que je m'attendais pas à suivre un film sur ce personnage-là.
1: Mais oui, toi, déjà, tu voulais Simone m'attendais Veil avec un W.
0: Je voulais l'autre Simone Veil, tu sais, mais bon. Puis je connaissais pas cette figure-là de Simone Veil, ce qui est vrai, elle est très inspirante. Mais j'avoue que quand tu t'attends à un film sur des luttes un peu plus... des luttes de classe, mm-hmm. puis qu'on t'offre un film dont un bon 45 minutes est vraiment dédié à l'Holocauste, ça change les plans de soirée quand
1: clairement,
0: même. Change les plans de soirée. Fait que, mais c'est... Puis bon, cinématographiquement, j'ai pas capoté non plus. Mais je pense que c'est un film qui certainement tient quelque chose si il t'a aidé, toi et tes amis, à réaliser que vous vouliez davantage.
1: Exact.
0: Ça, c'est très beau. Donc, je te remercie beaucoup pour cette chronique, Sophie. Allez voir ce film, donc, Simone, le voyage du siècle, paru en 2022. Nous, on va aller écouter une chanson. C'est la chanson « Moche » de Superplage en compagnie de Maggie Lennon et Virginie B. Ensuite, il y aura une petite pause publicitaire et on se retrouve en compagnie de Mylène Bouchard, cofondatrice des éditions La Peuplade. Mais d'abord, je vous annonce que pendant cette pièce musicale et cette pause publicitaire, il y aura concours. Eh oui! 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Donc, voilà, c'est une soirée hommage à Lamine Touré avec des artistes guinéens tels que Sia Tolno, Degji, Aka, Manamba Kante, Soul Bangs, Habib Fatoko. 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Je répète, vous pouvez m'appeler dans les pauses musicales et la pause publicitaire 514-343-2476. Allons écouter Moche.

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1: Re-bienvenue à l'écoute des Sentinelles de l'Art. On est ensemble pour cette deuxième heure, toujours au 89,3 FM, CCISM La Marge. Et pour entamer cette deuxième heure, on rencontre Mylène Bouchard, cofondatrice et directrice littéraire des éditions La Peuplade. Tu es également autrice, écrivaine, et depuis 2006, tu fondes une littérature où l'amour est révélateur de l'existence. J'ai bien aimé, j'ai retenu cette marque-là. T'as fait paraître des livre de poésie chez Mémoire d'Encrier également, et tu vis à Montréal. Bonjour Mylène.
2: Allô, bonjour.
1: Merci beaucoup d'avoir accepté l'invitation. Alors, d'abord, avant de plonger là, vraiment dans les éditions La Peuplade, il y avait un petit détail qui m'a intéressé. Donc, tu es directrice littéraire. Est-ce que ça fait de toi quelqu'un qui est également éditrice au sein de La Peuplade? Parce que j'ai reçu d'autres personnes qui étaient impliquées au sein de certaines maisons d'édition. Ce titre-là, c'est la première fois que je le vois. Qu'est-ce que ça implique, la direction littéraire?
2: Ben, la direction littéraire, en fait, ben, chapeaute vraiment le programme, tu sais, vraiment avec une vue d'ensemble très, très large, en fait, sur toute la production, par exemple, d'une saison ou d'une année, ou même, tu sais, avec les années, là, c'est vraiment le catalogue d'une maison d'édition qui se bâtit. C'est sûr que moi, comme cofondatrice, j'ai bien sûr été éditrice au départ, là, et avec l'agrandissement de l'équipe, ben là, on a un éditeur au sein de La Peuplade qui est Paul Cavzac. Bien sûr, je fais encore de l'édition quand même sur les textes, vu qu'on n'en fait pas beaucoup dans une année. Mais si on avait comme une grosse production, là, faudrait que je laisse mon chapeau d'éditrice un petit peu plus de côté.
1: Oui, donc en somme, directrice artistique, mais dans un milieu littéraire. Alors, La Peuplade, plongeons dans cette maison d'édition qui nous intéresse aujourd'hui. Donc, ça s'inscrit dans une série là, qu'on a fait. On a rencontré les éditions Tamer, les éditions du Cartanier, et là, ben, c'est le tour de La Peuplade. La Peuplade, on connaît beaucoup, entre autres, grâce au succès du roman de Christian Guay-Poliquin, Le poids de la neige, qui est paru il y a déjà plusieurs années. Ça vient d'où, La Peuplade? C'est quoi les origines? De quel désir est-ce que c'est issu? Puis depuis combien de temps est-ce que ça existe?
2: Bien, en fait, on fête les 20 ans d'activité cette année. Donc, ça a été fondé en 2006, donc par Simon-Philippe Turcot et moi. En fait, ça c'est né d'un désir de créer une structure culturelle, donc vraiment d'être à la tête de notre propre entreprise culturelle qui s'est destinée justement, bon, au début selon nos intérêts, donc qui était, bon, les livres, l'écriture. Il y avait aussi tout l'intérêt des voyages aussi, parce que c'est un métier où on voyage beaucoup, puis où on doit aller à la rencontre de bien des gens. Et aussi, il y avait ce désir-là de créer, en fait, ce projet-là, de mettre ça en branle dans une région. Donc, on a donc été, nous, on a fondé ça au Lac-Saint-Jean. Puis après ça, on a migré vers le Saguenay pour se rapprocher d'un centre un peu plus actif, là, donc à Chicoutimi, avec une université, une vie culturelle plus dense un peu. Puis là, maintenant, à Montréal, depuis 4 ans, mais donc c'est un parcours, en fait, évolutif là aussi, là, parce que donc La Peuplade maintenant a une activité à l'international aussi très forte, donc dans la francophonie. Et voilà, donc on a eu, c'est ça, toute la naissance de cette maison d'édition là, donc à l'extérieur des grands centres, là. Donc ça a été, en fait, ça fait partie un peu de notre ADN, là, même si, bon, comme je dis, c'est évolutif. Puis on a été très actifs dans notre milieu là-bas et tout ça. Donc c'est comme ça qu'on a fait nos débuts, nos premières armes, là, vraiment dans l'édition. Dans le milieu littéraire québécois, on s'est fait connaître aussi assez rapidement, là, par notre milieu.
1: Ben, ma foi, ça va être une deuxième heure des Sentinelles de l'art très Chicoutimiesque, puisqu'on va faire un petit retour sur le festival La Noce avec Camille un peu plus tard. Mais ça m'intéresse beaucoup cette idée-là du fait que, bon, vous avez ressenti un désir donc d'être maître de votre propre destinée littéraire au tournant des années 2000. J'ai l'impression qu'au Québec, il y en a eu beaucoup. Beaucoup de maisons d'édition qui ont été fondées en 2000 et 2015, disons. Là.
2: Exact.
1: Il y avait, qu'est-ce qui se passait dans le milieu littéraire à l'époque? Y avait-tu une espèce de sentiment de frustration par rapport à l'état des lieux?
2: C'est une très bonne question parce que oui, il y a eu tout un mouvement émergent, là, vraiment justement au début des années 2000, avec plusieurs maisons d'édition qui ont vu le jour. Donc, bien, en fait, il y a plusieurs hypothèses. Là. C'est sûr qu'il y avait de la place encore pour créer de nouvelles structures, là, de nouvelles maisons d'édition, parce que, bon, l'édition au Québec a à peu près 60, 70 ans. Là, tu sais, c'est arrivé un peu avec la création des universités, là, du réseau des universités du Québec et tout ça. Donc, c'est un peu le début d'une vie culturelle organisée, là, si on pourrait dire. Donc, c'est vraiment comme ben, dans l'histoire de l'édition québécoise, c'est ça. Il y a les maisons établies, donc les premières maisons. Puis après ça, il y a ce phénomène d'émergence de maisons d'édition. Tu sais, je peux pas parler vraiment pour les autres, mais c'est sûr que, bon, nous, on a réagi un peu à ce moment-là. Il y avait le rachat aussi de certaines petites maisons par des plus grands groupes. Donc, il y avait vraiment comme un phénomène de convergence là à ce moment-là. Tu sais, je sais pas. Nous, on a eu envie de combattre un peu le grand par le petit, donc en créant quelque chose de nouveau. Puis, bien sûr, bon, d'être maître à bord, là, tu sais, ça, pour nous, c'était vraiment important. Puis voilà, après, ben ça, je veux dire, après, on grandit, nous aussi, là, bien sûr. Donc, là, puis même aujourd'hui, on voit, il y a encore de la place, je pense, puis il y a encore des maisons qui naissent, là. Il y en a quelques-unes aussi dans les dernières années. Puis tout ça apporte beaucoup de fraîcheur parce que tout le monde a dû s'ajuster, s'adapter, se renouveler. Donc ça a pu dessiner vraiment comme beaucoup de nouveautés. Puis ça a pu aussi attirer beaucoup de créateurs, je dirais.
1: Ben oui.
2: Donc, tu sais, il y a avec ça là, vraiment une augmentation d'écrivains, d'auteurs. Ça a amené beaucoup, beaucoup de vivacité au milieu, là.
1: Ben oui, puis quand on pense à certaines maisons d'édition, on a toujours certains auteurs ou autrices qui nous viennent en tête, tu sais. Puis je pense qu'effectivement, au tournant des années 2000, il y a eu cette espèce de renaissance-là, finalement, du milieu littéraire. Puis là, aujourd'hui, des maisons d'édition comme La Peuplade, qui ont fait partie de ce mouvement-là, sont assez établies.
2: Ouais.
1: Et donc, ben c'est ça, peut-être qu'on peut faire presque un petit bilan après 20 ans d'existence. Quelle est la philosophie, quelles sont les orientations derrière l'existence de La Peuplade, ce désir-là? Je commencerai peut-être avec cette idée-là de l'univers ou de l'imaginaire plutôt nordique. Donc, c'est peut-être un peu moins ça que ce l'était au départ, mais il y avait cette volonté-là de s'établir en région, de donner des voix à des auteurs, autrices de région, et aussi à desservir des œuvres scandinaves en les traduisant puis en les amenant ici au Québec. Donc, est-ce que c'est encore le cas? Puis qu'est-ce qui se passe derrière cette envie-là de représenter cet hémisphère nord?
2: Ben, en fait, c'est arrivé de manière un peu inconsciente, je dirais, au départ. En fait, ben, nous, dans notre idée, là, on voulait être sans frontières. C'est vraiment comme, déjà au début, on avait un intérêt pour vraiment ratisser, tu sais, assez large, en fait, au Québec. Donc, on était ouvert à vraiment à recevoir des propositions de partout. Puis après, ben c'est vraiment au gré des premiers voyages, des premières. Tu sais, on a fait aussi beaucoup de, ben en fait, des voyages, des foires. Il y a eu des voyages de perfectionnement aussi, donc qui se sont faits en Scandinavie, mais aussi des voyages de curiosité. Là, je me souviens d'un voyage où Simon Philippe est parti en Islande avec un ami en plein hiver. Puis là, il s'est dit, bon, moi, tant qu'à être là, je vais aller voir les éditeurs qui sont sur place. Là, il n'y en a pas des tonnes en Islande. Puis, ça fait qu'il a fait le tour comme ça. Puis, il s'est fait dire qu'il y avait pratiquement jamais personne qui avait fait ça. Tu sais, il n'y avait jamais vu un éditeur étranger arriver pour juste comme
1: se présenter, bonjour.
2: Puis le dernier qui avait fait ça, c'était Antoine Gallimard. Donc, c'est vraiment...
1: fait que ça datait quand même.
2: Oui, c'est ça. Puis c'est quand même une anecdote assez savoureuse, en fait. Mais quand on a commencé à s'intéresser vraiment à la littérature étrangère, en fait, ça s'est développé, tu sais, vraiment, tu sais, au gré de la production, là, et tout ça. Puis, en fait, c'est ça. On s'est vraiment rendu compte, tu sais, de l'idée... de la nordicité, à quel point c'était porteur, en fait, pour nous aussi. Donc, vraiment, même de se positionner, nous, littérature québécoise, comme une littérature nordique, parce que finalement, on retrouve vraiment des similitudes dans ces imaginaires-là. Donc, que ce soit la Scandinavie, l'Islande, le Groenland, tu sais, on a publié un roman féroïen. Donc, c'est vraiment comme... t'sais, l'imaginaire du Nord, donc le froid, la neige, le climat, l'environnement, la nature est vraiment, vraiment présente aussi.
1: Le manque de luminosité par
2: ouais,
1: moment.
2: Ouais, c'est ça.
1: Dans les trailers, c'est très présent aussi.
2: Exactement, c'est ça. Donc, c'est sûr que nous, ben ça a sonné une cloche, là, vraiment, d'en faire une spécialité au départ, de développer maintenant ce qui est une collection de littérature étrangère qui prend le tiers de notre catalogue, là, maintenant, là, à chaque saison. Donc, pour nous, c'est devenu vraiment une voie importante. Puis maintenant, bon, on cherche des textes de partout. Donc, on a vraiment aussi ouvert...
1: Donc, ça s'est ouvert, c'est plus simplement ouais, dans la nordicité, mais ça, on va chercher des auteurs, autrices un peu partout dans le monde.
2: Exactement, sur le monde entier. Ça reste que, bon, la collection, c'est ça, nordique est encore très, très présente. On a en ce moment un roman suédois qui est un grand, grand phénomène international, là, qui s'appelle « Les grues volent vers le sud », là, un premier roman d'une jeune autrice suédoise. Donc là-dessus, c'est venu vraiment comme accompagner tout le reste de notre production avec la littérature de découverte aussi. On continue toujours à chercher des premières œuvres, des premiers romans, mais aussi à s'intéresser à un fond qui est infini. Tu sais, justement, dans le monde entier, on peut trouver, on peut fouiller dans, puis comme trouver des choses qui ont jamais été traduites encore, là. Donc, pour nous, c'est vraiment important de rendre une littérature qui nous fait vibrer, puis de la traduire en français, puis de pouvoir l'offrir ici au Québec, là, puis en France aussi maintenant.
1: Parce que votre logo, c'est un petit phare. Donc, ouais. On voit tout de suite peut-être la métaphore, justement, avec cette idée d'observer, d'être un guide pour amener à découvrir certaines œuvres qu'on ne connaîtrait pas sinon.
2: Ouais.
1: Mais donc, tu le disais, vous êtes toujours à la recherche de nouvelles voix également. Quelle voix ont tendance à vous charmer davantage à la peuplade? Autrement dit, qui devrait envoyer son manuscrit à la peuplade? Quel type d'œuvre, de thématique, de structure textuelle vous recherchez?
2: C'est une bonne question parce que, ben, en fait, on n'a pas de critères, tu sais, comme préétablis, là, tu sais, on coche pas des cases, là.
1: Évidemment.
2: Sauf que, comment dire, tu sais, c'est ça, il y a comme des... Bien, en fait, c'est sûr que l'écriture est hyper importante. On aime aussi aller à la rencontre d'un écrivain qui réfléchit sur des questions qui nous concernent aujourd'hui. Là, ça, il y a quelque chose pour moi qui est vraiment fort par rapport à ça. Comme, tu sais, je pense rapidement à... mettons à l'éco-anxiété. Donc, tu sais, c'est comme dans les dernières années, on s'est mis à recevoir beaucoup, beaucoup de manuscrits sur la question de l'environnement, puis à un moment donné, on en cherchait, on voulait en trouver un, puis on voulait en retenir un parmi tout ça. Donc, mais un manuscrit qui amènerait comme ce sujet-là d'un angle qu'on n'aurait pas présumé ou tu sais
1: donc des préoccupations actuelles mais traitées de façon innovante
2: un peu unique. C'est ça, tu sais, alors que on a fait un texte qui s'appelle Indice des feux de Antoine Desjardins, d'ailleurs qui a gagné le roman de l'écologie en 2023 en France, là, tu sais, c'est quand même un prix important. Puis, tu sais, qui est un recueil de nouvelles. En fait, on n'en fait pratiquement pas de nouvelles à la Peuplade, mais cet angle-là, qui est l'angle de la solastalgie, donc sous l'angle de la solastalgie, de la nostalgie des environnements disparus, etc. Donc, c'était vraiment pour nous inédit. On avait, puis c'est ce manuscrit-là qui nous a charmés. Donc, ça pourrait être comme justement, bon, pour nous, c'est une nouvelle voie, puis tu sais, j'attends son prochain projet là. Donc quand on trouve les nouveaux auteurs qui vont embarquer dans l'aventure de l'édition avec nous là, après ça on les suit, on les accompagne longtemps, le plus longtemps possible.
1: Ouais, comment ça se passe au niveau du travail de texte, du travail d'édition? Est-ce que vous fonctionnez d'une manière particulière? Est-ce que le contact entre l'éditeur et l'auteur est très, très rapproché? Comment ça se passe à la Peuplade, retravailler un texte avant qu'il arrive qu'il arrive en librairie?
2: Le travail d'édition, en fait, on s'adapte à chacun. C'est vraiment comme... ça va être, en fait, notre finesse à nous, ça va être de déterminer à quel moment on entre dans le processus de création, dans le fond. T'sais, donc, il y a des écrivains qui en ont besoin très tôt, t'sais, qui nous arrivent là, j'en peux plus. Ils ont besoin de...
1: Sortir de leur tête un peu,
2: ouais,
1: puis avoir un coup
2: ça.
1: De pouce.
2: Ils ont besoin d'un regard. T'sais, des fois, il y en a d'autres qui arrivent, tout est organisé, tout est clair. C'est comme tout est... T'sais, eux, là, on pourrait peser sur... on imprime, là, puis... Mais, tu sais, c'est ça. Là, c'est là où nous, on entre en jeu, là, finalement. Donc, c'est ça. On arrive avec... On prend le manuscrit, puis on l'amène au livre. Donc, tu sais, moi, pour moi, là, le vrai travail de l'éditeur, c'est d'avoir une vision d'abord du livre à faire avec le projet que l'auteur a en tête. Donc, d'être le plus fidèle possible à ce que l'auteur a voulu faire. Mais parfois, c'est ça. Ça demande de l'organisation, de la structure, un peu de réécriture à droite, à gauche. Là. Mais donc, on essaie en fait le plus possible d'avoir le plus de temps possible, mais en même temps, ça aussi, on s'adapte. Donc, il y a des projets qui demandent des fois de faire un peu les choses dans l'urgence, tout dépendamment du sujet. Des fois, ça peut être très sensible. Puis mm-hmm. des fois, c'est mieux de pas trop laisser traîner tout ça. Mais, tu sais, c'est quelques mois de travail, d'échanges, de rencontres. Donc, c'est très, très ouvert, tu sais, dans la proposition. Puis, ça se passe généralement très, très bien.
1: Très chouette, très inspirant. Ça donne envie de collaborer avec la Peuplade. Et, ben, il nous reste une minute environ pour envisager ce qui s'en vient pour la Peuplade. Donc, mine de rien, on est en plein dans l'été, donc la rentrée littéraire approche. À quoi s'attendre? J'ai noté trois œuvres qui s'en viennent à la fin août ou en septembre.
2: Oui.
1: Donc, on a Le Mur, qui est le prochain roman, justement, j'en parlais en début d'émission, de Christian Gay-Poliquin. On va avoir La forme du silencer.
2: Du silence.
1: J'ai mis un R, je sais pas pourquoi. Voilà, donc silencer, voilà, comme quoi, une... erreur de frappe peut tout changer. Donc, La forme du silence de... comment ça se prononce?
2: De Christiane Foulache.
1: Christiane Foulache.
2: C'est roumain, oui.
1: Et Les nouvelles aventures d'un bibliothécaire de survie. Ça, j'ai trouvé ça très chouette comme titre.
2: Ouais.
1: De Charles Sagalan. De quoi s'agit-il? À quoi s'attendre avec
2: voilà.
1: ses œuvres?
2: On parlait de Christian Gay-Poliquin tout à l'heure. Donc là, il nous offre un premier roman qui est sorti de son grand cycle là, sur, en fait, qu'il avait fait. Là,
1: cycle ouais. un petit peu post-apocalyptique ouais, en filigrane.
2: Exactement, ouais. là, qui comprenait trois romans. Donc là, encore une fois, il nous amène, il nous entraîne dans un univers qu'il a créé toute pièce dans sa tête, dans une ville... où il y a en fait il y a un mur en plein milieu de la ville. On pourrait se croire entre Berlin et La Havane. Là, tout est un peu endommagé, vieilli.
1: Donc on reste un peu dans cette idée un petit peu dystopique.
2: Exactement. Là, ouais. là on va suivre une femme en fait un personnage féminin pour ce roman là. La forme du silence, c'est un grand monologue, en fait, autour d'une femme morte, en fait, qui était la mère de l'auteur. Donc, un récit assez intime. Et pour les nouvelles aventures d'un bibliothécaire de survie, c'est la suite du journal d'un bibliothécaire de survie de Charles Sagalan. Donc, un récit qui raconte, qui s'intéresse à la vie sauvage des livres. Donc, c'est Anna.
1: Bien, certainement, ça pique ma curiosité. Tout ça est disponible donc sur votre site web, les dates de lancement et de mise en vente précises. Donc, Le mur de Christian Guay-Poliquin, La forme du silence et non du silencer de Christiane Foulage et Les nouvelles aventures d'un bibliothécaire de survie de Charles Sagalan. Merci infiniment, Mylène Bouchard,
2: merci
1: d'être passée au Sentinelle de l'art. Donc, on continue de découvrir la panoplie d'œuvres de la peuplade. Merci pour votre travail au sein de l'industrie culturelle. On s'en va en musique. Courte pause musicale, on va écouter Set Ayati de Naufal et ensuite on retrouve Camille Sébastien. 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
1: Eh oui, c'est déjà l'heure de notre dernier segment pour l'épisode d'aujourd'hui au Sentinelle de l'art. Et cette fois, on retrouve notre chère Camille Sébastien qui vient nous livrer une chronique culturelle. Cette fois-ci, c'est une rétrospective du festival La Noce, festival que j'adore, auquel
2: je n'ai pas participé
1: cette année, malheureusement. Et donc, ben voilà, travaille sur mon Fear of Missing Out. Je t'écoute.
2: Je suis vraiment bien dedans. Je voulais te faire sentir... pas te faire sentir pas bien, là, ça serait pas du tout mon genre, mais juste te faire réaliser ce qui t'a manqué, surtout du temps en ma compagnie. Alors, je reviens de La Noce et je suis tellement contente que tu aies accepté que je puisse venir te parler de ce festival que j'adore. D'abord, pour toutes les personnes qui n'étaient pas là, qui n'ont pas d'amis qui les gossent avec ça depuis dimanche, qui ne sont pas sur Instagram, qui n'ont pas vu les mimes d'Affirmation Québec ici, ou qui vivent probablement en dessous d'une roche à this point parce que tout le monde a entendu parler de La Noce, j'ai l'impression, mais je vais quand même prendre le temps de vous expliquer c'est quoi. En gros, c'est bien simple. C'est un festival de musique, surtout de musique keb, mais pas que, dans lequel on peut aussi se marier pour de faux. Et tout ça, ça se déroule à la pulperie de Chicoutimi au Saguenay. En plus, à chaque année, on célèbre l'anniversaire de mariage, donc la noce du festival en soi, avec le symbole qui est associé, ce qui permet toujours d'avoir un thème trop le fun pour nos outfits, mais aussi pour le décor du festival. Toi, Guillaume, là, Florence me raconte souvent, puis tu m'as dit aussi, à ta première année, là, il y avait comme une voyante, parce que c'était la noce de cire.
1: Là, il y avait une bière qui goûtait un peu la cire, mais je pense pas que c'était voulu. Il y avait aussi une voyante qui lisait l'entraînement. C'est ça, c'est vrai. Le genre de festival, il y a tout le temps des petits stunts, des petites mises en scène en lien avec le thème.
2: Puis je trouve que ça ajoute justement au fait que c'est pas seulement la musique. Là, cette année, c'était la Noce Coquelicot. Puis, on a le droit donc à plein de outfits fleuris trop beaux et même une réappropriation du Coquelicot du jour du souvenir par plusieurs festivaliers, festivalières. Ah ben oui. Alors, évidemment, la noce, c'est plus qu'un thème. C'est aussi des artistes extraordinaires. Et pour vous faire vivre justement là, cette post-FOMO, je vais juste vous name-dropper une couple d'artistes. Okay?
1: Vas-y.
2: Alors, on commence avec Angèle Poitrine, Loadriane Cassidy, Ariane Roy, Les Louanges, Thierry Larose, Mal-Aimé Soleil, Les Hey Babies, Robert Robert, Patch, Gabou Char, Le Bel Adon, Violette Pie, Claude Pelgag. Moi, je serais vraiment jalouse d'avoir manqué ça et c'est pour ça que j'y étais. OK, j'arrête mon brag, ça n'a pas de sens, mon affaire. De toute façon, le name-dropping, c'est peut-être pas assez pour faire comprendre le feeling que c'est de voir tous ces artistes-là en trois jours, dans la canicule, alors qu'on dort en tente, qu'on veut absolument aller au after du after au bar à Piton après qu'il soit fermé, et quand même être debout pour le show surprise au disquaire Planète Claire à 11h30 le lendemain. Tout ça en sachant que t'as fait 5 heures de route en partant de Montréal le jeudi, que t'es la seule personne qui conduit dans ton lift, évidemment, et que tu dois partir à 9h le dimanche matin pour pouvoir lifter ton ami que son boss a oublié de switcher et qui doit faire l'open au point carré à 15h.
1: Pas vrai?
2: Ah oui!
1: Ah, ça, c'est évident. Ça arrive.
2: Ouais. Alors, je te dirais que c'était une grosse fin de semaine. Et, bien évidemment, il y a plusieurs concerts que j'ai adorés, qui m'ont fait perdre la voix, parce que oui, je chante toutes les crises de paroles dans toutes les chansons pendant un show. Pour vrai, tu veux pas être grand et être juste devant moi, parce que je chante faux, puis je chante super fort. D'ailleurs, je vais prendre un petit moment là, dans ma chronique pour vous faire... vous rappeler quelques éléments d'étiquette en spectacle. Donc, évidemment, chanter toutes les paroles des chansons, c'est correct, c'est même recommandé.
1: Uh-huh.
2: Dépasser des gens qui attendent depuis une heure, si t'as pas d'amis qui ont gardé de la place, c'est interdit. Le truc dans la vie là, qu'on va au festival, c'est se faire des amis, puis s'arranger pour s'échanger des places. Mais essaye pas de dépasser tout le monde si t'as personne à les rejoindre.
1: Attends, mais dans une file, tu veux dire?
2: Non, genre, une fois que t'attends pendant le spectacle, genre, devant...
1: Ouais.
2: Au spectacle,
1: ouais.
2: Les gens s'installent avant que le show commence.
1: Ah ouais.
2: Là, des gens, des fois, ils dépassent quand les gens bougent pas. Ça, c'est pas.
1: Mais mettons, une fois que le spectacle est commencé, dépassé, acceptable.
2: Mais attends que ça bouge, tu sais.
1: Oui, il faut que ça danse.
2: Exact.
1: Mais ça, c'est. D'ailleurs, si vous voulez avancer et que vous avez les guts d'avancer en spectacle, là, c'est moi qui parle, OK? Je suis bélier. J'ai pas de problème avec le fait que vous me dépassiez. Ouais, je suis tout petit, je suis massif, je peux foncer dans le tas, mais. Ce que je veux dire, c'est que moi, dans un festival, je m'attends à recevoir
2: évidemment.
1: Une fois de temps en temps un petit coude ou tu sais qu'il y a des contacts physiques, qu'on se fasse dépasser. et qu'on dépasse. Pour moi, c'est de bonne guerre. Mais il faut le faire quand le public le permet. Donc,
2: exact.
1: De grâce, danser, créer cette
2: voilà.
1: énergie-là.
2: Voilà.
1: C'était ma propre parenthèse.
2: Je suis tout à fait d'accord. Une autre chose interdite, c'est heckle ou interpeller là, la personne qui fait une performance. Là, tu te dis, mais là, Camille, en festival, il y a des milliers de personnes, t'as jamais, ça s'est pas arrivé. Ben oui, parce que je suis allée voir Thierry Larose dans un tout petit disquaire, on était 50, puis il y a un monsieur qui s'est dit, moi, mon commentaire, il est assez pertinent pour que tout le monde l'entende dans la pièce. Et il parlait avec Thierry Larose pendant le spectacle. Personne ne voulait entendre ce commentaire. Et juste pensez-y. Si tout le monde devait parler au moins une fois dans le spectacle pour parler à l'artiste, on n'y arriverait pas. Donc, vous n'êtes pas le main character d'un spectacle. C'est correct. Acceptez-le. Aimez-vous. Aimez les autres. Fermez vos gueules. C'est des... Ouais, je suis vraiment... OK, je vais me reprendre. Crier, encourager les artistes. Ouais, je ne sais pas qu'est-ce qui m'a pris. Même ceux que tu découvres c'est la journée même que tu savais pas qu'ils existaient, crier le plus fort que tu peux, c'est toujours correct. Par contre, là, je vous raconte la dernière partie de mon anecdote de la noce. C'est quand t'es trop torché puis t'essaies de frencher tout le monde dans un spectacle, c'est pas acceptable. Il va falloir que tu t'en ailles. Je vous explique. Alors, je suis une grande fan des Louanges et j'attendais ce show du vendredi soir avec impatience. C'était la première fois que j'avais la chance de voir son nouvel album Alouette en concert puis j'étais bien excitée. Mes amis et moi, on était bien placés pour le show d'Ariane Roy, puis on a décidé de rester debout pendant une heure entre les deux shows pour être ultra bien placés pour le show des louanges. Le show commence, c'est complètement fou. Avec les amis, on est bien intense et on crie fort. Ça chante, ça bouge, fait chaud, bref, un rêve. Les minutes s'écoulent, on sait que la fin s'en vient, la chanson correcte part, puis ça danse. On se fait prendre dans le mosh pit gentil de gens qui sautent. Là. L'énergie est au maximum et la joie aussi, mais soudainement, pendant que tout le monde chante « Si t'es correct, moi je suis correct », il y a cette fille ultra défoncée qui apparaît. Les gangs ont bougé, nos amis sont un peu plus loin. Elle a de la misère à se tenir debout, elle s'accroche un peu à tout le monde. On pense que c'est ses amis qui sont à côté de nous, puis on a envie de profiter de la fin du show, alors on la laisse faire. On l'ignore un peu, mais rapidement, on réalise qu'elle est toute seule, une petite choupinette. Là. Mon amie Florence s'approche d'elle pour la supporter parce qu'elle ne tient littéralement pas sur ses jambes. Elle tangue d'un bord à l'autre. Ça nous inquiète un peu, mais on se dit que le show est bientôt fini, qu'on veut juste la garder avec nous en attendant. T'sais. Malheureusement, dans son état altéré, avancé, elle décide que c'est une bonne idée de s'accrocher à tout le monde. Elle tire les cheveux des deux filles en avant d'elle. Et c'est à ce moment-là que Flo et moi, ben, on réalise qu'il va falloir qu'on la sorte de la foule et qu'on l'amène à l'équipe médicale. En se frayant un chemin dans la foule, on essaie de lui demander son nom, mais elle répond pas, elle est trop loin, elle est trop avancée. Là. Les gens nous laissent passer un peu confus et on finit par sortir. Une fois dehors, on commence à avoir un peu peur et elle commence à avoir peur puis surtout à être fâchée parce que ben, elle est plus dans le spectacle.

0: avec des gens qui ont consommé beaucoup parce que inévitablement au festival là, à la noce, nous, il y avait un avis d'ébullition d'eau. Donc là, il manquait d'eau sur le site, mais par moment, ils ont fait vraiment du beau travail, mais reste que les gens ont peut-être moins bu qu'à l'habitude, mais ils ont bu autant d'alcool.
1: Important de s'hydrater en temps de canicule, surtout si on fait la fête.
0: Évidemment. Donc là, après quelques minutes, nous, on la laisse à l'équipe de médicale. Faut dire que la fille avait pas son sel non plus, là, donc c'est ça qui nous a surtout inquiété. Elle pouvait pas vraiment rejoindre ses amis. On leur a expliqué ce qui se passait, voilà, qu'elle était toute seule, tout ça. Et nous, on retourne au festival un peu sous le choc. La nuit est une panthère commence. Et avec tout ça, on a juste raté une chanson du rappel, finalement. C'est pas si pire. On se tient dans nos bras, puis on espère que la fille va être correcte. Le show est fini, on retrouve nos amis. On leur raconte ce qui s'est passé, puis on prend une petite pause avant de se remettre en branle pour le after. Pendant que les amis jasent, je tombe dans la lune en regardant vers la scène et j'aperçois quelques jeunes qui sont toujours là en train d'attendre aux clôtures. Un doute sort et leur tend un papier. C'est la setlist du spectacle. Elles sont tellement contente.
1: Extatique.
0: Puis moi, je suis émue de les voir de même. Aussi que j'aime ça, la musique puis les humains. La nuit continue finalement, tout est correct. Donc voilà, malgré cette anecdote, la noce a été magnifique et merveilleuse. J'espère que ma chronique vous a donné le goût d'aller à ce festival. Ça vous donne un an là, pour vous confectionner des accessoires en poterie, parce que l'année prochaine, c'est la noce de faïence. Et d'après la page Wikipédia, la faïence, c'est la poterie, c'est de la poterie, puis le mot vient du nom de la ville italienne Faenza, où ce type de poterie aurait été popularisé. Donc, bonne faïence. À la prochaine noce. Et sur ce, je te proposerai, Guillaume, d'écouter correct des louanges pour prendre le temps d'apprécier l'ironie du fait de s'occuper d'une personne complètement torchée et pas correcte pantoute pendant que les louanges chantent « Si t'es correct, moi je suis correct ».
1: On va aller écouter ça tout de suite, Camille.

0: On vient d'écouter Correct de Les Louanges, chanson qui était plutôt ironique dans l'expérience de festival de Camille qui vient de nous faire une chronique sur la noce de Coquelicot. Ce que j'en retiens rapidement, ben, c'est premièrement que la noce est un festival incroyable. Allez-y, allez encourager vos artistes québécois et émergents préférés. Je m'en ennuie de ce festival-là. L'année prochaine, si la programmation m'intéresse, probablement que vous m'y verrez, vous m'y croiserez. Ce que je retiens par contre surtout, c'est que c'est très important d'écouter son propre corps, d'écouter ses limites, de s'hydrater quand il fait chaud, de bien manger si on fait la fête, surtout s'il y a de la consommation d'impliquer. Et surtout, on remercie les équipes médicales qui sont de très bons services, semble-t-il. Donc, il en reste beaucoup des festivals, là encore, l'été ne fait que commencer, donc soyez prudents, prudentes, optimisez votre plaisir, mais faites attention de toujours le faire de manière sécuritaire pour vous et pour les autres. C'est sur ces paroles qu'on se laisse aujourd'hui pour cet épisode des Sentinelles de l'art. Alors, je vous rappelle que Montréal Complètement Cirque se déroule jusqu'au 12 juillet. Cinéma sous les étoiles pour aller voir des documentaires dans les différents parcs de la grande région de Montréal, c'est jusqu'au 28 août. Vous avez jusqu'au 2 août pour appliquer à CISM en proposant un projet de radio ou de balado.
1: Youpi!
0: Vraiment intéressant, non, Camille?
1: J'adore faire de la radio à CISM.
0: Ben oui, nous, on a tellement aimé ça.
1: Oui,
0: faites-le.
1: Proposez.
0: Faites-le, vraiment. Là, c'est une passion que vous ne savez pas que vous avez encore.
1: Définitivement.
0: Festival international Nuit d'Afrique, c'est jusqu'au 19 juillet, ça commence ce soir. Il y aura d'ailleurs une diffusion live la semaine prochaine à la place des Sentinelles de l'art, je vous le rappelle. Donc, de 16h à 18h, animé par Elsa et Juan de CISM. Ça, c'est mardi prochain. Et puis, on surveille la rentrée littéraire qui arrive bientôt. Vous allez pouvoir découvrir plusieurs nouvelles œuvres romanesques, poétique et autres par les différentes maisons d'édition qu'on continue de rencontrer ici au Sentinelle de l'art. Donc, là-dessus, je vous dis au revoir. On se voit dans 2 semaines pour continuer de défendre la culture et les arts. Et d'ici là, restez à l'écoute sur les ondes de CISM parce que c'est le palmarès du mardi avec Jean et Eliane. On s'en va écouter une liste musicale d'ici là. On s'en va écouter Les Oiseaux de Fleur de Peau, Mescal de Handsome Ellie, Les Oies de Louane Larobina, L'Amour des Peupliers d'Ariel Soucy. Bonne semaine.

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Bonjour et bon matin à ceux qui nous écoutent en direct et bonjour à ceux qui nous écoutent sur notre chaîne YouTube. Vous êtes au 89.3, la radio CISM La Marge. On écoute aujourd'hui Fréquence 440. C'est l'émission de ceux qui montent la côte, parfois essoufflés mais toujours inspirés. En effet, on est un collectif d'étudiants de l'Université de Montréal qui est bien évidemment notre pavillon et en haut de la fameuse côte de l'avenue Vincent d'Indy. Et notre émission est là pour un peu interviewer nos camarades, nos amis, essayer un peu de publiciser la musique des artistes émergents de l'Université de Montréal. Moi, je me présente, c'est toujours moi, Catherine, et je serai là pour animer votre émission aujourd'hui. Et je vous propose qu'on commence tout de suite par une première pièce de notre invité aujourd'hui qui s'appelle « Coup de foudre ».

0: Ok, donc on vient d'entendre Coup de foudre, qui est l'une de tes pièces. Je sais pas si tu veux te présenter un peu.
1: Donc, moi c'est Julia, pronom Yel, puis je suis compositeur, saxophoniste, d'origine brésilienne, puis c'est ça, je compose, ça fait déjà quelques années, ça fait pas toute ma vie, je suis pas le genre de personne qui dit ça fait 20 ans que je compose, non. J'ai commencé en jouant du sax, j'ai
0: Ok.
1: tout un background en saxophone, jazz dans des big bands, puis j'ai fait mon cégep en saxophone classique. Donc j'ai commencé la composition avec une approche très, tu sais, instrument mélodique,
0: Ouais.
1: classique-ish. Puis je me suis dit, tu sais, les règles d'harmonie, là, c'est plate. Puis j'aime pas ça. Donc là, j'ai commencé à essayer de faire un peu plus de noise, puis explorer un peu l'improvisation. Puis c'est ça, j'ai commencé avec la musique électro, puis ensuite j'ai commencé à faire de la musique mixte, instrumentale. Puis
0: Okay,
1: ça a
0: ouais.
1: fini à donner des pièces comme ça, où j'explore, genre, j'enregistre des parties d'improvisation. Puis j'ai les transforme après et puis j'ai fait des je joue avec quoi.
0: Ah, c'est cool. Est-ce que ça fait t'es bien long, ça fait pas trop longtemps que t'es dans la composition non plus. C'est quand même quelque chose de nouveau, tu dirais?
1: Ben genre 5 ans peut-être, 4-5 ans.
0: Ok,
1: Donc
0: quand
1: tu sais,
0: même.
1: c'est quand même récent, je trouve. Ça fait je pense 8-9 ans que je joue du sax. Donc c'est quand même c'est oui, c'est longtemps, mais je dirais pas que c'est des gens que je fais pas ça depuis mon enfance, puis j'ai pas grandi dans une famille musicale, puis j'ai pas, tu sais.
0: Ok, oui. Pourquoi aller plus dans le monde de la composition d'abord? Parce que ça sonne comme si tu avais un peu plus commencé vraiment avec une direction d'interprétation à l'instrument, puis t'as changé un peu de bord un moment donné, là.
1: Ouais, ben en fait, je trouve que, tu sais, en interprétation, quand on joue des pièces, on choisit notre répertoire, puis on le pratique, puis on est toujours seul dans notre cubicule, puis on écoute des versions de différents instruments, puis on fait juste ça, puis on essaye de. On a souvent des versions qu'on aime plus, donc on essaye de sonner comme quelqu'un d'autre. Puis à chaque fois, je prenais certaines libertés dans mon interprétation, puis mon prof de sax était toujours genre, t'es pas en train de composer. C'est juste, t'es supposé jouer la pièce, t'es supposé l'interpréter. Et puis là, j'ai dit, je veux pas juste interpréter des pièces. C'est l'idée d'essayer de sonner comme quelqu'un d'autre en lisant le texte de quelqu'un d'autre, je trouve que c'est un peu, oui, c'est le fun, mais je veux ajouter ma propre personnalité là-dedans aussi.
0: Ouais, fait qu'il y avait vraiment un désir de comme t'exprimer toi-même, tu trouves?
1: Ouais, je pense que j'ai beaucoup de choses à dire.
0: Super. Pourquoi le saxophone? Parce que moi je suis saxophoniste
1: Ah,
0: aussi.
1: cool! Oh my
0: Je suis quand
1: god!
0: même contente d'avoir
1: Oui!
0: un fellow saxophoniste dans la
1: Yeah!
0: salle.
1: Ben déjà, ça. C'est cool. Tu
0: Oui, en
1: regardes le
0: effet.
1: saxophone, tu vois ça, t'es genre, waouh, c'est trop cool.
0: Ça, je ne peux point démentir
1: Ouais,
0: là-dessus.
1: voilà. Donc, surtout au Brésil, tu sais, quand je me souviens, j'étais petit, puis ma mère m'a amené, je sais pas, dans des bars, puis dans la rue, là, c'est légal au Brésil, by the way. Puis il y avait plein de musique partout, puis il y avait toujours des saxophones, parce qu'il y a toujours des saxophones dans la musique brésilienne. Donc, I guess que j'ai vu ça dans la vie, là, in the wild, puis je me suis dit, waouh, ce serait trop cool. Là, je suis arrivée ici, au Québec, puis j'ai eu l'opportunité de choisir un instrument. Je commençais avec la clarinette parce qu'ils ne voulaient pas de saxophone. Puis après, j'ai dit, je veux quand même le saxophone. Puis là, je l'ai eu, puis ça a vraiment, genre, ça a tellement cliqué qu'on dirait toutes mes pensées, non seulement en termes de composition, mais dans la vie, je pense un peu comme mon instrument. Je pense à travers mon instrument.
0: Ouais, ben je sais pas si ça te fait quelque chose, mais genre je trouve que jouer d'un instrument, ça change comment tu genre visualises la musique. Genre moi comme quand je pense à genre des gammes, des trucs comme techniques musicaux, je le pense verticalement parce que les touches sont
1: Ouais.
0: installées verticalement. Je sais pas si genre ça change.
1: 100%. Si, quand j'ai commencé à faire du solfège, à chaque fois que je chantais les partitions de solfège, donc, tu sais, lire des notes puis les chanter en même temps, je faisais les doigtés de saxophone pendant que je les chantais. Parce que sinon, on dirait ma tête, ma connexion de notes et partitions, ça marche pas si j'ai pas les doigtés avec moi, là. C'est très physique, c'est très. Ouais, voilà.
0: Non, c'est quand même spécial jouer d'un instrument avant, genre, c'est comme, tu sais, t'as l'instrument dans toi, ben, genre, dans tes mains, mais t'as aussi comme le souffle à travers, genre, je trouve que c'est quand même une cool expérience, genre, je trouve que comme, tu te sens vraiment, genre, c'est le fun de s'exprimer à travers un instrument avant, et comme quelque chose de primal, je trouve.
1: Ouais, quand même, c'est très méditatif aussi. Je trouve que, tu sais, une fois que j'ai vraiment appris à pratiquer, Puis j'ai commencé mes warm-up, je faisais juste des long tones pendant des heures. Là. J'ai metté une note derrière avec un drone, puis je jouais juste genre chill, puis juste travailler. C'est ça, t'avais dit, c'est primal, c'est en nous, I guess.
0: Mm-hmm. C'est, ben, on va pouvoir l'explorer un peu, mais je trouve que c'est quelque chose qu'on entend un peu dans ta musique, là, comme l'espèce de genre souffle un peu continu, genre, tu sais, un peu cette comme ambiance-là. Je sais pas si comme c'est quelque chose que tu vas pour.
1: Oui, puis c'est drôle parce que c'est souvent c'est des trucs que je pratique puis des trucs que j'écoute, même si je suis pas consciemment en train de penser « Oh, je veux rajouter ça dans ma musique », ça finit par être dans ma musique. Donc des fois, tu sais, j'écoute, je fais des playlists avec des inspirations avant de composer une pièce. J'écoute plein d'artistes, plein de styles, puis je fais des playlists, puis je suis genre « ok, ça, ce serait des modèles, ça, c'est intéressant ». Mais je suis pas en train d'analyser les pièces, puis essayer de copier certains ses approches ou quoi que ce soit. Puis là, après, j'écoute le résultat final de ma pièce, je reviens à ma playlist, puis je suis genre « wow, ça marche ». C'est vraiment personnel, puis je me rends pas compte. Ça arrive juste naturel.
0: Ouais, c'est juste comme ton feeling. Yeah. Puis, y a-tu comme genre des inspirations spécifiques que genre tu pourrais nous nommer? Ou c'est comme un vibe général à chaque fois?
1: C'est sûr que ça dépend du style de pièce. J'aime beaucoup les musiques de jeux vidéo. Donc, ça, c'est la base, obviously. Donc, des compositeurs genre Christopher Larkin, le compositeur de Hollow Knight. C418, je pense. Je mélange toujours les chiffres, mais le compositeur de Minecraft. C418. Ouais. Sinon, plein d'autres compositeurs de musique de jeux vidéo aussi que j'ai pas ici, juste comme ça, là. Sinon, j'aime beaucoup la musique minimaliste. Donc, Philip Glass, Steve Reich. Ah, c'est quoi son nom? C'est le saxophoniste. Il joue du sax baryton.
0: Jerry Mulligan.
1: Oui, mais genre, okay. dans le côté jazz, Gary Mulligan puis Paul Desmond, ça c'est mes chouchous.
0: Oh, oui.
1: Ça c'est les bases.
0: Mais moi c'est pour écouter Paul Desmond, c'est ça qui m'a genre convaincu que je voulais jouer du saxophone perso.
1: Son son est tellement. Puis c'est ça que je trouve intéressant aussi. Il y a un son classique, mais il fait du jazz. Genre, on dirait son embouchure, c'est très dark, c'est très fermé. Puis moi, quand j'ai entendu ça, j'ai dit, c'est ça que je veux. Puis là, mes profs de jazz étaient genre, non, faut que tu changes d'embouchure, faut un son bright. Puis j'étais,
0: Oui, mais je pense Paul Desmond, genre, avait une formation classique, a joué dans des bands militaires. Et je pense qu'il décrivait son son comme un dry martini.
1: Mais c'est ça. Puis ça s'entend clairement.
0: OK. Ben, écoute, c'est le fun. On a un peu comme exploré plusieurs sujets. Je propose qu'on écoute une autre de tes pièces avant de continuer pour qu'on ait un peu plus en tête ton style. Donc, on peut passer avec Solarium prochainement.

0: Donc, c'était une autre de tes pièces, Solarium. Peux-tu nous en dire un petit mot rapidement sur cette pièce?
1: Donc ça, c'est une pièce que j'ai composée dans un duo de performance en live que j'ai, qui s'appelle One Binary, avec mon collègue Marissa, qui joue de la flûte. Puis j'ai composé cette pièce dans le contexte du cours composition performative, parce que je suis en musique numérique.
0: OK.
1: Donc, c'était un de mes cours. Puis c'était la pièce finale. Je l'ai composée un peu avec, t'sais, je voulais aller un peu contre les habitudes des compositeurs contemporains qu'on a de commencer doux, commencer en crescendo, puis finir en décrescendo. C'est toujours comme ça. C'est toujours des vagues, les pièces contemporaines, je trouve. Surtout dans mes pièces, j'ai toutes mes premières pièces, ça commence doux, puis ça finit doux. Je suis genre, non, je veux changer ça.
0: OK, oui.
1: Puis là, ça commence fort avec une ligue quand même compliquée. J'ai pris genre l'armure de la pièce, c'est tous les bémols possibles. Puis là, c'est Marissa voulait me tuer parce que c'était hyper dur à jouer. Je lui ai donné ça 2 semaines avant, puis j'ai dit, apprends-moi cette shirt.
0: Ouais, pour ceux qui savent pas, on appelle l'armure, c'est quand on débute d'une partition, qu'est-ce qui nous indique un peu la tonalité où on est. Donc, tu sais, généralement, ça dit comme genre, ah, ben, dans cette pièce-là, il y a comme un ré bémol et un si bémol et un sol bémol. J'en dis quelque chose comme ça. Puis là, si tu vois toutes les bémols, ça veut dire que ton musicien doit réfléchir vraiment beaucoup quand il lit sa partition.
1: Ouais, exact. Puis donc c'est une pièce, je dirais pas mixte, mais quand même, tu sais, c'est j'avais mis des micros sur sa flûte, puis je l'ai transformée en direct, donc j'avais plein d'effets dessus. Puis je voulais explorer justement le concept du souffle. C'est des longues lignes, puis y a pas de, je voulais justement, j'ai écrit des lignes mélodiques que où il n'y avait pas de place pour respirer, parce que je voulais qu'à la fin, on sentait le sentiment de, genre, la personne n'a plus de souffle. Puis c'est ça, le sentiment de, genre, un peu, je sais pas, anxiogène. Puis c'est quelque chose que j'aime explorer aussi. Puis là, tu l'entends respirer avant de réjouir l'autre lick. Puis c'est ça que j'aime, c'est le l'écart entre les deux extrêmes. Voilà.
0: Ouais, ben c'est quelque chose que j'ai beaucoup entendu dans ta musique, j'ai trouvé de comme cette notion de souffle-là. Tu sais, on a beaucoup d'instruments avant, puis on sent vraiment qu'il y a comme un souffle continu. Tu parlais que tu genre improvisais beaucoup avec des drones, genre on sent qu'il y a comme un peu tout le temps genre. C'est comme une trame qui suit un peu. Moi, je sais pas si c'est quelque chose que t'aimes aller chercher, de vraiment comme avoir une ligne un peu continue.
1: Mais je trouve que c'est très, tu sais, c'est personnel à tout le monde, peut avoir une relation avec le souffle. Puis si t'entends quelqu'un qui est essoufflé, puis la personne, genre, juste entendre quelqu'un respirer, ça provoque une réaction, veut pas. Si, qu'elle soit positive ou négative, ça provoque quelque chose. Puis c'est toujours ça que je cherche, je veux faire les gens ressentir quelque chose. Puis c'est pas toujours positif, je l'assume, que ma musique, ça va pas être toujours beau, puis genre, ah, c'est cute, puis j'aime entendre ça, parce que, non, c'est du noise de temps en temps, là, c'est, j'explore beaucoup la microtonalité.
0: Mais tu mentionnais un peu comme t'sais, la musique contemporaine, essayer de comme un peu genre sortir de ce qui est déjà fait. Est-ce que c'est comme ça que tu décrirais ta musique?
1: Je dirais plutôt que c'est une sorte de narration, genre je raconte des histoires à travers le son. C'est comme ça que je le
0: OK.
1: pense. J'ai toujours de la musique qui joue dans ma tête, dans la vie, genre quand je marche, je suis dans le métro, j'ai un peu une background music qui joue. Puis là, I guess que quand je compose, c'est ça que je veux amener à mes pièces. C'est pas, je veux pas être la personne qui révolutionne la musique non plus, mais je pense que en racontant mon expérience personnelle, ça peut toucher des gens. Puis surtout, genre, ça me touche moi. C'est toujours une façon de process qui se passe dans ma vie, puis de juste m'asseoir avec mes sentiments, puis mes expériences. Donc, c'est surtout pour moi, I guess, que je compose pour moi-même.
0: Ok, fait que t'es pas, quand tu composes, t'es pas dans l'idée de genre, ah, je vais faire quelque chose un peu avant-gardiste, mais microtonal, t'es, genre, c'est
1: Non,
0: juste qu'est-ce qui te passe par la tête, c'est
1: c'est ça.
0: vraiment genre, ce qu'on entend, c'est genre, c'est toi, c'est ce qu'il y a à
1: Oui,
0: l'intérieur.
1: puis toujours, je sens que j'essaye de rentrer dans des boîtes. Je commence à composer, puis là, je remarque que j'essaye de suivre des règles d'harmonie. Puis là, je suis genre, non, je suis pas là pour suivre des règles. Je suis là pour faire mon propre truc.
0: Ok, intéressant. Je propose que pour continuer, on écoute ton autre pièce, Does the Eternal Tree Ever Dream of Suicide? Donc, est-ce que l'arbre éternel rêve de suicide? Tu vas pouvoir nous en dire plus après, parce que c'est un titre assez évocateur.
1: Yeah.

0: Bon, donc c'était « Does the Eternal Tree ever dream of suicide? » Déjà, directement, qu'est-ce que tu peux nous dire sur le titre de cette chanson? Parce que je le trouve vraiment étrange et curieux.
1: Ouais, en fait, OK. Mes inspirations pour cette pièce, c'était un peu du post-rock. Ben, premièrement, c'était du post-rock, parce que cette pièce, c'est... je l'ai composée pour 4 saxophones, puis un groupe de rock. Donc, drums, bass, puis git. Puis j'ai écouté beaucoup de post-rock à l'époque. Puis je me suis inspirée de quelques groupes comme Explosions in the Sky, ou God is an Astronaut, ou Godspeed You, Black Emperor. Un groupe montréalais aussi. Très cool.
0: Oh, nice.
1: Puis là, j'avais une image d'un... Je sais pas comment on dit, un Weeping Willow.
0: Là, un saule pleureur.
1: Comment tu dis ça?
0: Soul? Un saule, S-A-U-L-E, pleureur.
1: OK, c'est ça. Donc, j'avais une image d'un saule pleureur dans ma tête. Puis, je trouve que c'est très poétique. Puis, à l'époque, on sait, comme nous, tout, la vie, c'est pas toujours linéaire, là. Il y a des moments que ça va moins bien. Donc, ça allait pas très bien. Puis, j'aime un peu parler des sujets qu'on n'en parle pas trop. Donc, tu vois le mot « suicide » dans le titre d'une toune, ça veut ou pas, ça provoque quelque chose.
0: Oui, c'est clair.
1: Donc, c'est juste, I guess, un appel à l'aide. Pas pour moi, personnellement, mais tu sais, dans la vie, quand t'es dans un espace où ça va pas très bien, souvent, t'as du mal à demander de l'aide aux autres. Puis, tu te sens seul. Donc, c'est justement ça, la partie avec le quatuor de sax, les saxophones entre eux. Les harmonies sont très simples, mais tu sais, avec... J'ai introduit un peu la microtonalité, donc ça... T'entends que ça va mal. C'est un sentiment un peu... laid, tu sais, c'est pas agréable.
0: Oui, puis ça on va chercher beaucoup de dissonance aussi.
1: C'est ça. Donc, ça se développe, puis ça finit par bien aller. Il y a une petite mélodie toute cute qui commence. Puis ensuite, il y a l'entrée de la batterie avec des rythmes un peu militaires, tu sais, une marche. On marche dans la vie. On s'en va toujours vers l'avant. Mais c'est ça, c'est une pièce que je voulais initialement travailler avec un artiste visuel pour faire genre un film ou moins genre des images autour de la salle quand elle se fait performer. Ça n'a pas marché, mais tu sais, si jamais ça arrive dans le futur, cool. Mais c'est ça, parce que je trouve que c'est très visuel. C'est pas juste écouter ça. C'est pas une pièce que j'écouterai les yeux fermés. C'est une pièce que j'écouterai en marchant dans la rue, puis genre, je sais pas, en me couchant sur le gazon puis regardant l'arbre. Bah, tu sais, c'est le soleil, comment il passe à travers les feuilles, puis tu sais, le vent, puis c'est vraiment... un essai de représenter musicalement des phénomènes naturels. The Eternal Tree, comme je t'ai dit, c'est l'image de l'arbre, c'est un peu la solitude. Pour Solarium, dans ma tête, l'image que j'avais, c'était des serres, mais à la place des vitres normaux, disons, j'ai imaginé des vitraux partout. Donc, tu sais, le soleil rentre, puis il y a toutes les couleurs, puis c'est un mélange, donc c'est un peu intense.
0: Ah, c'est une belle image, j'aime ça. J'aimerais aller dans une serre comme ça.
1: Voilà, donc c'est ça que je voulais, genre, transmettre. Puis, c'est ça, je sais pas... Normalement, c'est toujours... J'ai une image ou une atmosphère, une histoire, ou au moins un personnage que je veux faire paraître à travers ma musique, quand je m'exprime.
0: Ben écoute, je propose qu'on écoute une autre de tes pièces. Celle-là, la prochaine, s'appelle 2001.

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0: Ouais,
1: Très.
0: voilà. Donc, c'est drôle parce que j'ai jamais. Je sais qu'il y a le film avec la musique de. Je sais pas si c'est Hans Zimmer. Je sais pas c'est qui a composé.
1: Ben, si tu veux un fun fact sur 2001 Odyssée de l'espace,
0: Oui.
1: c'est qu'il y avait un compositeur original, puis Kubrick avait utilisé plein de genre compositeurs avant-garde classiques pour genre avoir comme un placeholder
0: Ouais.
1: en attendant. Puis quand le film est sorti, il était comme genre, c'est quoi? Les musiques que j'ai choisies sont meilleures. Fait qu'on veut juste scraper tout ce que mon compositeur a fait, puis je vais sortir mon film avec mes tunes, puis il a pas demandé les droits d'auteur.
0: J'adore le fait que j'adore que tu connais ce fun fact. Incroyable.
1: Je suis une personne à fun fact. Mais fait, j'ai pas tous les noms en tête, mais 2001, c'était beaucoup de genre, comme avant-gardisme classique,
0: C'est
1: de
0: ça.
1: comme genre fin
0: Puis
1: 20e,
0: même
1: je
0: dans le livre,
1: dirais.
0: ils le mentionnent. T'sais, dans le livre, il me semble qu'ils disent des titres de pièces avec les noms des compositeurs aussi. Donc, je pense
1: Oh,
0: que
1: ok, j'ai pas
0: si...
1: lu le livre, par
0: Ouais,
1: contre. Ok.
0: c'est très bon. Très bon, je le recommande. Donc, j'ai jamais vu le film, puis jamais écouté la vraie musique du film. Donc, ça, c'était mon take après avoir lu le livre, puis devoir représenter un peu, c'est comme dans mes autres pièces, un peu l'atmosphère. Donc, c'est l'atmosphère dans la Terre, puis après l'atmosphère dans l'espace.
1: On sent quand même l'atmosphère plus comme science-fiction, je trouve,
0: Ouais, nice, cool,
1: dans la pièce.
0: ça fait du bien d'entendre ça parce que c'est toujours le fun quand les gens donnent des opinions après avoir écouté mes pièces. Puis, tu sais, moi, j'aime pas trop en parler avant d'écouter les pièces. J'aime bien que les gens me donnent leurs opinions avant que moi je dise mon intention ou mon propos. Puis quand ça s'aligne, je suis genre, oh, c'est tellement satisfaisant. Mais c'est ça, toujours inspiré par des musiques de jeux vidéo. Je sais pas si j'avais une idée, une référence particulière pour cette pièce-là, mais c'est ça, une vibe plus science-fiction. C'est quand je compose des pièces plus atmosphériques comme ça, je me dis que si jamais je travaille dans un jeu vidéo, puis il y a une scène dans tel endroit, ça pourrait jouer en arrière-fond.
1: Ben, écoute, avant qu'on commence l'interview, tu nous avais mentionné que tu avais une pièce que t'aurais vraiment voulu qu'on analyse en profondeur. Donc, je te propose qu'on l'écoute, puis que tu nous en dises un peu plus, puis qu'on puisse vraiment l'explorer plus en profondeur. Donc, on peut écouter Redacted.

0: Chez. Pourquoi ces titres-là?
1: En fait, c'est une référence à tout le bagage, I guess, de la pièce, de tout ce que je voulais raconter avec. Donc, c'est une collaboration avec le quintette à hanches Silience. Je pense que c'est le premier quintette à hanches au Canada. C'est une sorte de... C'est un style, I guess, une instrumentation. Il y en a quelques-uns en Europe, mais c'est le premier au Canada. Puis ils ont fait un

0: appel à des artistes. Puis moi, je me suis proposée. Puis on a travaillé ensemble pendant, je pense, presque 3 mois.
1: Okay. Est-ce que tu les connaissais avant ou t'es genre vraiment juste tombé sur eux?
0: Je connaissais le saxophoniste dans l'ensemble. Il était mon prof pendant un bout.
1: Ok.
0: Donc, on se connaissait. Puis quand je l'ai vu reposter ça, à propos, je savais qu'il y avait un ensemble, mais tu sais, j'étais pas hyper dedans. Puis quand j'ai vu ça passer, j'étais genre, ah bon, ce serait cool parce qu'ils sont tous des musiciens professionnels. Ils sont genre dans plein d'orchestres différents. Ils travaillent dans plein de projets. Ils sont vraiment partout. C'est incroyable. Donc là, je me suis dit, wow, c'est une opportunité genre insane. Je vais me proposer. Puis je pense que de toutes les pièces que j'ai faites, c'est la pièce que j'ai eu le plus de mal à vraiment me mettre dedans. Parce
1: Ok,
0: que
1: ouais. Comment
0: justement,
1: ça?
0: j'avais au début, t'sais, tantôt je t'ai dit qu'il fallait toujours une atmosphère, un personnage, un truc. Moi, je voulais quelque chose de politique parce que je trouve que l'art, c'est toujours politique parce que ça reflète la société ou le moment historique dans lequel la pièce a été composée.
1: Ok, bien d'accord.
0: Oui, puis actuellement, le monde, c'est pas incroyable, ça va pas très bien. Puis je voulais justement parler de ça. Puis souvent, quand tu veux composer une pièce qui est pas, c'est toute belle, ça va bien, puis c'est une belle narrative, quand c'est des trucs plus lourds, puis j'ai fait beaucoup de recherches pour ça, donc tu sais, je me suis inspirée. Au début, la pièce était supposée être une pièce mixte, mais après, je me suis dit, j'ai réussi à passer mon propos juste avec les instruments, donc j'ai pas besoin de rajouter plus de couches là-dedans.
1: Fait
0: Mais.
1: que genre t'avais prévu d'autres instruments, mais t'es vraiment juste resté avec les 5 hanches, rien
0: Ben,
1: d'autre.
0: j'avais prévu des extraits d'entrevues ou des extraits de vidéos qui jouaient derrière,
1: OK.
0: puis genre des transformations avec. Puis justement, c'était genre des extraits de reportages à propos de ICE, puis ce qu'ils font avec des Américains en ce moment. Sinon, genre encore une fois, des vidéos des gens en Palestine, puis tout ce qui passe, qu'est-ce qui se passe en ce moment pendant le génocide. Puis c'est ça, c'était très lourd de juste tout absorber cette information, premièrement, parce que tu sais, c'est genre on le voit passer, mais une fois que tu rentres, puis tu fais toutes les recherches, c'est genre wow. Puis en plus, c'était à l'époque à peu près autour de, tu sais, quand on a commencé à avoir les Epstein Files qui sont sortis.
1: Ouf, ok,
0: Donc,
1: ouais.
0: ouais, donc c'est pour ça aussi le titre Redacted, entre crochets, parce que justement, c'était Redacted,
1: Ok,
0: ils ont
1: ouais.
0: caché le titre. Parce que c'est dans ma tête, c'est comme une critique un peu envers la situation mondiale. Donc souvent les critiques envers la société se font censurer. Donc c'est pour ça que j'ai choisi un titre qui était justement caché.
1: Super intéressant. Ben écoute, très le fun d'apprendre sur Redacted. Je te propose qu'on écoute une autre de tes pièces avant de conclure un peu l'interview. On peut écouter Per Aspera ad Astra. Je sais pas si je le prononce super bien.
0: Ouais, ben, j'ai aucune idée en fait. Je pense que c'est un grec, donc moi aussi je vais pas le prononcer bien.
1: Ah, ok.
0: Mais bel effort.

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0: Donc, hey, on arrive un peu vers la fin de notre interview. C'était super le fun de t'avoir. On a vraiment touché des super sujets.
1: Merci.
0: Moi, je vais demander un peu si t'es capable de nous parler de ça, des projets futurs, un peu qu'est-ce qu'on peut s'attendre de toi prochainement.
1: Je pense que je veux essayer de composer un peu plus de pièces instrumentales. Alors, en ce moment, je travaille sur une pièce pour ensemble de percussions.
0: Oh, ok.
1: Donc, avec des marimbas, puis tout, là. Mais c'est ça, j'essaye. Espérant que je vais bientôt trouver des instrumentistes à cordes pour qu'on puisse enregistrer Rebecca, parce que c'est quand même une pièce que je
0: Oui, c'est
1: tiens
0: vrai.
1: beaucoup à cœur, puis j'aimerais vraiment enregistrer ça puis l'avoir dans mes archives. Mais c'est ça un peu, je pense, des pièces instrumentales, c'est sûr que les pièces électro, j'y fais toujours, puis je vais toujours continuer d'en faire. Mais je trouve que c'est mes plus gros projets. Avec beaucoup de monde, c'est plus les pièces instrumentales.
0: Ok, nice. Puis t'as-tu un peu des plans de comme publiciser un peu plus ta musique, de comme te mettre au devant, essayer de comme aller chercher une audience un peu plus?
1: C'est sûr que j'essaie de trouver des organisations qui veulent, tu sais, donner une plateforme à des compositeurs émergents. C'est pas toujours facile à trouver, mais tu sais, des plateformes peut-être pour, tu sais, les personnes queer ou les personnes immigrantes aussi, ce serait très cool. Sinon, j'ai toujours mon Bandcamp. Je mets mes trucs là-dessus. Mais c'est ça, plus c'est en personne. J'aime pas tant les trucs juste dans les médias puis dans les réseaux. J'aime plus travailler avec des gens. Donc, si je vois des organisations où, tu sais, ils cherchent des gens pour des concerts ou des performances, je suis toujours là, puis j'essaie de parler avec les personnes.
0: Ok, t'essayes vraiment de comme t'impliquer dans des projets plus que de comme te partir une carrière
1: C'est
0: solo,
1: ça,
0: genre.
1: ouais, exact. Je cherche pas à être vraiment un artiste solo ou une star, tu sais. C'est vraiment, je veux travailler avec du monde, pour le monde, puis vraiment faire des projets en collaboration. C'est ce qui me fascine le plus à propos de la musique.
0: Ben, je pense qu'on l'a quand même un peu entendu à travers tes pièces, là, que souvent tu mentionnais de comme genre collaborer avec les gens, t'impliquer dans des projets, avoir comme des petites restrictions dans des groupes et tout, genre, je pense que ça te fit bien comme futur.
1: Tant mieux.
0: Ok, super. Ben, pour finir, où est-ce qu'on peut te retrouver? Est-ce que tu veux nous shout-out des plateformes où on peut aller t'écouter?
1: Ben, je poste toujours mes trucs sur Bandcamp. Donc, c'est Julia VHMR pour mon nom d'artiste, Von HMR. Puis, je poste toujours des petits sneak peeks sur Instagram. Donc, @jumorati. Puis sinon, ouais, dans la ville, retrouvez-moi dans les couloirs. Dites-moi allô, je sais
0: Wouhou.
1: pas.
0: Ouais, ben on mettra des liens sur notre page Instagram quand l'épisode sortira, puis dans la description de la vidéo YouTube également quand elle sortira. Donc si vous nous écoutez, vous avez bien aimé les trucs de Julia, vraiment n'hésitez pas à aller écouter ça. Ben écoute, on peut finir par une dernière de tes pièces, Ofeleiro, pour finir notre interview.

0: Donc, super, c'était Oferrero et Julia, notre invitée d'aujourd'hui. Merci beaucoup d'avoir participé à notre émission. C'était vraiment super cool.
1: Merci à vous.
0: Oui, et ben merci à vous, auditeurs, soit sur CISM ou sur notre chaîne YouTube, de nous avoir écoutés. Merci beaucoup à Leila et Émilie au son et à la technique. Merci pour Ben, pour les médias sociaux et l'enregistrement. Et bien sûr, à Maranta pour la direction du projet. On espère que vous aurez aimé l'émission, que vous avez découvert un autre super artiste. Donc, c'était Fréquence 440, l'émission de Ceux qui montent la côte. N'oubliez pas de suivre notre page Instagram si vous voulez nos nouvelles. C'est frec_440 et notre chaîne YouTube Fréquence 440 également. On se retrouve mercredi prochain à l'antenne de la radio CISM La Marge. Je m'appelle Catherine et je vous souhaite une bonne journée.
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3: Hey, Siano!
4: Ouais, Elliot!
3: T'entends ce rythme endiablé, là?
4: Ça fait danser le CISM, ça.
5: C'est parti!
3: Ouais, mon Siano!
4: Comment ça va? Ça va bien. Retour en live après deux petites semaines.
3: Deux petites semaines d'absence.
4: Mais on est là.
3: On est là, on est de retour.
4: J'espère que vous n'êtes pas trop endormi, parce qu'aujourd'hui, on est là pour vous faire kiffer, on est là pour vous mettre plein de musique, pour les bonnes choses. Aujourd'hui, on ne va pas parler que de cinéma, que d'habitude, c'est Eurocrate, c'est une émission qui parle beaucoup de cinéma et de problèmes sociaux. Aujourd'hui, on va vous présenter le documentaire sur Amadou et Mariam sont du Mali.
3: Ouais, exactement, super docu qu'on a kiffé. Et quoi de mieux pour vous le présenter qu'une petite ouverture musicale. On s'écoute tout de suite Dounier Tessoyé de Amadou et Mariam. Premier son de leur carrière musicale enregistré sur l'album Volume 1 sorti en 1989. À tout de suite.

0: C'était Dounier Tessoyer de Amadou et Mariam pour nos amis auditeurs un peu retardataires qui nous rejoindraient à l'instant sur les ondes du CISM. Bienvenue sur Hors Cadre.
1: Bon matin.
0: Oui, bon matin. Comment mieux commencer la journée que par ce magnifique chef-d'œuvre ? Aujourd'hui, si on vous diffuse du Amadou et Mariam, c'est parce qu'on vous parle du documentaire Amadou et Mariam sont du Mali, à l'affiche en ce moment au cinéma, duquel on va parler un peu aujourd'hui tout au long de l'émission. Alors. Documentaire réalisé par Ryan Marley, rien à voir avec Bob Marley, très déçu.
1: Non,
0: Ryan Marley qui n'en était pas à son coup d'essai, hein. il a déjà réalisé plus de 30 séries et docu. On va pas s'attarder sur sa carrière filmographique parce que c'est pas trop l'objet ou le sujet aujourd'hui, mais il avait déjà réalisé une série qui s'appelait Employable Me, qui parlait des histoires de demandeurs d'emploi et qui prouvait qu'un handicap physique ou une affection neurologique, ça devait pas les rendre inemployables. Du coup, il continue un peu dans la même lignée, mais avec un angle bien différent, parce que pour nos amis auditeurs qui ne connaîtraient pas Amadou et Mariam, ils doivent pas être nombreux, mais il doit y en avoir quelques-uns. Amadou et Mariam sont tous les deux aveugles, ce qui rend le solo de guitare là qu'on entendait
1: absolument
0: magistral. Donc c'est un documentaire qui commence 2 ans avant la mort d'Amadou, qui est malheureusement décédé le 25 avril 2025, donc il y a un peu plus d'un an, et qui retrace un peu toutes les grandes étapes de leur carrière. Super bien construit, ça mêle images d'archives, animation,
1: reconstitution,
0: interview.
1: C'est vraiment très bien fait.
0: Ouais, et avec une guest list dont on aura l'occasion de reparler, mais qui est quand même assez impressionnante. Manu Chao, Chris Martin de Coldplay, Mathieu Chédid, Sophie Tucker, enfin bref, une belle dinguerie. Cyrano, parle-nous un peu plus du sujet, du fond.
1: C'est quand même un documentaire qui porte sur les valeurs du duo, c'est-à-dire donc l'amour, la paix, le partage. Et on a vraiment une caméra qui vient donc s'effacer, qui laisse place au quotidien. On les suit dans des moments très simples, comme des moments de fou sur scène. On les retrouve dans différentes étapes et lieux de leur carrière, de Paris à Bamako en passant par New York et Los Angeles. On découvre un couple profondément humain qui inspire la bonne humeur avec une image qui est vraiment magnifique.
0: Ouais.
1: C'est quand même très léché.
0: La réelle, elle est incroyable.
1: Elle est incroyable.
0: Et elle questionne d'ailleurs, parce que Ryan Marley est anglophone et tout
1: c'est
0: le
1: ça.
0: Docu est fait en franco.
1: Effectivement, on voulait l'avoir en interview, il est donc anglophone. Le documentaire est en français, donc j'aimerais bien lui parler, en fait, savoir à quel point...
0: Comment il a fait ?
1: Bref. Sont du Mali, je trouve que ça nous invite vraiment dans leur univers. Pour moi, je connaissais certaines chansons d'eux, mais je ne connaissais pas le couple plus que ça. Aujourd'hui, j'ai presque l'impression de les connaître un peu plus, enfin même très bien.
0: Ah ouais, c'est génial, on les voit dans des moments de vie hyper simples et en même temps complètement fous à faire, la première de Coldplay, par exemple. Tout simplement. Merci Cyrano pour cette belle présentation.
1: Pour ceux qui l'auraient loupé, il est passé donc au festival de jazz.
0: Ouais.
1: Et sinon, il est encore à l'affiche au cinéma du musée et cinéma Beaubien.
0: Ouais, prochaine séance, c'est pour le 9.
1: C'est jeudi, donc demain à 17h15.
0: Ok, au cinéma du musée.
1: Et après Beaubien pendant encore au moins une semaine et peut-être plus. Bref, on reste sur un mandat CISM, on ne peut pas nous envoyer que
0: du Amadou et Mariam.
1: Donc on va s'écouter Boss et Mibida de Luan La Robina.
0: Ça c'est notre chouchou, on l'a fait monter au palmarès.
1: Top 1, c'est pas pour rien. Allez, à tout de suite.

0: c'était Voz de mi vida de Luan La Robina, notre chouchoute, la numéro 1 au palmarès. Incroyable, franchement, chers amis auditeurs, c'est si vous nous rejoignez à l'instant ou si vous êtes là depuis le début, mais qu'est-ce qu'on se régale, que des gros bangers aujourd'hui.
1: On est là pour s'envoyer musicalement aujourd'hui.
0: Ah ouais. On a trop souffert des restrictions. De ok. Pour ceux qui nous rejoindraient à l'instant, du coup, aujourd'hui on parle de Amadou et Mariam sont du Mali, documentaire réalisé par Ryan Marley et qui reprend un peu, retrace la carrière de ce célèbre duo d'aveugles. Qui est plus célèbre qu'eux en tant que duo d'aveugles? Personne.
1: Parce que duo d'aveugles, non?
0: Non.
1: En tant qu'aveugle,
0: on a Ray Charles.
1: Il y a quand même Ray Charles qui est pas mal.
0: Ouais. Gilbert Montagnier.
1: Peut-être pas si connu que ça, un peu quand même, mais quand même, c'est un gars qui est là.
0: L'un n'est pas le sujet de toute façon.
1: J'aurais tellement aimé voir un feat Ray Charles, Amadou et Mariam.
0: Eh ouais, ou Gilbert Montagnier, Amadou. Bon,
1: celui-là, moins. Celui-là, j'aurais moins kiffé, mais bref.
0: Ok, bon bref. Du coup, comment mieux les introduire que qu'en suivant un peu la chronologie du documentaire et vous faisant un petit rétrospectif de leur vie. Donc Amadou Bakayoko et Mariam Doumbia sont tous les deux nés à Bamako, Mali. Dans les années 50. On l'a dit, hein, c'est un duo d'aveugles. Ils ne sont pas aveugles de naissance. Amadou, lui, perd la vue à l'âge de 16 ans, à la suite d'une cataracte congénitale, tandis que Mariam, elle devient aveugle à 5 ans, après avoir contracté la rougeole, les conséquences de la rougeole.
1: Effectivement, et pour revenir sur le documentaire, il y a toute une partie qui est donc en animation, et il montre très bien... ils essaient de reconstituer un peu ce que voit l'aveugle,
0: de fou.
1: Ce qu'eux, ils voient à travers... Parce qu'ils sont pas, ils disent qu'ils ne voient pas le noir. Ils essaient de t'expliquer... qu'il voit certaines choses, c'est très flou, il voit pas les couleurs, et bref, du coup, l'animation est juste magnifique, encore une fois, l'image est juste parfaite dans ce documentaire, il n'y a rien à dire là-dessus.
0: Ouais, c'est léché, c'est sublime, et c'est vrai que ça casse un peu les stéréotypes qu'on peut avoir, oui, être aveugle, c'est pas voir tout noir, c'est juste voir très très flou, ou juste pas très bien capter la lumière. Ça... Mais c'est assez impressionnant, d'ailleurs, il y a cette scène d'ouverture où ils sont à Barcelone, et où ils ont chacun un guide, comme un audio guide, mais c'est une personne physique, qui leur dit, ouais, là, on rentre dans un beau bâtiment, c'est un ancien complexe industriel, regardez, c'est de la brique, touchez avec votre main.
1: Enfin, bref. Et pareil, il y a une machine de changer qui passe, regardez, ce bruit, voilà, et puis l'alarme s'est arrêtée parce qu'il pas marche avant. Il leur décrit vraiment tout ce qui se passe. Cet homme, on va en revenir, c'est donc leur producteur qui les a découverts, qui les a suivis pendant toute leur carrière.
0: Exactement, Marc-Antoine Moreau. Bref, pour reprendre un peu le fil de leur vie, c'est pas parce qu'ils sont aveugles et à Bamako qu'ils vont pas s'en sortir par eux-mêmes. Ils continuent en fait, ils continuent leur formation, ils ont fait des études, et ils se retrouvent donc à l'Institut des jeunes aveugles de Bamako. C'est là d'ailleurs qu'ils se rencontrent. Et la musique dans cet institut pour jeunes aveugles, elle occupe une place particulièrement importante dans la formation. Ils y avaient tous les deux trouvé refuge avant, de ce que j'ai lu. Mariam, dès 6 ans, elle chante déjà pour des mariages, des anniversaires, des occasions comme ça. Et Amadou, lui, il a déjà testé plein d'instruments, l'harmonica, et puis il va se spécialiser sur la guitare. Et grand guitariste.
1: Grand guitariste.
0: Et donc, tous deux se rencontrent en 76, ils se marient en 80. On perd pas de temps. Hein,
1: efficace.
0: On voit que c'est une grande histoire d'amour. C'est assez touchant d'ailleurs de leur histoire. Ils en parlent dans le docu aussi. La famille s'y oppose au début parce que deux aveugles qui vont ensemble, c'est pas un bon parti.
1: Ils disaient que leur père avait peur, pas parce qu'il voulait refuser le mariage, loin de là, c'est qu'il avait peur qu'il
0: soit
1: s'enferme,
0: pas capable de céder,
1: pas capable de faire quelque chose.
0: Exactement.
1: Au final, ils ont
0: vraiment fait le bon choix. Et puis, ils se produisent sur scène à partir des années 80 sous le nom des Aveugles du Mali. À l'époque, au Mali, il n'y a pas d'infrastructure pour enregistrer des sons. Donc, c'est vraiment de la production live. Et puis, c'est en 89, c'est le premier grand tournant de leur carrière. En 88 même, ils immigrent à Abidjan, en Côte d'Ivoire. Et puis là, ils vont pouvoir se faire produire et enregistrer leur premier album, qui s'appelle Volume 1. Ils sont
1: et
0: pas
1: ensuite,
0: fait chier.
1: Volume 2.
0: Volume 3, Volume 4. Je crois qu'il y en a 4 au total.
1: Ils
0: seront aujourd'hui réunis sous une compilation qui s'appelle...
1: Les années maliennes.
0: Les années maliennes, exactement. Ouais.
1: Retrouvable. C'est cette compilation qu'ils ont pu distribuer à travers, à des débuts à Abidjan, puis après beaucoup au Mali.
0: Ouais. C'est un énorme succès commercial. Hein.
1: Et il y a quelqu'un, j'ai oublié son nom, qui est dans le documentaire, et qui nous dit j'avais cette cassette-là.
0: Ouais.
1: Et jalousement, je voulais la garder parce que les gens venaient chez toi pour écouter la cassette d'Amadou et Mariam. C'était vraiment devenu un. parce que c'était assez rare entre guillemets. C'est pas comme un truc que tu trouvais aujourd'hui.
0: Que au Mali, et le mec en question c'est un Malien mais qui vit en France à Paris, et si j'ai bien compris c'est à l'école, genre la communauté lui demande de passer chez lui pour écouter la cassette parce que c'est pas encore distribué et produit en France. D'ailleurs la France, on y vient, à la suite de la sortie de ces albums là ils se font repérer donc par Marc-Antoine Moreau, producteur chez Universal, qui va les faire venir à Paris, leur faire enregistrer leur premier album studio en France, qui s'appelle Sounitilé, et avec le célèbre titre Je pense à toi, qui va vraiment faire décoller leur carrière à l'international en passant par la scène française. Ils sont produits sur la scène du festival Les Transmusicales de Rennes en 88.
1: Donc on s'écoute Je pense à toi, je pense que beaucoup d'entre vous vont la voir, c'est une des plus belles chansons d'Amado et Mariam.
0: Exactement.
1: On arrive.
0: À tout de suite sur les ondes du CISM. Pas à tout de suite sur les ondes du CISM.

0: Et c'était donc Je pense à toi d'Amadou et Mariam. Quelle chanson absolument magnifique.
1: Ah bah moi j'ai pensé à toi toute la chanson.
0: Ouais, on se regardait droit dans les yeux en studio, vous aurez dû voir cette scène d'amour absolument magnifique.
1: Une ambiance vraiment...
0: vraiment touride en plus avec les petites LED là. Bref. Donc oui, Soul Nitier qui sort en 98. Premier album enregistré hors du Mali. Enfin non, il y avait volume 2, mais premier album enregistré en France.
1: Ouais.
0: Donc c'est ça, ça devient, Je pense à toi devient un énorme tube.
1: Ah ouais.
0: Vendu à 100 000 exemplaires en France.
1: Ouais, l'album se vend à 100 000 exemplaires physiques pour un premier album. C'est un
0: monstrueux.
1: Putain de démarrage, ce qui est encore plus fou.
0: Parce qu'on n'a pas de statistiques du tout sur volume 1, volume 2. Introuvable.
1: Bah, c'est de la vente de cassettes, je sais pas, enfin bref. Mais ce qui est encore plus fou sur ce son, c'est qu'il la joue pour la. Enfin, c'est le premier son qui se joue en France, donc on en parlait vite fait avant, au Transmusical de Rennes, d'où l'importance des scènes de festival. Mmh. Et tout le public reprend en cœur le refrain.
0: Dans le documentaire, on a eu des images de cette festival-là.
1: Ouais.
0: Personne n'a jamais entendu ce son-là, c'est la première fois. Et ils entendent et ils chantent directement. C'est un son qui est très facile à chanter et
1: ouais,
0: ça
1: bah
0: qui est
1: ouais,
0: génial.
1: C'est magnifique. Et eux, on les voit, ils en reparlent, ils disent qu'ils étaient super stressés à ce moment-là de voir comment le public français allait réagir à leur musique. Il n'y a pas de stress à se faire, les gars. Franchement, vous êtes juste trop forts.
0: Aucun problème.
1: Qu'est-ce qui se passe après pour eux?
0: Ensuite, du coup, 2002, ils sortent Wati.
1: Wati by Night.
0: Exactement,
1: c'était
0: pas Wati B. c'est eux qu'on lançait ça avec Maître Gims. Bref. Non, mais du coup, ce qui se passe, c'est qu'il y a un homme qui va entendre ça à ce moment-là. C'est Manu Chao.
1: Pas très connu, Manu
0: Chao.
1: Non,
0: pas gros gars, mais bref, il est bon en musique, je crois. Du coup, avec Je pense à toi plus Wati, il va se dire je veux collaborer avec eux.
1: Ouais.
0: Ils vont passer 2 ans à collaborer et à créer un album. Et cet album, c'est Dimanche à Bamako.
1: Ouais, Dimanche à Bamako, que vous connaissez peut-être parce qu'il y a le très connu Sénégal Fast Food dessus. Énorme production, bah, on sent l'influence de Manu Chao de l'époque. C'est cet album qui les fait passer dans une autre dimension.
0: Là, on atteint la stratosphère.
1: 500 000 exemplaires dans le monde, 300 000 en France. Victoire de la musique 2005, disque de platine.
0: Qui a été remis par le ministre de la culture de l'époque.
1: Ouais, donc
0: en main propre.
1: Gros banger. Et tournée internationale en Europe, en Australie, aux USA. Cyrano, qu'est-ce qu'ils nous ont fait aux
0: USA? Ils ont fait une petite dinguerie. En 2006, ils étaient programmés à Coachella.
1: C'est une dinguerie d'avoir fait Coachella.
0: C'est quand même une dinguerie.
1: Amadou et Mariam étaient là. Et puis au Canada aussi, parce que c'est comme ça qu'ils arrivent du côté de chez nous. Voilà, énorme succès. Bah, parce qu'après, Manu Chao, il faut remettre dans le contexte de l'époque, le mec roule sur l'industrie
0: surtout.
1: Musicale.
0: Il n'en a rien à faire, mais
1: ah
0: il
1: ouais.
0: roule surtout.
1: Pareil, on voit des images d'archives de eux en studio à l'époque. T'as Manu Chao avec un gros joint à la main et Amadou et Mariam qui sont posés
0: derrière
1: qui chantent.
0: Parce qu'eux, ils sont beaucoup plus vieux.
1: Il ouais.
0: faut comprendre que Manu Chao doit avoir 20-30 ans. Eux, ils sont nés en 54, ils ont déjà plus de 50.
1: Ouais, c'est pas la même génération. Et puis après, là, on a
0: ils
1: découvert ça en
0: fou.
1: Digant. Vraiment, mais information exclusivité, CISM. non, mais information qu'on n'avait pas. Mais en 2006, donc quand l'Allemagne host la Coupe du Monde, à l'époque où on respectait les droits de l'homme. En 2006, l'Allemagne donc, est pays hôte. Et puis bah, pour l'hymne officiel de la Coupe du Monde, ils font appel à Amadou et Mariam, bon, avec Herbert Grönemeyer. Bon, c'est très compliqué les noms allemands à prononcer. Mais bref, ils font un feat ensemble. Feat de dingue en vrai. On vous
0: passe l'extrait d'Amadou et Mariam tout de suite.

0: Incroyable.
1: Incroyable, ouais.
0: Absolument incroyable.
1: Bien mieux que notre vieil hymne pourri de la Coupe du Monde 2026.
0: Malheureusement. J'ai même pas le nom. Je sais même pas dire ce que c'est.
1: Moi non plus. Bah, c'était un retour de Shakira, non?
0: Retour de Shakira qui n'a pas réussi à refaire Waka Waka. En vrai, un peu normal.
1: En vrai, impossible.
0: Impossible de refaire Waka Waka.
1: Quelle idée de revenir, peut-être l'argent. En tout cas, c'était mieux avant. On est une émission de gros réac aujourd'hui.
0: C'est pas possible.
1: Non, c'est pas vrai, c'est pas vrai. Mais après, faut reconnaître que quand même, c'est super cool. Et puis, Cyrano, qu'est-ce qui se passe pour eux en 2008?
0: 2008, ils sortent Welcome to Mali, qui va être aussi un peu. Malchow va encore être un peu sur cet album-là.
1: Ouais.
0: Mais rapidement, c'est plus. Il n'a pas été produit par Muchao. Je pense qu'il reste des influences de Muchao.
1: Mais c'est surtout l'album de Sabali qu'on s'écoutera peut-être à un moment.
0: Peut-être à un moment.
1: On garde la surprise.
0: Mais pour ceux qui ne savent pas ce que c'est Sabali, attendez, vous savez très bien ce que c'est.
1: Restez branchés sur les ondes du CISM. On va s'envoyer ce petit banger prochainement. Et puis, c'est déjà l'heure d'une petite interlude musicale, puisqu'on se régale aujourd'hui musicalement avec Orcadre. On s'écoute Rêve américain de Jonathan Person.
0: Encore un petit chouchou.
1: Encore un petit chouchou, encore un petit québécois qu'on est content de mettre en avant. À tout de suite sur les ondes du CISM.

0: De retour sur le CSM, c'était donc Jonathan Person avec le titre Rêve américain. Encore une fois, notre petit chouchou qu'on passe après toutes les semaines. Mais donc voilà, Amadou et Mariam, pour ceux qui nous rejoignent, on parle du documentaire sur Amadou et Mariam, Son du Mali, réalisé par Ryan Marley,
1: comment l'oublier.
0: Mais rien à voir avec Bob Marley, on refait la vanne, c'est pas grave.
1: Et oui, on se recycle.
0: Mais donc, il vient du Mali, on sait que depuis 2012, je crois, la situation Mali, c'est très compliqué. Elliot, qui a fait ses petites recherches, va pouvoir vous faire un petit cours magistral dessus.
1: Et oui, chers amis auditeurs, ouvrez vos écoutilles, c'est parti pour 4 minutes d'enfer pour vous. Non, c'est pas vrai. En vrai, c'est juste que c'est un élément qui n'est pas mis en avant spécialement dans le documentaire et ça s'entend pour des raisons très louables.
0: À la fin un peu, parce que leur carrière en soi a commencé bien avant, c'est assez récent entre guillemets, 2012, oui. Mais ils en parlent un peu, ils font...
1: Ils évoquent plus l'aspect que le combat d'Amadou et Mariam pour la paix que la situation géopolitique au Mali.
0: Ils n'expliquent pas la situation.
1: Et du coup je me suis renseigné, j'avais quelques connaissances de base et je vous les partage. Donc en gros depuis janvier 2012, il y a eu une offensive du MNLA, donc c'est une rébellion Touareg dans le nord du pays qui a fait un coup d'état à Bamako en 2012 et donc qui a fragilisé l'état malien. Le nord a été pris par des groupes djihadistes et donc on a imposé la charia et le bannissement de la musique. Merde pour la SACEM d'Amadou et Mariam. Ensuite, une intervention militaire française foireuse qui n'a pas fait grand-chose. Nouveau coup d'état entre 2020 et 2022 soutenu par des mercenaires russes de Wagner. On se régale. Et en 2023, départ de la mission de l'ONU pour la paix. Donc ça arrange pas les choses. En 2026, vague d'attaque coordonnée encore par Al-Qaïda et un front séparatiste Touareg, y compris à Bamako et dans des grandes villes. Donc le combat s'exporte. Malheureusement, la situation n'est pas mieux qu'en 2012, si ce n'est pire. En termes de bilan humain, que vous réalisiez un peu la situation, à quel point elle est compliquée, on parle de 17 000, quasiment 18 000 morts depuis les années 2000, donc 14 000 depuis 2020. Donc,
0: avec beaucoup de civils, surtout.
1: Ouais, et beaucoup de civils impliqués, 2650 civils juste sur l'année 2025-2026. C'est une catastrophe. Aussi, une des cibles de ces attaques, c'est la culture, puisque ces groupes djihadistes entendent museler et réduire à néant toute trace d'histoire ou tout élément culturel qui ne permettrait pas l'implantation de leur idéologie. Donc on détruit 14 des 16 mausolées saints et la porte sacrée de la mosquée Sidi Yahya. Tombouctou et le tombeau de Askia sont sur le patrimoine mondial en péril. Il y a des manuscrits aussi qui étaient très précieux, qui retraçaient plein d'éléments d'histoire. Parce que oui, l'Afrique a une histoire, contrairement à ce que disait Sarkozy. J'en loupe pas une.
0: On voit tout le monde.
1: Mais 4000 manuscrits brûlés, c'est une catastrophe. Et puis évidemment, les sons d'Amadou et Mariam sont interdits. On interdit tout ce qui est lié à la musique parce que c'est comme une interférence sur l'appel à la prière. C'est considéré tel quel. Amadou et Mariam, eux, ils s'engagent dans ce combat-là, ils s'engagent pour la paix. C'est mis en avant dans le documentaire.
0: Ils vont faire un concert. Ouais. Sous grosse sécurité, forcément, on l'imagine dans ce contexte-là.
1: Ouais.
0: Et donc, c'est un concert dans lequel ils vont chanter la paix, promouvoir la paix.
1: Et c'est même l'objet d'un son sur leur dernier album qu'on va pas tarder à vous passer. Mais juste avant, juste pour revenir un peu sur cet engagement-là, Amadou et Mariam, en fait, ils sont en exil depuis 1998 ou 17. Donc ils reviennent assez fréquemment au Mali, mais ils enchaînent aussi des tournées mondiales. Eux, on les voit avoir ce regard de diaspora
0: de l'extérieur,
1: et qu'ils regrettent profondément. Ils appellent à un retour au Mali d'avant, à cette fraternité entre ce peuple qui est censé être uni. D'ailleurs, ils s'inscrivent, il y a un son qui s'appelle We Are United for the Mali, un truc comme ça, qui est produit en 2012, au début de la guerre. C'est 40 artistes maliens qui se réunissent sur le même son pour essayer de promouvoir la paix. Ils ont toujours été engagés à ce sujet-là. Ce qui nous invite à vous faire découvrir, c'est sur leur dernier album, L'amour à la folie, sorti en 2025, le son On veut la paix de Amadou et Mariam. Profitez-en, c'est un

0: Et merci. C'était On veut la paix de Amadou et Mariam sur leur dernier album sorti en 2025. Vous l'aurez remarqué, pour nos auditeurs un peu plus férus de musique, dans la construction du son, c'est beaucoup plus moderne. Et ça s'explique notamment du fait que Amadou et Mariam, toute leur carrière, ont été extrêmement bien entourés par des gens qui s'y connaissent en musique, qui les ont aidés aussi à se renouveler, j'imagine.
1: Et qui les ont poussés au meilleur et qui les ont aidés à créer des sons à ce point.
0: Exactement, que vous vous rendiez compte, j'aimerais Cyrano que tu nous expliques un peu avec qui ils ont collaboré en fait, parce que je trouve que...
1: On se rend pas forcément compte, ok on a dit des chiffres, ouais. Mais bon, ça se met à la bande vendue que ça représente en termes de portée internationale. Donc Amadou et Mariam, c'est un duo, un couple qui était vraiment connu pour être, pour leur message de paix, d'amour, de partage, et avec une vraie sincérité, ce qui était vraiment très très apprécié des autres artistes pour ce côté très vrai.
0: Ouais.
1: Par exemple, ce qui est aussi un truc pour comprendre la musique, normalement la musique africaine, quelle que soit la musique africaine, était cantonnée dans la world music.
0: Ouais.
1: Heureusement, ce qui se fait de moins en moins aujourd'hui, qui se faisait beaucoup dans les années début 2000-2010,
0: ouais.
1: Malheureusement, par exemple, le moindre album africain gagnait les world music.
0: Ouais,
1: c'était que ça.
0: On pouvait pas les considérer comme du rock, comme de la pop.
1: Alors que eux, ils ont vraiment réussi à sortir, et ça a été un peu les premières musiques africaines qui ont été catégorisées pop rock. Alors que bien sûr, il y en a plein d'autres, hein,
0: ouais.
1: mais c'est les premières qui à l'international ont été catégorisées comme ça. Par exemple, ils ont fait aussi la première partie de Coldplay sur une dizaine de shows, donc petit groupe,
0: rien que ça.
1: À peine.
0: Pas très connu,
1: et
0: je crois.
1: Et dans le docu, quand même, Coldplay vient citer, c'était ma première partie, et ils étaient meilleurs que nous, ça nous mettait une énorme pression.
0: Ouais.
1: Donc Coldplay, en rentrant sur scène tremblant, après en voyant
0: après une perf de Amadou et Mariam,
1: qui vient te lâcher des solos de guitare absolument dantesques. U2 aussi va les avoir en première partie plusieurs fois.
0: Bah oui, pourquoi pas. Petit groupe indépendant, on leur souhaite plein de réussite pour l'avenir.
1: Exactement. aussi un petit gars pas trop connu, Damon Albram. Lui c'est qui? Lui c'est tout simplement c'est Blur et Gorillaz.
0: Bah oui,
1: petit gars aussi. Ils vont donc passer pas mal de temps sur des projets et des spectacles avec eux. Et bien sûr, on en a déjà parlé, mais le seul, l'unique Manu Chao qui depuis
0: Manu Chao Kombucha, pardon.
1: Nouvelle boisson disponible dans tous vos couche-tard. bref, du coup, ouais, Manu Chao qui est un grand ami

0: de Amadou et Mariam et
1: Ouais,
0: qui
1: avec qui
0: les
1: ils ont
0: a
1: énormément
0: supportés dans toute leur
1: collaboré.
0: carrière.
1: Si on vous cite comme ça, là, toute cette guest list un peu à la chaîne, c'est juste pour que vous vous rendiez compte de l'impact mondial des gars. Encore une fois, ils ont fait Coachella en 2006. Ils collaborent avec les plus grands. C'est comme ça qu'ils se renouvellent et ils ont impressionné tout le monde. C'est pas mal mis en avant dans le documentaire. Il y a énormément d'invités, Mathieu Chédid aussi, qui témoignent pour eux. Enfin, il y a tous les gens avec lesquels ils ont collaboré globalement, qui s'expriment, qui sont rendus disponibles. Enfin, ça, je trouve que ça montre hyper bien que c'était vraiment des gens purs,
0: Ouais, c'est ça.
1: appréciés de tous.
0: Ce documentaire, il a, ouais, comme tu as dit, il a pu aller chercher à ce moment-là tout le monde parce que ils étaient extrêmement appréciés et que tout le monde est très content d'être sur un documentaire qui parle d'Amadou et Mariam.
1: Ouais.
0: C'est presque un honneur pour eux quand tu vois Mathieu Chédid qui n'a rien à prouver à personne, le gars de Gorillaz, pardon, j'ai oublié son nom, Damon Albarn,
1: Ouais.
0: ils ont rien à prouver à personne. En soi, un documentaire, c'est pas non plus un documentaire qui va être diffusé dans les plus grands cinémas du monde. Il a sa petite carrière à Montréal et au Canada parce que c'est un réalisateur canadien et il a gagné des prix parce que c'est un très bon documentaire. Alors, une fois, allez le voir s'il vous plaît.
1: Ouais, vraiment. Puis allez le voir en salle parce que du coup vous aurez un
0: Le son
1: super
0: est
1: son
0: juste
1: comparé
0: génial.
1: à la
0: Ou alors
1: maison.
0: ayez un sound system chez vous, je sais pas, mais
1: Ouais.
0: le son est juste génial.
1: Et puis ouais, non, franchement, assez dingue. T'as ces moments-là assez touchants dans le documentaire. Pareil, des images d'archives où tu les vois en tournée avec Coldplay, prendre l'avion, et ils ont l'air tellement à l'aise avec n'importe
0: Ils sont
1: qui.
0: très calmes.
1: C'est ultra, ultra
0: Ils sont
1: bluffant.
0: jamais impressionnés, t'as l'impression.
1: Et le contraste est dingue parce que dans ce même documentaire, cette même heure et demie là condensée, tu vois des scènes chez eux où ils fêtent, je crois, l'anniversaire ou le mariage de je sais plus qui.
0: Et t'as Amadou qui vient improviser comme ça une chanson à
1: À
0: la
1: la
0: guitare avec
1: guitare.
0: tout le monde qui chante derrière, c'est génial. Ou moi, c'est la dernière scène du docu qui te prend le cœur.
1: Ouais.
0: Ils rentrent chez eux, je pense, après un gros passage de tournée. Ils se retrouvent seuls chez eux. Bon, il y a une caméra, mais il n'y a personne qui les aide. Ils sont seuls chez eux. Et là, ils servent un verre d'eau, tu vois, qu'ils se débrouillent.
1: Ouais, c'est
0: Trop,
1: marrant.
0: trop drôle.
1: Amadou,
0: Mariam,
1: il
0: tu
1: a.
0: dis, mais non, il me faut un verre d'eau, pas la bouteille. Tu vois, à mourir de rire. Et
1: Amadou, il
0: après.
1: a un petit détecteur aussi, là, genre
0: Oui.
1: assez bluffant, un truc qui scanne les objets et du coup, ça peut lui dire, je sais pas, billet de 50, typiquement, pour qu'il sache que c'est un billet
0: Ouais,
1: de
0: ou
1: 50 balles.
0: genre vert,
1: Ouais.
0: marron, il fait la couleur de ses habits comme ça.
1: Ouais.
0: C'est génial. Non, franchement,
1: Et donc, cette dernière scène, pardon, Cyrano, je t'ai
0: c'est ça.
1: interrompu.
0: Et ensuite, il vient improviser à la guitare Je pense à toi, avec Mariam, qui est l'amour de sa vie.
1: Ouais,
0: C'est une chanson qui est dédicacée à Mariam. Vraiment magnifique.
1: Fabuleux, très touchant, très bouleversant. Chers amis auditeurs, histoire de faire une petite pause avec Amadou et Mariam, on va s'écouter Chevaux Fantômes, voilà, sur l'album Chevaux Fantômes de
0: B.
1: Bab, Baab.
0: Bien
1: À tout de
0: sûr.
1: suite sur les ondes du CSM.

0: Et c'était Chevaux Fantômes de Bab. Pour nos amis auditeurs qui nous rejoindraient à l'instant sur les ondes du CMCM, vous êtes terriblement en retard. Vous avez raté une merveilleuse émission.
1: Vous avez raté l'émission la plus musicale d'une émission de cinéma.
0: Oui, on s'est régalé aujourd'hui. On a parlé de Amadou et Mariam, son du Mali. Un documentaire qu'on vous invite à aller voir en salle demain, par exemple, vers 17h. Si vous savez pas quoi faire, bah maintenant vous savez quoi faire.
1: Au cinéma du musée.
0: Exactement.
1: Sinon, il passe encore pendant au moins une semaine au cinéma Beaubien. Il a à peu près 2 séances par jour en fin de journée.
0: Et puis, aller soutenir ces salles de cinéma indépendantes qui font face à l'ogre Cinéplex. pour revenir un peu justement sur le ciné, parce qu'on s'est vachement régalé en termes de musique, mais on a un peu parlé de ciné aujourd'hui. En même temps, ça s'explique, parce qu'entre le Jazz Fest et les Franco, nous, on s'en est pas...
1: Et la Coupe du Monde.
0: En ce moment, le cinéma qu'on voit, c'est celui des Paraguayens face à l'équipe de France.
1: Et
0: des Argentins aussi, face à l'Égypte.
1: Bref. Et des cartons rouges annulés. Enfin bref, pas mal de scandales, mais on n'est pas non plus une émission de football.
0: Encore, mais bientôt c'est les grosses têtes qui débarquent à la rentrée.
1: Bientôt le commentaire de la Ligue des Champions sur le CISM en direct.
0: Complètement direct à 4h du matin. Non.
1: Guillaume, achète les droits s'il te plaît.
0: Non, du coup, c'est l'heure de la fameuse, la traditionnelle review Letterboxd. Cyrano, qu'est-ce qu'on a regardé sur ces 2 dernières semaines?
1: On a vu un film qui, j'allais dire, un chef-d'œuvre. Non, je ne pense pas non plus. On va vous parler de Man on Fire, réalisé par Tony Scott. Man on Fire, donc avec...
0: Denzel Washington,
1: excusez-moi. C'est quand même un bon film, franchement.
0: C'est un super film d'action.
1: Je pense que je lui mettrais un petit 3-5, au moins.
0: Ouais, correct.
1: Presque 4, en vrai. C'est un vrai
0: Pourquoi
1: style qui a assumé.
0: Pourquoi pas 5 Pourquoi pas
1: 5, non.
0: Explique-nous, justifie-toi de ton choix.
1: Un montage.
0: Oh
1: absolument,
0: putain, le montage d'épileptique. Alors, on vous invite à voir le clip de Sabali. Parce que vraiment.
1: Dame de Mariam.
0: Ouais,
1: qui est absolument tellement année 2000 prime. Mais vraiment, c'est légendaire. Ils n'auraient pas pu faire plus cliché d'un son africain année 2000. Je pense que c'est le clip qu'on imagine. Et c'est ça qui a servi de référence à tout après.
0: Et je pense que c'est ça qui a servi de référence au montage de Man on Fire.
1: D'ailleurs, qui est absolument. Comment dire?
0: En vrai, c'est un peu épileptique. Genre, ça s'arrête, ça va très très vite. Il y a des enchaînements d'images en mode coupé, tac tac tac tac. Et puis après, il y a des ralentis et des accélérés et des re-ralentis.
1: Et des images qui défondues dans tous les sens et des flashs et des. Et t'es en mode waouh!
0: Ouais, au début, c'est un peu intense, mais quand tu t'y fais, c'est quand même.
1: Ça devient un peu cool. Mais donc, pour ceux qui ne savent pas qui c'est Tony Scott, juste vous rappeler qui c'est le gars de True Romance et de Top Gun, le numéro 1. Donc,
0: pas mal
1: quand même.
0: Petite filmo l'ancien.
1: Belle carrière.
0: Ouais. Bon, je pense que les gens connaissent ce film, on vous apprend rien. Bon, c'est l'occasion de le redécouvrir en ce moment.
1: Franchement,
0: si
1: vous avez déjà vu Son du Mali.
0: Voilà, bah regardez Man on Fire. Rien à voir,
1: mais pourquoi pas.
0: Non, en vrai, moi j'ai kiffé aussi. Je mettrais pareil un 3.5, c'est cool, c'est de l'action, c'est bien filmé. À la fin, moi j'ai été convaincu par le montage. Denzel il joue trop bien, j'adore, c'est mon chouchou. À chaque fois qu'il est quelque part, ça pue le charisme. Viens me sauver. Je ne suis pas en danger, mais viens me sauver s'il te plaît. Ça donne presque envie de se faire kidnapper. Non, bizarre.
1: Non plus.
0: Non, mais voilà, ouais, donc je mettrai un solide 3.5. Il va déjà bientôt être l'heure de vous quitter. C'est plus que l'affaire de quelques secondes qu'on a à faire encore avec vous. L'occasion pour moi de peut-être conclure avec quelques mots sur donc ce super documentaire.
1: Encore une fois, allez le voir.
0: Exactement.
1: S'il vous plaît.
0: Combien tu mettrais sur 5, Syrah?
1: Franchement, la musique fait tellement dans ce film.
0: Musique,
1: dans ce
0: montage, image.
1: L'image, c'est un 5. Franchement, l'image, il n'y a aucun sans faute. Tous les plans sont magnifiques. Même les plans d'archives sont super bien choisis. Tout est bon. Image 5.
0: Allez, ta note.
1: Allez, je mettrai 4.
0: Ok,
1: bon, c'est un 4.
0: Un 4. Et bah, je te suis. Pour moi, tous les arguments que tu as cités me font dire la même chose.
1: Un peu répétitif à la fin, éventuellement. Et encore.
0: Et encore.
1: C'est pas la critique.
0: Le seul aspect que je trouve un peu dommage, c'est que parfois ça manque un peu de profondeur sur les messages politiques. Mais c'est pas le sujet, puisqu'on parle d'un documentaire posthume qui rend aussi hommage à Amadou et
1: parce
0: à leur carrière.
1: On l'a pas bien dit, mais donc oui, Amadou est décédé en avril 2025.
0: C'est ça, ça fait un peu plus d'un an, malheureusement. Mais Mariam continue à se produire seule sur scène. Si ça vous intéresse d'aller les voir, je vous laisse vous renseigner par vous-même. Déjà, l'heure de vous dire au revoir. Cyrano, le mot de la fin avant de nous lancer ce dernier son.
1: Merci, c'était encore un magnifique. Allez le voir demain à 17h15. Nous ne serons pas dans la salle si vous voulez le rencontrer. Je suis désolé, mais non, incroyable.
0: Et puis, pour ceux qui n'avaient toujours pas musicalement situé Amadou et Mariam, comment
1: après
0: mieux...
1: tout ce qu'on a dit,
0: ouais.
1: Après tout, Coldplay, YouTube, bref,
0: Comment c'est mieux vous son. Les présenter qu'avec ce son. On vous laisse sur Sabali d'Amadou et Mariam.
1: Avec cette magnifique voix de Mariam.
0: Exact. Et on se retrouve la semaine prochaine sur les ondes du CISM.
1: À la semaine prochaine.

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2: Écoute, Purple Blaze. 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

0: Bonjour à tous, bienvenue à cette nouvelle édition de Club Classique qui commence à l'instant sur les ondes de CISM. Nous sommes le 8 juillet 2026, Mathieu Aube avec vous pour les deux prochaines heures à l'antenne de La Marge pour votre rendez-vous hebdomadaire qui explore la musique classique sous toutes ses facettes. Cette semaine, j'aurai pour la deuxième fois de l'histoire de l'émission une curatrice invitée qui m'a aidé avec la playlist de l'émission, qui va venir nous parler un peu de sa pratique, de son instrument. Il y a quelques mois, on avait eu Mélanie Venditti qui était venue nous parler d'alto. Et bien là, on a Justine Champagne qui est là. Allô!
1: Allô!
0: Bonne première présence à la radio. Très content de t'avoir pour venir jaser justement de clarinette. C'est un instrument que j'aime beaucoup, mais que je suis pas un expert, j'en joue pas. Fait que d'avoir quelqu'un qui pratique ça, je pense que ça va faire du bien à l'émission.
1: Ben c'est vraiment un grand plaisir de venir partager mon amour de cet instrument-là. Puis ouais, je te remercie beaucoup de cette opportunité-là. C'est vraiment chouette.
0: Avec grand plaisir. On s'était croisés il y a quelques semaines dans un événement de CISM, justement, où tu m'avais dit que tu jouais de ça, puis j'étais comme « Hey, ça tombe bien, j'ai une émission qui parle de musique classique, on pourrait s'en jaser. » Fait que voilà, le destin fait parfois bien les choses, puis aujourd'hui, on se retrouve donc avec un programme assez intéressant pour vous. On va se promener pas mal dans l'histoire donc de cet instrument-là. On vient de s'entendre du Debussy, on va avoir aussi du Rimsky-Korsakov, du Berlioz, du Brahms, du Mozart, plusieurs autres artistes aussi qui vont donc se relayer, des interprètes aussi. On va se parler d'interprètes, pas juste... Généralement, je me concentre surtout sur les compositeurs, les compositrices, mais là, toi, tu vas nous amener un peu ce pan-là que je prends parfois un peu moins le temps d'analyser, fait que ça va être assez intéressant. Mais avant de commencer, peut-être pour que les gens sachent un peu qui tu es, j'ai dit que tu étais interprète, notamment tu joues donc de la clarinette depuis plusieurs années, tu as commencé ça au secondaire.
1: Oui, effectivement, j'ai commencé ça en 2008.
0: Ça fait un bon petit moment.
1: Ça fait un petit moment, fait que c'est ça, oui. D'ailleurs, petit commentaire éditorial, la clarinette, c'était mon troisième choix au secondaire. C'était pas l'instrument... en fait, moi, je voulais être percussionniste.
0: on est quand même loin.
1: On est loin. Mon deuxième choix, c'était trombone, puis dernier choix, c'était la clarinette. Puis bon, ben mon nom a été pigé, finalement.
0: OK, c'est comme ça que ça s'est fait.
1: C'est comme ça que ça s'est fait.
0: Ta vie au complet a été tirée au sort.
1: Exactement.
0: Oui.
1: Oui, mais ça a fait bien les choses, puis j'ai rapidement eu un coup de cœur pour cet instrument-là, puis ça... Je pense que ce qui m'a en fait touché de cet instrument-là, c'est finalement... que c'est un instrument qui se rapproche beaucoup de la voix, en fait. Puis ça va un peu être, le thème central de cette émission-ci sur la clarinette.
0: Ce qui a guidé tes choix, là.
1: Exactement. Fait que, puis aussi, ce qui a suscité autant d'amour pour moi, puis autant d'émotions, c'est vraiment ce rapprochement-là avec la voix humaine.
0: Tu n'avais jamais pensé, quand tu choisissais tes instruments, à utiliser ta voix humaine, justement?
1: Non.
0: C'était pas une option.
1: Ben, j'étais dans un programme de concentration musique, une harmonie, finalement.
0: Ouais, il n'y avait pas comme de chorale.
1: Non, c'est ça. Surtout pas dans mon patelin de région de Saint-Jérôme. Il n'y avait pas grand chorale.
0: Cette lointaine région, parce qu'on s'en parlait en plus dans les dernières semaines, mais... T'avais pas nécessairement non plus une famille qui était très portée vers la musique classique et tout ça. C'est une découverte que t'as faite par toi-même un peu. Ça s'est fait comment?
1: Mon Dieu, ben ça remonte à loin. Je pense que j'ai toujours eu une très grande sensibilité à la musique depuis un très, très, très jeune âge. Je me rappelle encore mettre la radio bien fort dans mon sous-sol puis danser là-dessus.
0: Sur CJPX, dans le bon vieux temps.
1: Oui. Fait que, ouais, non, j'ai toujours vraiment un amour profond pour la musique en général. Puis, moi, je me rappelle, c'est ça, ça a toujours fait partie de ma vie de différentes façons. J'ai eu des cours de piano très jeune. Après ça, j'ai fait de la danse. La musique était vraiment omniprésente. Puis après ça, ben, quand il était question de choisir peut-être une genre de niche, il y avait des programmes spécialisés en informatique à Saint-Jérôme ou d'autres trucs, l'Inter ou en tout cas. On dirait que la musique, ça a été juste la venue naturelle. Genre, ouais. Oui, 100%. Fait que ça s'est fait comme ça. Je ne sais pas si ça répond à ta question.
0: Ça répond absolument bien à ma question. Donc là, secondaire, justement, tu as fait de l'harmonie, tu étais dans un ensemble. Mm-hmm. Cégep en musique aussi.
1: Oui, ouais, à Lionel Gros.
0: À Lionel.
1: Yes. Oui, c'est ça. Puis mon bac en clarinette après ça à l'Université Montréal. Avec
0: direct en haut de la côte, juste à côté d'ici.
1: Oh oui, la fameuse côte qu'on appelle amicalement la pente fatale. Oui,
0: celles-là qui l'ont déjà vécu en hiver le savent. Quand la gratte n'est pas passée pour mettre du petit sel, là, c'est un peu dangereux comme,
1: ouais,
0: comme ascension. Là, aujourd'hui, donc, tu étais encore interprète, tu joues dans un big band,
1: yes.
0: Tu as modifié ta pratique pour aller peut-être un peu plus vers le jazz dans les dernières années, plus que le classique. Mm-hmm. Est-ce que c'était une question de contact ou de gens avec qui tu jouais, ou c'était plus t'es tanné un peu de la pratique classique pour aller vers plus l'improvisation puis la...
1: C'est une bonne question. Je pense que ça a été... effectivement, une question de contact, de gens avec qui je me tiens. C'est ça. J'ai toujours été dans l'univers de la musique orchestrale, mais d'un côté plus geek, en fait. J'ai souvent... C'est vraiment par mes amitiés, je me suis liée d'amitié avec des gens qui trippent ben raide sur la musique de jeux vidéo. Fait que je faisais partie de différents ensembles, encore orchestre avant de musique de jeux vidéo. Puis après ça, ben là, il y a eu un autre petit projet que je vais plugger. Si,
0: Vas-y, on est là pour ça. Là. C'est le moment des plugs.
1: Qui s'appelle le Jazz and Geek. Vous irez chercher ça sur Instagram ou Facebook. C'est un big band avec une petite section classique. Essentiellement, on fait des arrangements de musique geek, autant de la musique de film que de la musique de jeux vidéo, que des animés, que bref. Puis je m'amuse beaucoup là-dedans. Moi, je suis juste... Tu sais, je suis pas une geek, je consomme pas la culture geek.
0: Mais tu la vis à travers
1: Mais je
0: ça.
1: La vis à travers la musique, puis c'est super intéressant parce que ça fait... c'est super drôle parce que des fois, mettons, je vais avoir des amis qui vont jouer à des jeux vidéo, puis je vais connaître la musique,
0: ouais, mais
1: je vais jamais avoir joué. Là, je vais faire comme « Ah, je connais ça!
0: » Est-ce que tu penses que des fois, ça peut aider de pas déjà bien connaître la pièce? Par exemple, si tu as écouté un animé puis tu connais la pièce qui est très iconique, que tout le monde a déjà entendu, j'imagine que ça doit être plus difficile de s'en détacher pour la réinterpréter. Tu penses qu'il y a de ça un peu?
1: Ben, c'est une bonne question. C'est sûr que j'ai un traitement plus objectif de la musique.
0: Ouais.
1: Moi, ça me dérange pas, par exemple, s'il y a une réinterprétation ou un arrangement.
0: Ça te stresse
1: de...
0: pas, là.
1: Non, ça me stresse pas. Tu sais, je vais pas sentir un malaise à ce que ça soit pas 100% la même chose. Fait que je dirais que ça. Je suis plus objective, mettons, par rapport. Puis je vais traiter ça comme une ligne mélodique. T'sais.
0: Ouais, une ligne comme une autre qui avait été écrite ou pas, puis c'est pas plus stressant.
1: C'est ça.
0: Outre donc ce projet qu'on vous invite encore une fois à aller surveiller, tu peux nous repitcher le nom encore une fois niveau plug.
1: Jazz and Geek.
0: Jazz and Geek. T'as pas tout à fait délaissé la musique classique parce que Jazz and Geek, on s'entend que ça prend pas tout ton temps dans la vie. Tu travailles aussi pour ce merveilleux endroit où je vais souvent qui s'appelle l'OSM.
1: Oui.
0: Je dis endroit, là, mais plutôt pour l'orchestre. T'es pas interprète pour l'orchestre, tu travailles quand même avec eux. Ça doit être le fun quand même de pouvoir continuer à consommer de la musique classique par là. Genre.
1: Oui, oui, 100%. C'est sûr que moi, je suis toujours... c'est ma passion, la musique classique, depuis vraiment longtemps. Fait que, tu sais, de pouvoir contribuer à cette univers-là, dans le fond, pas
0: ben, distribuer, mais part, là,
1: comment qu'on dirait bien ça? Rendre ça accessible le plus possible.
0: Ouais.
1: C'est vrai, ça fait,
0: démocratiser.
1: Ça fait vraiment... Exact, c'est ça
0: le mot que tu cherchais.
1: Oui, ouais. Démocratiser l'universel de la musique classique, parce qu'on s'entend, c'est pas toujours très digeste.
0: Non, effectivement, l'accessibilité est parfois difficile.
1: Oui, fait que, tu sais, moi, ça a toujours été quelque chose qui m'habitait beaucoup. Fait que c'est pour ça que j'ai été étudiée en médiation de la musique, que j'ai travaillé un peu dans le secteur éducation aussi à l'OSM, puis que je continue d'inviter des néophytes à aller voir l'OSM puis d'en discuter. Moi, je suis toujours fascinée de ces premières expériences-là de mes amis en rapport avec l'orchestre, de voir... Je pense que, tu sais, je me rapporte beaucoup à ma propre expérience. Ouais. C'est la première fois que j'ai entendu de la musique orchestrale. Fait que ça a été tellement positif que j'ai le goût de le partager avec le plus de monde possible et de leur faire vivre ça aussi.
0: Ouais, c'est ça le but de l'émission aussi.
1: Fait yes! Que,
0: encore une autre bonne raison de t'avoir invité. parlons musique, justement, maintenant qu'on a appris à te connaître un peu puis que les auditeurs et auditrices savent que tu vas pas les bullshiter. la première pièce qu'on a entendue il y a déjà une dizaine de minutes puis que tu as sélectionnée, c'est une pièce d'un compositeur qu'on diffuse assez régulièrement à l'émission, Claude Debussy. Sa première rhapsodie, c'est interprété par André Moisan à la clarinette et Louise-André Barry au piano. Enregistrement assez intéressant parce qu'on entend même, puis là, j'aurais clairement pas le mot parce que je pense trop saxophone, mais les
1: clés?
0: Oui. Bon, OK, je l'avais. J'allais dire clapet, puis j'étais comme, non, c'est pas ça, c'est CL clé. mais oui, donc pourquoi spécifiquement cette pièce de Debussy?
1: C'est une pièce que j'apprécie beaucoup. Je pense que ça reste encore un genre de achievement que j'espère un jour réaliser. Je l'ai choisie surtout parce que j'adore... Premièrement, j'adore Debussy. Je trouve que ça démontre... C'est comme une pièce assez, assez complète pour la clarinette où ça démontre, en fait, toutes les possibilités d'un instrument, autant au niveau de son... lyrisme, que des fois sa virtuosité.
0: Oui, vers la fin, il y a des passes quand même très complexes et à limite show-off. Oui,
1: exact. Ben, on a le bon interprète pour ça, c'est André Moisan, que vous connaissez peut-être de l'Orchestre symphonique de Montréal. C'est donc André, ça fait plusieurs années qu'il est à l'Orchestre symphonique de Montréal. C'est lui qui joue de la clarinette basse et du saxophone quand il joue...
0: Des pièces qui en contiennent.
1: Voyons.
0: Okay, ça, c'est, oui,
1: le boléro.
0: Le boléro de Ravel.
1: Oui. L'une des seules pièces de saxophone où il y a du saxophone.
0: Qui est présenté régulièrement parce qu'il y a quand même un répertoire, mais ce sera pour une autre émission d'ailleurs avec Élise Vendée qui viendra un jour nous parler de saxophone. Ça fait des mots qu'on en parle, puis elle sera la bienvenue. Prochaine pièce, on reste dans l'univers français du tournant du siècle avec Francis Poulenque et...
1: Poulenque, excuse-moi.
0: Oui, tu fais bien de me reprendre. Et sa sonate pour clarinette et piano, t'es allé avec l'Allegro, mais ici, l'indication est assez le fun. Triste mère.
1: Oui. Il y a comme quelque chose de... Il y a comme une amertume, effectivement, de la tristesse. C'est une pièce un peu qui... Moi, ça me sonne un peu une impression de folie.
0: Okay.
1: Je ne sais pas trop. C'est très bipolaire comme musique. Puis je dis ça de manière super positive. C'est-à-dire que autant on va avoir des passages... extrêmement lyrique, extrêmement doux, des belles envolées de lignes mélodiques, mais aussi des moments où, justement, il y a une espèce de petite folie, d'hystérie un peu, qui se démarque de l'instrument, qui va être illustré avec cette musique-là. Puis bon, Poulenc, c'est dans l'époque de Stravinsky, si je ne m'abuse.
0: Ouais.
1: Donc, on est dans un langage musical qui est plus élargie. Qui...
0: C'est une genre de bonne pré-modernité qui commençait à se manifester, effectivement. Enregistrement qu'on va aller écouter avec Carl Leister à la clarinette. 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

0: Vous êtes toujours à l'antenne de La Marge, CISM. On vient de s'entendre le troisième mouvement de la sonate pour clarinette en ré majeur, opus 177 de Camille Saint-Saëns, ici interprété par la fantastique, du moins tu me la décrivais pas mal comme ça, Sabine Meyer avec au piano Oleg Meisenberg. Et juste avant, on s'est entendu une autre sonate pour clarinette, encore une fois avec du piano également, de Francis Poulenc. Tu nous as parlé de Poulenc, parle-nous donc maintenant de cette sélection de Saint-Saëns. T'as hésité entre l'Allegro et le Lento. Qu'est-ce qui a mené ta décision à la fin?
1: En fait, j'ai choisi le... Bon, c'est que c'est sûr que j'apprécie toujours les premiers mouvements en général. Ouais. Je trouve que ça met toujours la table, t'sais, tout simplement. Mais t'sais, le but de cette... En tout cas, j'avais envie de vous présenter un peu les extrêmes du registre de l'instrument. Parce qu'ici, c'est ça, comme on a entendu au tout début de la pièce, la clarinette est dans le grave, donc dans le plus grave de l'instrument. Puis après ça, ben, là, il y a une reprise du thème. Puis en fait, dans cette partie-là, donc très grave, il y a aussi une question d'intensité aussi, de ton, de contraste qui est intéressante parce que on est dans... Les accords sont plaqués, l'interprète joue... en fait, Sabine Meyer joue fortissimo, ou en tout cas très fort. Je ne me rappelle plus exactement c'est quoi la...
0: L'indication,
1: là, mais... Ouais. Puis après ça, là, on est dans l'ultra... ultra léger puis fragile dans le suraigu. Donc, ça montre vraiment deux caractères complètement différents de l'instrument, puis aussi son étendue de possibilités, sa versatilité qui est vraiment quelque chose qui est reconnu pour l'instrument. Fait que c'est ça qui a justifié mon choix.
0: Pense qu'on on pense souvent à la clarinette pour son timbre avant de penser à ses possibilités... ces possibilités harmoniques, parce qu'on est comme, bon, un beau timbre chaud, c'est beau, ça peut être jazzé, ça peut faire des belles notes, mais il y a quand même un aspect mélodique, justement, quand c'est bien contrôlé, qui peut être assez immense.
1: Là. Ah oui, 100%. Puis d'ailleurs, il n'y a pas beaucoup d'interprètes de solistes à travers le monde qui sont clarinettistes, mais tu sais, je peux dire que Sabine Meyer, justement, c'est l'une d'entre elles. Un peu par obligation, c'était pas initialement ce qu'elle voulait faire. Hein. Je sais pas si tu t'en allais là, toi, dans ta direction.
0: Non, je te laissais aller là.
1: OK, parfait. donc, c'est ça, Sabine, je l'aime particulièrement parce que c'est un peu une des premières modèles de musicienne, de clarinettiste, surtout qui m'a inspirée à faire carrière là-dedans et qui m'a donné envie d'être interprète de clarinette. Parce que, en fait, c'est un peu une... Ouais, c'est ça, ça a été... Elle a parcouru le parcours du combattant à l'orchestre. Donc, elle a gagné des auditions. Je pense que c'est dans les années 80. Elle a gagné des auditions pour la Philharmonie de Berlin. Elle a été clarinettiste solo. Mais donc, à cette époque, on le sait, il n'y avait pas beaucoup de femmes dans les orchestres. Puis, ça n'a pas fait l'unanimité au sein de l'orchestre qu'elle soit nommée à ce poste-là. Même qu'il y a eu...

0: Ben, tabarouette, je vais venir en avant de toutes vous autres. Puis...
1: C'est ça. Là, on se parlait d'un bon modèle féminin et féministe. La prochaine pièce de Brahms, t'as sélectionné du moins cet enregistrement-là un peu à l'inverse pour les trois bad boys de la musique.
0: Attention, il y a quand même Yu Jiawang.
1: Oui, oui, c'est vrai. C'est
0: donc,
1: vrai, c'est
0: il y a aussi. Elle aussi est un peu féministe dans son genre parce qu'on se rappelle qu'elle joue avec des talons aiguilles du piano. Vous irez voir ça sur YouTube, elle met des petites robes ultra courtes.
1: Ça a l'air acrobatique.
0: C'est acrobatique, puis je trouve qu'elle a beaucoup d'audace, puis d'aplomb quand elle arrive sur scène. Fait que c'est ça aussi, c'est un peu une icône d'interprète féminine qui
1: ne recule devant rien.
0: Exact. Oh. Mais oui, c'est le trio des beaux gosses que j'aime l'appeler.
1: Avec Andrea Sottensamer, Gauthier Capuçon et...
0: Jiawang.
1: Oui, exact. Ouais. Voilà. On va l'écouter donc, ce trio-là, nous interpréter l'Allegro, le premier mouvement du trio pour clarinette en la mineure de Brahms. Et on se retrouve juste après. On va aussi écouter un petit peu de Berlioz. Donc, voilà le programme des prochaines minutes à l'antenne de CISA. Vous l'aurez peut-être reconnu, même si...

0: vous l'aurez peut-être reconnu, même si c'est pas le mouvement le plus populaire ou celui qui est le plus souvent diffusé, le cinquième mouvement, Songe de nuit de Saba, Larghetto Allegro, de la symphonie fantastique d'Hector Berlioz, tout ça à Club Classique. On est toujours avec Justine Champagne qui nous parle de clarinette aujourd'hui et qui a sélectionné donc cette pièce. Pourquoi spécifiquement le cinquième mouvement?
1: Parce que c'est l'endroit où finalement l'idée fixe de la femme dont est épris notre ami Berlioz se transforme en fait en vision un peu cauchemardesque.
0: La petite sorcière, comment tu l'appelais?
1: Oui, ben en fait c'est ça, je suis allée vérifier, finalement c'est pas nécessairement une sorcière, c'est plus vraiment... C'est plus flou que ça, là. C'est vraiment juste que la clarinette, en fait, incarne l'être aimé tout au long de la symphonie fantastique. Puis à ce moment-là, ben là, elle est transformée, elle est illustrée en forme de une vision un peu déformée puis monstrueuse de l'être aimé. Parce que c'est ça. Le Berlioz, il fait un trip d'opium.
0: Oui, exact.
1: Dans sa pièce. Puis là...
0: Qui n'en faisait pas à l'époque.
1: Ben, tu sais, c'était un incontournable.
0: Oui.
1: Bref, c'est ça. Donc, c'est illustré là par la clarinette en mi bémol qui n'est pas tellement utilisée dans le répertoire, mais qui est quand même intéressante parce que c'est une toute petite clarinette qui va dans des registres vraiment suraigus. Tu sais, c'est au même titre au même registre que le piccolo, finalement. C'est ça. C'est vraiment... je la trouve... grotesque, amusante. J'aime beaucoup cet extrait-là pour ça. Puis ça montre aussi, c'est ça, un autre aspect de l'instrument qui est parfois utilisé.
0: Bien, merci pour ça. Nous, on s'en va en pub pour quelques instants. On se retrouve en deuxième heure avec quelques pièces qui vont témoigner un peu plus d'une certaine modernité, mais aussi d'une exploration internationale. Donc, restez à l'écoute pour cette deuxième heure de Club Classique.
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0: Vous êtes de retour, ou vous êtes toujours, si vous étiez des nôtres, pour cette première heure à Club Classique, ici à l'antenne de CISM. Bienvenue, re-bienvenue donc à tous, qui que vous soyez, puis où que vous soyez, que vous nous écoutiez en direct ou en rediffusion. Très heureux de vous avoir avec nous aujourd'hui. Je dis nous parce que je suis pas tout seul pour une fois. Il y a toujours pour cette deuxième heure encore Justine Champagne, mon invitée d'aujourd'hui, clarinettiste qui vient nous parler, donc nous présenter des pièces du répertoire de son instrument pour donc cet épisode de Club Classique. Ça va toujours bien?
1: Ben oui, toujours.
0: Bon, toujours.
1: On écoute de la clarinette.
0: On écoute de la clarinette, ça c'est le fun. Puis surtout, tu nous emmènes dans des horizons que l'on n'associe pas nécessairement à cet instrument, du moins avec cette pièce qui venait ouvrir donc cette deuxième heure de l'émission. Oui. On se transporte plutôt dans le Moyen-Orient, même si là, c'est très new-yorkais comme titre de pièce. Love on the... Amour sur la 139e rue en sol. J'avais pas le goût de la lire en anglais. Je l'ai traduit, c'est plus simple. Suite pour improvisateur et orchestre, c'est Kinan Azmeh, le clarinettiste et le compositeur que l'on vient d'entendre donc sur ce magnifique enregistrement avec le Deutsche Symphony. Tu avais le goût de nous démontrer justement que c'est pas que l'affaire des Blancs que la clarinette.
1: Non, effectivement, c'est ça. Souvent, tu sais, on connaît l'instrument du jazz ou bien du classique, mais il n'y a pas que ça. On est dans un monde peuplé de différentes cultures.
0: Effectivement.
1: Il ne faut pas l'oublier.
0: N'en déplaise aux péquistes, parfois. non, effectivement. Puis, surtout, tu sais, j'avais déjà fait des émissions, notamment sur la musique classique au Japon. Puis, il y a plusieurs cultures qui ont des traditions musicales qui prédatent de beaucoup celles que l'on a comme Européens, puis encore plus comme Nord-Américains. Beaucoup de types de flûtes ou d'instruments avant, peut-être pas directement liés à la clarinette, mais relativement semblables dans les cultures du Moyen-Orient puis dans le monde arabe. Donc, c'est un peu naturel de se réapproprier cette clarinette-là pour l'amener avec ce que l'on vient de découvrir. Je trouve que c'était très concluant comme exploration.
1: Exact. Puis c'est ça, t'sais, dans le fond, je voulais aussi un peu introduire l'idée d'improvisation aussi, parce que c'est ça, c'est une suite pour l'improvisation.
0: Pour improvisateur, exact.
1: Fait que on mélange le jazz, on mélange les traditions arabes. C'est ça, Kinan Azmeh, c'est un clarinettiste et compositeur syrien. Donc
0: ça doit être assez... T'as-tu déjà fait de l'improvisation avec des orchestres classiques comme ça? Il doit y avoir quand même une dynamique qui est intéressante. Si on s'en va dans le baroque, par exemple, avec la basse continue, il y a quand même une invitation à improviser, mais ça reste très, très carré. Là, j'ai l'impression qu'on est dans quelque chose d'un peu plus libre.
1: En fait, la clarinette, c'est un instrument qui est très tardif dans l'histoire de la musique. Ça a été créé à l'époque, ça a été conçu à l'époque de Mozart. Fait que c'est pas un instrument qui est très récent. Donc, l'idée d'improvisation à la clarinette, en tout cas dans la musique classique, c'est pas vraiment quelque chose qu'on apprend, qu'on connaît.
0: Ouais.
1: C'est plus effectivement donc au niveau du jazz.
0: Le klezmer.
1: Le klezmer, c'est ça, qu'on va retrouver de l'improvisation.
0: Donc ça, c'était pour cet excellent Kinan Azmeh, mais on vous invite bien évidemment à aller découvrir le reste de cette suite, parce que cette idée principale-là est développée sur le premier mouvement qu'on vient de s'entendre, mais ça continue puis c'est très bon tout au long. Moi, je suis allé écouter le reste après que tu m'aies fait découvrir ça, parce que ça m'avait beaucoup intrigué. On va s'en aller justement vers un compositeur que tu viens tout juste de name drop. Un qu'on diffuse aussi régulièrement à l'émission, c'est Mozart avec son concerto pour clarinette en la majeure, l'Allegro, qu'on va laisser entendre. Ça, tu m'avais dit que c'était quand même une pièce vraiment importante du répertoire.
1: Oui, oui, c'est la pièce qu'on connaît du répertoire classique lorsqu'il est question de la clarinette. En fait, Mozart traite l'instrument vraiment comme il traite la voix dans ses opéras. Donc, c'est avec beaucoup de légèreté et de... très élégant. En fait,
0: la clarinette. Très élégant, mais vertueux.
1: Virtuose, élégant, c'est ça. C'est... Puis, un petit commentaire aussi au niveau de l'instrument qui est utilisé. À la base, ce n'était pas la clarinette moderne qui avait été utilisée pour...
0: La composition à l'époque.
1: Exact. C'était la clarinette de basset qu'on appelle, qui est un tout petit peu plus grave que la clarinette moderne. On a perdu les manuscrits de la composition originale, puis éventuellement on l'a retrouvé et donc on essaie maintenant de l'interpréter avec l'instrument pour lequel ça a été créé maintenant.
0: Est-ce que ça va être le cas sur cet enregistrement de Martin Frost que l'on s'en
1: Martin
0: va entendre?
1: Frost, oui, c'est effectivement le cas.
0: Bon, ben voilà, on va aller le découvrir, puis on va vous parler justement de cet interprète-là au retour du prochain bloc de musique, parce que c'est quelqu'un que tu apprécies beaucoup, fait qu'on va passer un petit peu de temps pour mieux découvrir qui il est. Voilà, un peu de Mozart, vous écoutez toujours Club Classique à l'antenne de CISM.

0: Martin Frost avec cette pièce Klezmer Dance No. 2, composition originale qu'il interprète ici aux côtés du Royal Stockholm Philharmonic Orchestra sur un album qui s'intitule Roots, qui combine justement plusieurs compositions originales de cet artiste qui est un peu touche-à-tout. C'est un clarinettiste, un compositeur, mais qui a exploré plusieurs styles musicaux différents. Là, on parle de klezmer, il va dans le classique, il va dans le jazz, il va dans un peu tout. C'est quelqu'un que t'aimes beaucoup.
1: Oui, oui, ça a été avec Sabine Meyer. C'est aussi mon, je dirais, mon idole.
0: Un héros.
1: Mon héros de la clarinette, parce que c'est une espèce de bibitte, ça, Martin Frost. C'est un homme qui ressent la musique, on dirait qu'il l'habite même avec son corps.
0: Tu m'as montré des vidéos, puis il est très, très... Il vit ce qu'il est en train de jouer.
1: Là. Exactement, il est toujours en train de se comment qu'on dirait ça?
0: En anglais, on pourrait utiliser ce mot que Trump aime beaucoup, le « discombobulated ».
1: My God, je pensais pas citer Trump.
0: je trouve ça malade. J'ai l'impression que c'est un des 40 mots qu'il a appris à m'amener dans son vocabulaire, puis il l'utilise beaucoup trop. Ben. Mais voilà.
1: Mais ouais. Fait que là, c'est ça. Martin Frost, c'est comme une espèce d'hyperactif de la clarinette. Il est tout à revoler sur scène. Puis c'est un interprète absolument virtuose. On dirait que l'instrument, c'est comme une prolongation de. Prolongement de lui-même. Donc, c'est ça que j'apprécie, c'est qu'il se lâche lousse, qu'il est créatif, puis qu'il se... C'est ça, il aime finalement dépasser les limites de l'instrument pour... C'est ça, avoir du fun.
0: Avoir du fun, ça c'est important, du fun comme justement sur cette danse klezmer. On va s'en aller vers un dernier bloc de musique, puis c'est intéressant parce que on a sélectionné une des pièces un peu à dernière minute, juste avant d'enregistrer, pour vous en faire écouter encore plus de musique, et il y a une relation d'enseignement entre les deux prochains artistes qu'on va l'entendre. Les deux cas vont aussi des enregistrements du Philharmonique de Berlin avec Karajan. Dans le premier cas, c'est le deuxième mouvement intitulé L'histoire du prince du calendrier, tiré de Scheherazade par Rimsky-Korsakov, le deuxième mouvement. Et on va également s'entendre tirer des Pains de Rome, Ippini del Gianicolo.
1: Yes.
0: Ça, c'était mon italien un peu rouillé. De Otto Torino, meilleur nom, Torino Respighi. Deux pièces que tu as sélectionnées. Donc, peux-tu nous parler rapidement de Rimsky-Korsakov?
1: Alors, c'est ça, Scheherazade. Je l'ai choisi effectivement à la dernière minute, mais c'est pour justement ajouter au répertoire orchestral dans lequel la clarinette est mise de l'avant.
0: On a écouté beaucoup de musique de chambre, effectivement.
1: Oui. On en a pas beaucoup, on a entendu un petit peu de la symphonie fantastique, mais c'est ça, Scheherazade, je peux dire que c'est souvent utilisé, c'est des extraits, en fait, les traits d'orchestre qu'on retrouve dans cette pièce-là, dans cette œuvre-là, c'est souvent utilisé pour des auditions d'orchestre.
0: Okay.
1: Parce que c'est très virtuose, ça demande un contrôle du débit d'air, de la ligne, contrôle au niveau de la ligne mélodique, puis une grande virtuosité.
0: Puis j'imagine que tu veux quand même que ça se forme dans le reste de l'ensemble.
1: C'est ça.
0: L'utilisation en audition.
1: C'est ça. Puis après ça, je peux parler un petit peu rapidement aussi
0: de Ottorino.
1: Del Giannicolo.
0: Ton accent est meilleur que le mien.
1: Ouais, je sais. ça, c'est, je dirais, pour moi, le plus beau solo de clarinette qu'il y a dans le répertoire orchestral. Dans ça, c'est ça, la clarinette, c'est un chant de rossignol. C'est absolument magnifique. Ça survole un tapis de cordes. On est au crépuscule, donc la scène ici, c'est qu'on voit cette scène-là des pains de Gianicolo. Puis, donc, on est au crépuscule. Il y a un rossignol qu'on entend chanter. D'ailleurs, à la fin du troisième mouvement, on entend aussi un enregistrement du rossignol, l'un des premiers enregistrements, ou sinon le premier enregistrement d'un oiseau qui a été utilisé en orchestre.
0: Ça, c'est malade, ça, je savais pas.
1: Oui, ouais, c'est quelque chose que j'ai appris dernièrement. Puis c'est ça, je trouve que cette pièce-là, ça termine de façon absolument magnifique notre émission spéciale.
0: Ben oui, fait qu'allons écouter éventuellement cet enregistrement de Rossignol. Peut-être ce qui a guidé l'idée des réalisateurs et des artistes de Fantasia d'avoir utilisé des animaux dans la séquence des pains de Rome.
1: Oui.
0: On va découvrir ça à un moment donné, savoir si c'est vrai ou pas, ou si c'est juste moi qui m'avance dans des affaires que j'imagine. Mais voilà, donc on s'en va écouter Rimsky-Korsakov et Respighi. On se parle rapidement pour se faire une petite conclue. Au retour, vous écoutez toujours CISM.

0: Le voilà, le rossignol chantant. Les pains de Rome, troisième mouvement, Epini del Gianicolo, tiré. Je me suis amélioré. Donc des pains de Rome, justement, je l'ai dit. Enregistrement ici du Philharmonique de Berlin sous la baguette de Herbert von Karajan. Merci encore, Justine
1: Avec
0: Champagne, d'être venue aujourd'hui faire la curation de cet épisode de Club Classique. Je te laisse quelques petites secondes pour faire des plugs.
1: Ben oui, pourquoi pas, tu sais, on est là.
0: Ben,
1: je voulais juste mentionner que avec justement mon big band, le Jazz and Geek, on va être en spectacle au mois de mai 2027.
0: Tu prends d'avance, là.
1: Oui, c'est booké. Puis on va à ce moment-là pour le concert, ça va se passer à la 5e salle de la Place des Arts et on va interpréter une suite jazz dans le fond un arrangement de Ocarina of Time qui s'appelle Ocarina of Jazz.
0: Très audacieux comme nom. Mon jeu préféré. Moi, j'y serai avec grand plaisir pour redécouvrir la musique de ce jeu auquel j'ai tant joué durant mon adolescence. Voilà ce qui met fin à cet épisode. Merci d'avoir été à l'écoute. La semaine prochaine, on va se faire cet épisode dont je vous parle depuis deux semaines déjà sur la représentation du Québec et des autres provinces canadiennes dans la musique classique, parce qu'il y a eu quelques compositions assez intéressantes pour tout ça. Donc, voilà le programme de la semaine prochaine. Merci d'avoir été à l'écoute et bonne journée sur les ondes de la mare.
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7: Bonjour à tous et bienvenue à votre jazz du dimanche sur les ondes de CISM. C'est Genre de Bleu en ce 5 juillet. Jazz d'été, jazz de fin de Festival international de jazz.
8: Et oui. Et oui, hier s'est terminé le Festival international de jazz de Montréal. Ce fut une très belle année.
7: Très belle année, très belle programmation. Et à l'occasion, nous avons décidé, ou nous avons eu l'occasion, plutôt nous avons eu la chance, de faire une entrevue avec le groupe Solarium, trois des membres du groupe Solarium qu'on a déjà passé à l'émission. On avait fait écouter le troisième album de Solarium, un ensemble de jazz folk tel qu'ils se décrivent eux-mêmes. J'ai envie de dire, sans plus tarder, nous allons retrouver Léo, Carl et Vincent. Bonjour les gars, bienvenue à Genre de Bleu.
9: Salut.
10: Salut.
7: Fait qu'on est bien content de vous avoir à l'émission. On a quelques questions pour vous faire découvrir peut-être à l'auditoriat de CISM votre musique, votre band. On se demandait, tu sais, vous présenter comme du jazz folk, peut-être à cheval entre des styles qu'on voit pas tout le temps ensemble. Fait qu'on se demandait, c'était quoi la genèse de ce projet-là? Comment vous en êtes venu peut-être à vous rencontrer musicalement, mais aussi à vous lancer dans un projet comme celui-là?
11: Vas-y, Léo.
9: Vas-y, Léo.
10: OK. Ben nous, on s'est rencontrés au cégep de Saint-Lô. Puis à la base, le projet, là, on savait pas trop ça allait être quoi, mais c'était plus du jazz que du jazz folk. Puis c'est au fil des mois, puis même peut-être la première année qu'on a réalisé qu'on avait un petit penchant pour la chanson, puis le folk. Puis la musique traditionnelle, finalement, ça, pas juste la musique traditionnelle québécoise, mais irlandaise, même certaines mélodies françaises de France, le band est allé plus dans cette direction-là. Mais à la base, le projet, c'était comme un projet un peu... Moi, j'appelle ça New York style. Parce qu'on imitait ce qui se faisait parce qu'on était, jeunes. Là. On avait 18 et 21 ans, tu sais. Puis c'est surtout à partir du deuxième album, après l'avoir joué en live, qu'on a réalisé que le public aimait vraiment l'aspect plus folk. Puis on a commencé à travailler cet aspect-là ensemble.
12: Le premier album était un peu plus fusion dans le sens traditionnel du terme. Là. Si vous l'avez écouté, il y a comme de la basse électrique. Puis la notion de fusion, elle s'est un petit peu élargie avec le deuxième album. Je me rappelle en particulier, je pense que c'était pendant notre résidence à Pointe-Sec, à Mont-Louis. C'était la première fois qu'on essayait d'incorporer de la guitare. Aussi, l'arrivée de Vincent dans le groupe avec la contrebasse.
10: Ouais.
12: Ça nous a permis d'avoir un son plus acoustique, en fait. On a abandonné le son de basse électrique, puis c'est ça, je me rappelle que quand j'ai apporté cette idée-là de Rill, je m'attendais un peu à rien, puis ça a été super bien reçu, en fait. Puis comme Léo il dit, c'est ce qui faisait vraiment réagir notre public. Fait qu'on a aussi, puis nous-mêmes, on trouvait ça intéressant de faire quelque chose qui s'était pas trop fait. Fait qu'on a exploré ça. Quand on a au sujet, on appelait ça du jazz agricole.
7: C'est bon.
8: Ouais. L'appellation est cocasse.
7: Vous devriez le revendiquer. Pas quelqu'un vous vole ça.
10: Peut-être quelqu'un qui l'a déjà fait. Je crois que quelqu'un l'a déjà fait.
7: Ah ouais.
9: C'est pas officiellement. Pas officiellement. Plus entre amis, tu sais, qu'on est comme quelques personnes à dire ça, faire ça un petit peu, puis un peu entre nous, mais ça. J'ai jamais entendu dans les médias traditionnels quelqu'un qui dit jazz agricole.
8: Ben, on va essayer de l'instaurer à partir de maintenant. Puis. Moi, j'avais une question pour vous. Là, vous parlez de Saint-Lô, puis vous parlez un peu, justement, de la genèse de ce band-là. Puis là, c'est une question un peu pour les gens qui connaissent un peu la scène du jazz, puis la scène du jazz à Saint-Lô plus particulièrement. Mais justement, ça, c'est par rapport à vos inspirations, mais vous faites du jazz folk, du jazz fusion folk, puis il y a un professeur à Saint-Laurent qui s'appelle Jean Fréchette, qui est évidemment une figure de ce type de jazz-là indéniable. Jean Fréchette, qui est un saxophoniste qui a travaillé avec la bottine souriante notamment, et qui, ben, en fait, a introduit un peu des arrangements un petit peu plus jazz au sein de ce band-là. Est-ce que pour vous, Jean Fréchette, c'est une figure dans l'évolution de ce band-là, puis un peu la naissance de ça?
10: C'est clair que oui. Est-ce qu'on s'inspire directement de Jean Fréchette? Non. Mais est-ce qu'on est vraiment dans la même lignée que lui 30 ans plus tard, dans le fond?
7: Oui.
10: C'est sûr que oui. Mmh. Puis, dans le fond, en fait, nous, on n'était pas là dans les années 90. Puis, la bottine souriante, ça a toujours été le son avec les horns, le son jazz avec Jean Fréchette. Il n'y a pas juste non plus la bottine. Il y a plein d'autres bands, Keb et Irish, ben, irlandais, qui, juste dans leurs harmonies vocales, sont super riches. Puis moi, je trouve que la musique traditionnelle moderne est jazz d'emblée. Puis c'est très rare les projets de musique traditionnelle qui sont 100% musique traditionnelle comme on faisait, mettons, en 1940. Là, ça n'existe comme plus vraiment. Donc, j'associe vraiment le trad au jazz. Puis juste dans le vocabulaire, puis dans la manière de faire des solos, puis des reels, puis de jouer vite, puis jouer. Il y a quelque chose qui est très, très... En fait, la similarité entre les deux styles est vraiment marquée, je trouve. Donc, je crois que c'est une évolution naturelle. Mais en même temps, c'est clair que Jean Fréchette lui-même, c'est vraiment une évolution de ce qu'on fait. En fait, on évolue vraiment de ce que lui a fait. Parce que jouer du sax par-dessus des rilles, c'est exactement ça qu'on fait nous, là.
7: Puis en ce sens-là, peut-être pour poursuivre sur les inspirations, est-ce que vous auriez... parce que là, tu as dit, il y a comme plein de bandes trad, que ce soit du Québec ou de l'Irlande, qui ont certainement joué dans vos influences. Est-ce qu'il y aurait d'autres sources de ces influences-là que, mettons, les arrangements de la bottine?
10: Moi, personnellement, les charbonniers, là, je trouve leurs harmonies incroyables. C'est pas juste les harmonies, en fait, les tunes, toutes. Ouais. Tu sais, c'est qu'ils prennent du matériel... ils prennent du répertoire traditionnel, souvent qui a été juste un peu modifié, puis ils en font quelque chose de super moderne. Puis voilà. Je sais pas.
11: Moi, j'ai vraiment grandi avec les Charbonniers de l'Enfer aussi dans ma jeunesse. Puis pour ceux qui connaissent pas, là, ça vaut vraiment le détour. C'est vraiment incroyable comme musique.
10: Ouais.
12: Ouais, moi, j'ai un peu moins ces refs-là, mais je vois comment ça sort dans le son du band. Personnellement, le premier band que j'ai vu qui fait de la fusion jazz trad, c'était Looming Mag. Puis il y avait aussi Jérôme Beaulieu et François Jalbert qui ont un projet duo piano guit. Je sais que Louis Plouf, qui joue du saxophone dans le groupe, parle toujours de ça comme une influence. Puis je pourrais aussi me dire Eddie Barbash. Je sais pas si vous le connaissez. On l'a comme connu à travers des genres de reels Instagram où il fait juste comme montrer comment il apprend des reels, puis il essaie d'imiter le violon, des fiddle tunes là, qu'il appelle, puis il essaie vraiment d'imiter les accents du violon, puis ces mélodies-là. Mais ce gars-là, il joue avec. Voyons, c'est quoi le nom du. Joe Dart, genre, puis la gang de. Ouais, la gang de Wolfpack, tu sais. Fait que c'est comme intéressant comment lui a apporté son son un peu trad dans un contexte vraiment funky.
7: Ouais, ouais, ouais.
12: Ça vaut la peine de checker ce gars-là. Il est
7: Puis, moi, j'ai une question sur la structure de votre band. Vous parlez de vos influences comme ça, qui sont plutôt, pas diverses, là, mais qui sont pas... Vous avez évidemment pas tous les mêmes références. Puis dans, lors d'une gig ou de lorsque qui vient le moment d'interpréter des chansons puis de penser des chansons, vous diriez quelles sont les différentes couleurs que chaque membre apporte un peu à à une nouvelle chanson, une nouvelle composition du groupe, par exemple?
11: Je dirais que ça, c'est vraiment plus l'aspect jazz, justement, parce que les compositeurs, dans le fond, du groupe, c'est Léo et Carlo. Puis moi puis Louis, on est plus dans l'arrangement quand on arrive. Quand ils arrivent, en fait, quand les deux gars arrivent avec les chansons, souvent, ils sont comme un genre de 75% déjà de ce que ça va être au final. Puis c'est plus c'est plus dans notre individualité puis dans les arrangements qu'on va mettre notre petite touche. Puis je dirais que c'est vraiment une grosse partie du groupe, c'est justement la petite individualité de mettre notre touche à les idées principales de Léo et Carlo. En fait.
10: Ouais, moi, j'aimerais voler une citation de Carlo qui a dit, comme trois jours dans une autre entrevue, il a dit « Oui, on est un band de jazz folk, mais quand on est en live, c'est le jazz qui l'emporte. » C'est exactement ça qui se passe. Ouais. C'est que c'est un bass. Comment dire? La source est comme folklorique de différents pays, dépendamment de la pièce, mais c'est vraiment 100% notre bagage jazz qui l'emporte. Là, on va partir sur toute une autre sorte d'influence là, des artistes 100% jazz. Tu sais.
12: Mais je trouve que Vincent et Louis, donc qui composent, qui n'amènent pas les compositions dans le band, mais qui participent autant à l'arrangement, ils apportent finalement beaucoup à la composition dans la manière d'interpréter. Tu sais, comme Louis, la manière qu'il joue des thèmes, puis qu'il se les réapproprie carrément, tu sais, il nous le dit pas comment il change les notes, mais ce qui est écrit sur la page, des fois, les gens, ils nous demandent nos partitions parce qu'ils veulent apprendre nos tunes. Puis, tu sais, Louis est comme, OK, prends la partition, ça, tu n'allais pas être capable de la jouer comme je la joue parce que vraiment, il fait quelque chose de complètement différent, il y a des accents différents. Puis ouais, elle a rangé des punch, des différentes sections. Ça change beaucoup au fil du temps, au fil des shows. T'sais, des fois, en show, on y arrive quelque chose justement qui est très jazz, puis on se dit comme, hey, qu'est-ce qui est arrivé là? C'était vraiment cool, qu'est-ce qui est arrivé? On va essayer de le reproduire. Puis je dirais que de fil en aiguille, de show en show, la musique évolue beaucoup, puis on compose comme en direct presque.
7: On aura l'occasion de revenir sur votre show au Festival de Jazz et peut-être vos projets à venir. Mais avant tout, on va aller tout de suite en musique avec trois morceaux tirés du deuxième album de Solarium. C'est les morceaux Midrias, Rille des Appalaches et Blues for Tio. Solarium, je le rappelle, c'est Louis Plouffe au saxophone, Karl-André Rozankovic au piano et clavier, Vincent Ducereau à la basse et Léo Mainville au drum et percussion ainsi que guitare. Donc, bonne écoute.

0: On est de retour avec le groupe Solarium, dont vous venez d'entendre des extraits à Genre de Bleu sur les ondes de CISM 89.3 La Marge. Donc les gars, ça nous amène à parler de votre show que vous avez fait hier, mais qu'au moment de l'enregistrement, vous allez faire tout à l'heure. Et puis je me demandais, un show comme ça dans un festival international comme ça, comment ça se compare un peu à les shows que vous faites habituellement? Puis est-ce que ça va être aussi, je dirais, dansant que les shows que vous faites habituellement?
1: En fait, là, comment je le vois, ce show-là, il est très, très, très, très excitant parce que c'est le plus grand festival de jazz au monde. Puis on est choyé de jouer là, vraiment. Et ça va être un public qui s'attend. Ça va être un public averti, en fait. C'est pour ça que c'est magnifique, ce festival-là, parce que c'est un public averti qui a soif puis qui est là vraiment juste pour ça. Tandis que de temps en temps, quand on joue dans des salles, on ne sait jamais sur quel type de public on va tomber. À 95% du temps, c'est un public magnifique qui est aussi là pour nous, puis qui a soif aussi de ça. Mais il y a quelque chose de vraiment magique avec le festival de jazz, là, parce que là, pendant 10 jours, tout le monde écoute ça. La programmation cette année, elle est superbe. Même les gens qui n'écoutent pas du jazz d'habitude en écoutent dans leur char, en écoutent à la radio. Donc, il y a comme une espèce d'engouement où tu le sais que ton show, ça va pogner. C'est sûr que oui, parce que les gens sont là pour ça. Puis, en plus, c'est dehors, c'est super. Il fait super beau aujourd'hui. Donc, ouais, très, très choyé.
2: Une journée un peu moins chaude aussi, ça va faire du bien.
3: Ben ouais, ouais, c'est ça. Vous allez avoir du monde, probablement. Puis, à l'occasion de ce spectacle-là, si je ne m'abuse, le 26 juin dernier, vous avez lancé un album live que vous avez fait à Montréal. On se demandait, là, vous avez eu 3 albums studio qui sont des albums, je dirais, très travaillés au niveau sonore, très studio finalement, à votre plus grand honneur à mon sens, mais je me demandais, le fait de sortir là, un album live, est-ce que c'était justement pour faire ressortir ces sonorités-là que vous dites qui se passent justement dans la musique?
2: Ouais, mais en fait, c'est que les chansons, comme on disait tantôt, ils évoluent énormément. Fait que certaines chansons qui sont dans l'album, ils sonnent quand même très différentes d'il y a quelques années, il y a 2 ans, il y a 1 an quand on les jouait. Puis ils se peaufinent au cours du temps. Donc, pour nous, c'est important d'un peu d'actualiser ces chansons-là puis de les enregistrer, en fait, pour faire entendre aux gens, en fait, comment ça peut évoluer à travers le temps, notre processus musical.
4: La vibe, c'est juste vraiment la vibe dans un show en direct. T'entends le public qui applaudit. Puis nous-mêmes, on est inspirés par ça. T'sais, on prend vraiment plus de risques. Je pense que quand on enregistre en studio, c'est tout frais. On veut que ça soit comme parfait, puis on veut pas faire d'erreur. Mm-hmm. Quand tu arrives en spectacle devant des gens, tu as déjà joué les tunes, tu as déjà enregistré l'album, tu n'as un peu rien à perdre. Fait que, ouais. Il y a des risques, puis quelque chose d'excitant. Puis je suis content qu'on ait réussi à capturer ça avec cet album-là. Moi, je suis vraiment content du résultat.
1: Ouais.
4: C'était super bien enregistré quand même. On l'a fait en studio Piccolo. Ouais. Avec Jean-François Vizina, à qui on fait tellement confiance. Puis Léo mixé, masterisé l'album lui-même. Il a fait une grosse job là-dessus. Ils ont fait tout fait, même le design de la pochette.
1: Oui, le design. Ouais.
4: Puis la photo, en fait. Fait que c'est cool aussi comme projet. Je trouve que c'est comme 100% de nous, de A à Z. T'sais, d'autres fois, on a demandé à des gens de faire la pochette. Puis c'était des belles collaborations. Mais je sais pas. Moi, je le trouve vraiment... Je trouve que c'est comme un accomplissement à date parmi tous nos albums. Là. Le jazz, c'est fait pour être live, tu sais. Fait que
3: ouais.
4: Je sais que c'est un album, là, mais je pense que c'est pour encourager les gens à venir nous voir en show aussi. Puis juste qu'ils capent là, comment c'est. Il y a quelque chose de viscéral qui se passe en show, puis c'est excitant.
3: Yeah.
1: Le viscéral. Vincent, d'habitude, il dit en show qu'on unleash. C'est son expression.
0: Unleash. Yeah. Unleash la bête. Puis, ben, justement, pour des gens qui voudraient un peu unleash eux aussi, est-ce qu'il y a des shows qui s'en viennent après ce festival de jazz-là? Est-ce qu'il y a des projets futurs, des activités à surveiller au niveau de Solarium que vous êtes au courant en ce moment?
1: Oui, ben on a plein de projets futurs. On a une grosse tournée qui s'en vient dans, dans plusieurs mois, mais dans le futur court, malheureusement, il n'y a rien. Donc, je dirais aux gens d'écouter nos albums sur Spotify, d'écouter nos albums dans la vraie vie, on les vend. Oui. Dans la vraie vie, dans le sens physique, on a des CD, on continue à faire des CD, on pense que c'est très important le médium physique, mais dans le fond, juste écouter notre musique, parce que on n'a pas de show live dans le futur court. Je devrais dire, mais oui, dans quelques mois, ça repart.
0: Ben, ça veut pas dire que vous arrêtez pas de bosser, ça, on en est sûr.
3: Nous, on va avoir l'occasion d'aller vous voir, très certainement, puis ben on vous souhaite un bon concert. C'est sûr, ça va être bon. Puis, un plaisir, certainement, de vous revoir, de vous reparler.
2: Merci beaucoup.
0: Merci à vous. C'était notre entrevue avec le groupe Solarium. On les remercie d'avoir été très généreux de leur temps avec nous. Et on vous invite, bien évidemment, à les suivre dans leurs futurs projets, à écouter leur musique. Et c'est justement ce qu'on va aller faire sur les ondes de CISM La Marge. On va écouter deux morceaux tirés de leur dernier album Live à Montréal, sorti le 26 juin passé. Le premier morceau s'intitule « Reel en si majeur » et le deuxième s'intitule « Enfumé ».

0: Deux morceaux tirés du dernier album du groupe Solarium, leur album qui s'intitule Live à Montréal. Le premier était Real en si majeur et le deuxième en fumée. Simon, on va aller avec des groupes dont nous ont parlé ces chers membres de Solarium.
1: Oui, mais
0: leur
1: surtout
0: entrevue.
1: Un musicien, c'est Eddie Barbache qu'on a découvert, qu'on ne connaissait pas au moment de faire l'entrevue. C'est un jeune saxophoniste que je dirais vedette. À seulement 18 ans, il rejoint entre autres le quintet de John Batiste et était parmi les founding members du house band de Late Show de Stephen Colbert.
2: Ah ouais?
1: Donc, quand même, des gros bands américains qui ont fait beaucoup de tournées. C'est entre autres son saxophone qu'on entend sur la trame sonore de Soul qui a gagné un Oscar, là, une trame sonore écrite par John Batiste, justement. Donc, en plus, comme les musiciens de Solarium nous l'ont dit, qui est proche de la gang à Wolfpack, que ce soit Corey Wong ou les autres, etc. Donc, aussi dans le funk. Mais là, ce qu'on veut vous faire écouter, c'est quelque chose de complètement différent, quelque chose d'assez flyé, l'album de 2025, Larkspur, une sorte de fleur qu'on trouve dans les prairies, à ce que j'ai découvert. On a choisi trois morceaux tirés de cet album-là. Cet album-là, comme les garçons l'expliquaient, il s'inspire du son du violon. C'est des fiddle songs classiques américaines, c'est-à-dire des petites chansons improvisées au violon. Et il essaie de copier les intonations, les espèces d'accents qui peuvent se faire quand c'est joué par un violonneux ou une violonneuse. Donc, on a choisi trois pièces. La première, c'est Forked Deer. Ensuite, Clinch Mountain Buckstep et finalement My Darling Asleep The Haunted House. Donc trois morceaux, vous allez reconnaître là, vraiment des thèmes de violon comme joué par un violoneux mais sur un saxophone. Bonne écoute avec Eddie Barr.

0: Trois morceaux d'Eddie Barbash, saxophoniste qui s'intéresse, comme vous l'avez pu l'entendre, au violon traditionnel, au fiddle. C'était les morceaux Forked Deer, Clinch Mountain Backstep, My Darling Asleep, The Haunted House. Donc, c'est ce qui nous amène déjà à la fin de cette émission, cette semaine. Si vous voulez prendre contact avec nous, vous pouvez le faire via notre adresse courriel, jeandebleu.cism@commercial.gmail.com ou notre Instagram, jeandebleu, en un mot. Vous pouvez aussi nous réécouter directement sur le site de CISM ou sur les applications de streaming que vous connaissez pour les podcasts. Restez des nôtres si vous aimez la poésie. Ça va être par moi et par vous qui nous suit sur les ondes du FM. Et pour terminer, parce que c'est l'été et que nous l'avons découvert au Festival de Jazz, nous avons décidé de terminer avec un morceau de Sparkle Mammy, Victor.
1: Oui, Sparkle Mammy, c'est une artiste multidisciplinaire et elle sort son premier album. Elle a sorti son premier album qui s'intitule In This Body. C'est un album qui fait un peu un hommage à ses origines multiples puisqu'elle est d'origine mexicaine et indienne. Elle a grandi dans plusieurs régions des États-Unis, dont le Texas, et elle est aujourd'hui établie à Chicago. C'est un album qui fait hommage un peu au son très jazz des années de la musique brésilienne des années 70, mais aussi un peu au son des musiques mexicaines variées. C'est vraiment super intéressant à écouter, puis ça sonne vraiment bien, ça sonne très très funk, dont le morceau qu'on va vous faire écouter, ça s'intitule « No te vayas » et ça signifie « ne t'en va pas ». Donc, on finit cette belle émission avec du Sparkle Mammy. Merci d'avoir été avec nous et à la semaine prochaine!

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0: Bonjour et bienvenue à cette émission spéciale Festif 2026, le Festival Abbé Saint-Paul, et non pas la festivité en général. Mon nom est Jesse. On est en présence d'Alexis ici.
1: Bonjour, moi c'est Alexis. On est en fait aussi les animateurs de l'émission Le Grand Repos, qui a joué toutes les nuits de l'hiver passé.
0: Pas toutes les nuits, toutes les nuits de jeudi.
1: Ah, c'est vrai, ça a passé donc à CISM. Donc on est une émission de musique instrumentale. On fait jouer toutes sortes de musiques qui n'ont pas de mots, parce qu'on préfère ça ainsi.
0: Donc vous l'avez peut-être deviné, mais on va faire jouer de la musique instrumentale du festif.
1: Oui, la seule bonne musique... Du festif.
0: Non. Ils ont une très grande programmation quand même avec des
1: très
0: bons
1: grande,
0: artistes.
1: Oui.
0: Mais nous, ce qui nous intéresse, c'est la musique qui n'a pas de mots, comme le dit Alexis. Donc, le festif a quand même une programmation assez variée en ce niveau-là. On retrouve des artistes qu'on ne retrouve pas normalement dans d'autres festivals au Québec. Ils ont une scène spécifique pour faire jouer de la musique expérimentale, souvent instrumentale, des fois avec des paroles. Mais ce qui se trouve dans le sous-sol du Musée d'art contemporain, ouais. Donc, c'est une scène intérieure.
1: Très cool.
0: Ouais. Puis, on peut s'asseoir sur... Ben, en fait, en théorie, il n'y a pas de place assise, mais c'est sur du tapis. C'est sur du tapis, donc c'est vraiment le fun de s'installer là.
1: J'aime ça.
0: Puis, pour des projets plus contemplatifs.
1: Festival tapis,
0: ça tu l'as dit. Donc, ouais, il y a des... Sur 2 jours du festival...
1: C'est quel jour le festif de Baie-Saint-Paul?
0: Le festif de Baie-Saint-Paul, c'est... Ça commence le 23 et ça se termine le 26. Donc, c'est du... le 23, ça, c'est un mercredi, je pense.
1: On parle bien sûr du mois de juillet.
0: Oui, du mois de juillet.
1: Oh, ouais. Le mois actuel.
0: Le mois actuel.
1: Est-ce qu'il reste des billets pour le festif, si je veux y aller? Hein?
0: Je crois qu'il reste des billets pour certains concerts, mais à chaque année, il y a comme les concerts les plus... du moins, les plus populaires partent en une fraction de seconde. Il faut faire la file pour...
1: Dans une traînée de poudre.
0: Oui, exactement. Je vous recommande en fait, mais la plupart des shows que je recommande aujourd'hui sont gratuits. Cette scène-là est gratuite.
1: Cool.
0: Puis il y a d'autres concerts, notamment de Flore Laurentienne, pour ne pas le nommer, qui lui est payant. Puis probablement qu'il ne reste plus de billets en fait. Donc c'est ça. Moi, je vous invite à regarder leur programmation parce qu'il y a quand même presque la moitié de la programmation, si c'est pas plus, qui se trouve complètement gratuite, en fait. Donc, tu peux vraiment aller au festif en tant que...
1: Le festivalier.
0: Que festivalier sans avoir de billets. Puis
1: fêtarde.
0: Exactement.
1: Incroyable.
0: C'est vraiment très possible.
1: C'est possible et voulu. Donc, au cours de l'émission, on va faire jouer de la musique instrumentale d'artistes qui vont être présents au festif de Baie-Saint-Paul.
0: Exactement. Puis, on peut commencer en présentant la première artiste.
1: Yes.
0: On va avoir un bloc de musique qui va suivre avec des pièces de cet artiste-là. On va vraiment prendre le temps de s'attarder à tout le monde. Laura Masotto, qui est une artiste contemporaine, expérimentale, qui provient de l'Italie. C'est une violoniste. Donc, on entend beaucoup de violon dans ses compositions, mais elle a fait beaucoup de musique de film et d'orchestre, qui mêle la musique électronique avec ses performances de violon. Mmh. Ça se marie très bien avec les petites boucles d'échantillonnage électronique.
1: C'est ça, des boucles d'échantillonnage. C'est assez minimaliste. Elle a déjà travaillé avec Philip Glass aussi. Donc, on reconnaît beaucoup d'influence de cette musique-là. C'est très cool qu'elle soit au Festif de Baie-Saint-Paul.
0: Très cool.
1: Oui.
0: Quand même, moi, c'est certain que je vais aller me pointer là.
1: C'est sur quelle scène qu'elle joue?
0: C'est sur la scène Solotech.
1: Solotech, incroyable.
0: Qui est la scène qui se trouve dans le sous-sol du Musée d'art contemporain.
1: Ah, right, tu l'as dit.
0: Et puis, c'est complètement gratuit à 14h30 le vendredi 24 juillet. Donc, si on fait les calculs, le festival commence le jeudi et non le mercredi, comme j'ai mentionné tantôt.
1: Ouais. Wow!
0: Exactement, Alex.
1: Donc, on se lance ça. On écoute donc la pièce Dark Horse, qui va être suivie de 2020, sortie en 2021. Puis, on va finir avec la pièce Mare Dentro de Laura Masotto. Vous écoutez CISM dans ce spécial Festif de Baie-Saint-Paul.

0: Alors, vous venez d'entendre une sélection de pièces de Laura Massotto, une artiste qui va être présente au Festif de Baie-Saint-Paul. On vous rappelle qu'on présente la musique instrumentale du Festif en ce mercredi après-midi.
1: Oui, cette artiste-là est présente au Festif, mais elle n'était pas présente, malheureusement, au festival que je suis allé voir la fin de semaine passée, oh. Que j'ai adoré. Non. Vraiment beau festival au Saguenay. Vraiment, t'as l'air...
0: On peut pas parler d'autres festivals que le Festif, Alexis.
1: Mais j'ai adoré mon expérience.
0: Une petite review
1: de...
0: Sais-tu quelle expérience de festival tu adorerais? C'est le festif le 23 juillet.
1: Ben voyons donc.
0: À partir du 23 juillet.
1: J'achète mes billets tout de suite de Scalper. Qu'est-ce qu'on présente après?
0: On présente une artiste, Gwenifer Raymond, qui est une artiste de finger picking. Je ne sais pas si vous êtes familier avec le terme. C'est en fait, c'est gratter une guitare, mais il y a les cordes par cordes.
1: Le piqueur avec les doigts.
0: Exactement. Tu tires sur les cordes.
1: Piqueur de doigts.
0: Ouais, c'est quand même très viscéral, je trouve, son projet. C'est du folk horror americana. C'est des termes qu'il utilise pour décrire sa musique. Ça sonne bien différent de ce qu'on vient d'entendre, qui était un peu plus planant.
1: Folk horror, ouais, c'est ça. Ouais. C'est un peu... Ça va vraiment dans les codes de l'horreur. Pas tout à fait de la musique métal.
0: Non,
1: mais...
0: c'est plus dans l'espèce de blues. Blues du Mississippi. La musique traditionnelle, tu vois le genre, là?
1: Elle va jouer à quelle scène?
0: La scène Solothèque encore, le vendredi.
1: Sur le tapis?
0: Exactement. C'est juste après l'autre concert à 17h30 maintenant, le vendredi 24 juillet. Je sais pas, tu vas être où, toi, Alexis, mais moi, je risque d'être là-bas.
1: Moi, je vais être sur mon tapis, couché, à écouter du folk d'horreur.
0: Génial. Alors, on va entendre les pièces Dreams of Rhiannon's Birds et Last Night I Heard the Dog Star Bark. Toutes deux tirées de l'album Last Night I Heard the Dog Star Bark. Je pratique mon anglais aujourd'hui.
1: Tu me fais peur.
0: Alors, allons-y. Vous êtes assez ISM.

0: Vous venez d'entendre Gwynnifer Raymond et ses pièces Dreams of Reynon's Birds et Last Night I Heard the Dog Start Bark. C'était incroyable. Je me sentais dans mon épisode préféré de Breaking Bad, celui où ils doivent tuer la mouche. Dis ça de la meilleure façon possible.
1: Ouais, je me rappelle de cet épisode-là.
0: Ben, c'est incroyable.
1: Ouais, mais il y a des sons qui rappellent en fait le classique son du générique d'ouverture là, de Breaking Bad. Là.
0: Exact.
1: Ouais, c'est du finger picking, hein?
0: Finger picking. Finger picking. Piqueur de doigts.
1: N'oubliez pas ce terme-là.
0: Je vais m'en rappeler de celle-là.
1: Donc, le prochain artiste qu'on présente.
0: Qui va être au festif de Baie-Saint-Paul, rappelons-le.
1: Exactement, mais cet artiste-là, en fait, ce groupe-là.
0: Parce que c'est un groupe.
1: Bon, j'imagine qu'ils vont être plusieurs pour jouer. Là. Si vous entendez la musique, c'est pas une seule personne qui peut jouer ça.
0: Eh ben non.
1: mais non, c'est un artiste solo avec un groupe qui va jouer en même temps en fait, que Gwynnifer qu'on vient d'entendre. Fait qu'il y a un choix difficile à faire. Là.
0: Quel choix tu vas faire?
1: Ah, je sais pas. Moi, je suis comme intéressé par Gwynnifer là, pour l'instant. On n'a pas encore entendu le prochain artiste. Mais,
0: moi aussi, à la... j'ai dû faire des choix très, très difficiles entre des artistes.
1: Je t'ai dit qu'on parlait pas de ce festival-là, Alexis.
0: Mais si j'ai envie.
1: Non, on passe à autre chose.
0: Il y a de la censure dans cet épisode-là.
1: Oui, il y a de la censure aujourd'hui. Donc, on parle du groupe de l'artiste Adrian Quesada qui va jouer l'album Trio Asesino. On parle de soul psychédélique, funk. C'est un artiste qui vient de Chicago.
0: Chicago.
1: Puis c'est un cofondateur du groupe Black Puma.
0: Black Puma, bien sûr, classique groupe de soul psychédélique.
1: Exactement, Alexis, ça tu l'as dit. Puis vous comprendrez que c'est pas sur la même scène que les concerts qu'on a présentés ça précédemment, puisque c'est en même temps, ça causerait un problème. Donc c'est sur la scène... pauvre Gwynnifer qui se fait enterrer par un groupe de psychédélique soul.
0: Mais ça fera un beau mélange les deux, je trouve, parce que les deux, c'est à la guitare.
1: Oui, mais ils suivent pas le même rythme. C'est ça le problème. C'est le seul problème.
0: Peut-être de la polyrythmie, comme le bon spectacle dans de
1: Non.
0: Que j'ai adoré. Il va-tu avoir de au festif?
1: Non, mais il l'avait l'année passée.
0: L'année passée, quand ils étaient inconnus.
1: Personne
0: ne les connaissait.
1: C'est sur la scène micro-brasserie de Charlevoix, qui est gratuit encore une fois, mais celle-là est à l'extérieur, donc pas de tapis. Ah, mais si je me souviens bien, les dernières années, il y avait du gazon synthétique.
0: Mais ça, c'est un peu du tapis.
1: C'est là,
0: c'est vraiment
1: le
0: festival tapis.
1: Hein.
0: Ouais. Il devrait le renommer. Donc, si on revient aux membres fondateurs de Black Pumas, qui va donner un show en trio, moi, j'ai écouté son album qu'ils vont jouer en intégralité au festif. J'étais à la job. C'était très bon. C'était assez cinématographique. Mm-hmm. Une espèce de... On se sent là, dans la banlieue américaine, dans les espèces de grandes terres sauvages.
1: Dans le soul. C'est
0: dans
1: ce
0: le soul.
1: On se sent dans le soul.
0: Je sais pas si je dis ça, là, mais en tout cas, c'est très cinématographique. Il y avait des images dans ma tête.
1: Il y a des images dans ta tête. C'est génial, ça.
0: Absolument.
1: Ben, j'espère qu'il va y avoir des images dans votre tête à vous aussi, peu importe où vous êtes, à 4h30 cet après-midi. Donc, on va écouter les deux dernières pièces de l'album. C'est ça la sélection que j'ai fait. Moi, ils m'ont
0: Tu nous vends les punchs.
1: Ils m'ont quand même plu. Donc, vous allez avoir le punch final de l'album. Donc, les pièces Turn It Down, c'est comme ce qu'on dit. Mais il y a comme un ED à la fin de Turn. Là. C'est comme au passé.
0: Ah, Turned.
1: Ouais, c'est ça.
0: Turned.
1: Ouais, c'est ça.
0: Très bien.
1: Puis la pièce Italie.
0: Oh!
1: Ouais. Comme les
0: comme
1: pays.
0: Le pays.
1: Le pays, en fait, d'où Laura Massotto vient. Tout est comme connecté là, dans notre épisode.
0: Mais c'est une bonne programmation.
1: Ouais.
0: Avec plein de liens entre les artistes.
1: Exactement.
0: J'adore ça.
1: Donc, c'est un rendez-vous vendredi, le 24 juillet, scène micro-brasserie Charlevoix à 17h.
0: Au festif de Baie-Saint-Paul. Exactement. Vous écoutez le spécial hors-série du Grand Repos aux ondes de CISM 89.3 La Marge. On est l'été. Salut. À tout de suite.

0: pensais que c'était fini. Vous êtes à l'écoute de CISM 89.3. Vous venez d'entendre les 12 accords de Adrian Quesada et son band qui vont bien sûr être au festif de Baie-Saint-Paul à la fin de ce mois-ci. Quelle date déjà, Jesse?
1: Vendredi le 24.
0: Vendredi le 24 juillet 2020, chiche. Et puis, donc voilà, c'était ces deux pièces, Turn It Down et Italy, qui ferme son dernier album.
1: Oui, puis on rappelle qu'il se déroule en même temps que le concert de Gwennifer. Je ne sais pas si toi, Alexis, tu
0: peux
1: te faire
0: une idée. Ça va faire un véritable Barbenheimer, cette situation-là.
1: Ouais.
0: Barbenheimer.
1: J'ai aucune idée à quoi tu fais référence, donc je ne pourrais pas t'appuyer là-dessus. Okay. Même si je viens de dire oui. Là.
0: Envoyez-nous un courriel au legrandrepos@gmail.com si vous comprenez ma référence. Merci.
1: Oui, ben j'ai hâte de voir si ça va intéresser les personnes. Dans le fond, le choix qu'on a à faire principalement, c'est entre ces deux concerts-là, qui se déroulent en même temps. Donc, vous avez le choix entre le tapis du sous-sol du musée d'art contemporain.
0: Donc, vrai tapis.
1: Vrai tapis ou le gazon synthétique de la scène microbrasserie
0: Charlevoix. Donc, tapis synthétique, mais qui reste un vrai tapis.
1: Oui, oui. J'imagine. Il faudrait checker la définition exacte de tapis, mais je crois que ça peut être considéré comme
0: le festival tapis. Moi, je t'avoue, je suis jamais allé au festif. Je suis juste allé à la... Mais j'aimerais vraiment
1: Alexis,
0: ça...
1: on peut pas parler de ce festival-là.
0: J'aimerais ça éventuellement aller au festif parce que c'est vraiment plus cool, right?
1: Exactement. On parce est proche de l'eau à Baie-Saint-Paul.
0: Proche de
1: ça,
0: l'eau.
1: C'est très le fun.
0: Pas proche d'un petit ruisseau. Tu sais, c'est quoi que tu fais avec un petit ruisseau? Tu peux littéralement te noyer, genre. Puis ça a littéralement noyé du monde aussi.
1: OK, on parle pas de ça.
0: OK, parfait. T'es proche d'un ruisseau et y a des shows sur des balcons, genre?
1: Ouais, ben y a des shows dans les cours arrière et tout. Puis notamment, en fait, là, on s'en va vers... Tu nous pointes vers quelque part d'intéressant.
0: C'est pour
1: on
0: vous.
1: A le prochain concert que je présente se déroule sur le Quai Belle.
0: Un quai?
1: Le
0: de
1: quai
0: la compagnie Belle.
1: De la compagnie Belle.
0: Incroyable.
1: Donc là, tu te trouves vraiment comme entouré d'eau. Là. Ce qui se passe, c'est comme dans le milieu du quai.
0: Ah ouais.
1: Puis...
0: Attends, tout le monde fit sur un quai?
1: Ben pas tout le monde, là. Pas tous les festivaliers, donc arrivez tôt. Si
0: il y a quand même quelques festivaliers.
1: Mais ouais, il y a quand même quelques festivaliers, mais il y a quand même au moins comme peut-être 50 personnes, entre 50 et 100 personnes qui peuvent rentrer. Ça peut se pacter un peu plus. Donc la prochaine artiste qu'on présente, on passe au samedi le 25 juillet.
0: Oh, ça c'est le lendemain, ça.
1: Exactement.
0: Wow.
1: Puis à 12h45 sur le Quai Belle, on a l'artiste Bushra Kayeksha.
0: Yeah.
1: Pardonnez ma prononciation si j'ai pas les mots exacts.
0: C'est tout pardonné.
1: C'est une pianiste. Une pianiste, donc, sur le bout du quai.
0: Ben,
1: quand même
0: non.
1: Intéressant.
0: Le piano, il va. Ben non.
1: Ben, il y a déjà eu Jean-Michel Blais par le passé.
0: Ouais, sur un glacier.
1: Non.
0: Sur le quai Belle.
1: Okay. Non. Tu penses peut-être à Ludovico Einaudi, ça se peut-tu qu'il ait joué sur un glacier? Ouais.
0: J'aimerais ça qu'il y ait le glacier Belle.
1: Non, ben... donc, c'est ça. Contemporain, classique. C'est une artiste d'Istanbul. Donc, il y a quand même des sonorités Nils Fromm, tu sais, minimaliste, néoclassique.
0: Nils Fromm, c'est bon, ça.
1: Du piano avec du felt là, dans les enregistrements. Là. C'est du...
0: C'est quoi ça, du felt?
1: Du feutre.
0: Ah, oh, feutre.
1: Qui donne un son capté de près. Là.
0: Ouais.
1: Puis des manipulations électroniques. Ouais. Donc, on va vous faire jouer ça. On a deux pièces. La pièce Unrooted et la pièce Fernway.
0: Je sens que cet artiste-là fit vraiment beaucoup dans notre programmation normale du Grand Repos à CISM.
1: Ouais. Ouais. Donc, on vous invite à l'écouter.
0: À l'écouter. On va être de retour en ondes en septembre. Ou fin août.
1: Ouais, peut-être fin août.
0: Dans la prochaine.

0: Alors, vous venez d'entendre deux pièces de Boshra Kayoksha. C'est une pianiste qui va être présente au Festif de Baie-Saint-Paul. Donc, sur le quai, c'est un rendez-vous à ne pas manquer, samedi le 25 juillet, à 17... Non, pas 17h30, là.
1: Est-ce que c'est un spectacle gratuit dont il reste les billets?
0: C'est un spectacle gratuit dont il n'a pas de billets. C'est à 12h45, le samedi.
1: Sur un quai?
0: Sur un quai. Donc, c'est
1: est-ce que c'est possible de voir le spectacle à partir d'une embarcation nautique?
0: Oui, c'est possible.
1: Wow!
0: Ouais. À chaque année, ça se produit.
1: Tu vois, à mon festival, il n'y a pas d'embarcation nautique.
0: Non, c'est pour ça que notre festival, le festif, est meilleur.
1: Je commence à changer mon point de vue.
0: Ouais, ouais. Je prends juste une embarcation nautique.
1: Ouais, l'embarcation nautique m'achète.
0: Ouais, ouais. Peut-être que tu seras présent au prochain concert, celui de Amidang.
1: Oui, Amidang, donc on parle bien sûr de cette sitariste.
0: Ouais, c'est une sitariste.
1: C'est très cool que le festif
0: invite une sitariste.
1: Invite une sitariste. Oui, oui, oui. En fait, je pense pas que j'ai déjà vu de sitariste en concert. J'aimerais beaucoup ça.
0: Oui, ben, ça va être l'occasion de le faire sur le tapis de la scène Solotech dans le musée d'art contemporain. Donc là, tu ne pourras pas apporter d'embarcation nautique. Donc,
1: non, mais je peux m'asseoir sur un magnifique tapis pour apprécier la musique de cet artiste qui a donc des liens entre New Delhi et les États-Unis. Elle joue donc dans les deux endroits. Musique expérimentale aussi, donc avec de l'ambient.
0: Oui, je pense que c'est comme l'artiste la plus peut-être expérimentale qui frôle. Ben, en fait, c'est des gammes. On quitte le monde. C'est une rencontre entre l'oriental et l'occidental.
1: Oui, il y a clairement la partie musique traditionnelle indienne dans sa musique, mais il y a également beaucoup d'exploration électronique.
0: Synthétiseur et tout.
1: Synthétiseur, plus dans la plastie du son à partir des enregistrements de son instrument.
0: Oui. Ouais, puis en fait, c'est ça. C'est également une vocaliste. Donc, son dernier album qu'elle a paru, il y a des paroles sur chacune des chansons, sauf une chanson.
1: Mais ça, c'est un point négatif. Ça.
0: C'est peut-être un point négatif pour nous à notre émission qui présente juste de la musique instrumentale, mais par chance, son album qu'elle avait publié...
1: Il y avait une interlude d'une minute.
0: Exactement.
1: Dis-moi pas.
0: Il y avait une interlude d'une minute, mais elle a aussi des albums complètement instrumentaux. Ah, nous autres, on pige dans ces albums-là.
1: On pige, oui, dans les interludes et dans les albums instrumentaux.
0: Oui, j'ai pas mis l'interlude à l'émission. Mais on vous avertit, amateurs de musique instrumentale, qui va, si vous allez voir son concert, il y a des potentiels, il y a des chances qu'il y ait des paroles, peut-être.
1: Petit bémol.
0: Oui, mais ça doit être tout autant intéressant quand même.
1: Absolument, et je rappelle, sur un tapis.
0: Oui, sur un tapis de la scène Solotech.
1: On peut être debout aussi.
0: On peut être debout, oui. Samedi le 25 juillet à 17h30.
1: Parfait. Quelle pièce on vous fait entendre, donc, de Amidang? Il y a Raïman.
0: Exactement.
1: Qui va être suivi d'une courte pause publicitaire. Restez en onde, s'il vous plaît.
0: Oui, il va y avoir un phénomène publicitaire. Et après ça, il y aura la chanson Sony.
1: Oui, de Amidang, on revient juste après. Vous êtes bel et bien au Grand Repos, 89.3 La Marge.

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0: Vous étiez à l'écoute de deux pièces d'amis Dang, Raymond et Sonny, qu'elle joue bien sûr à la sitar plus électronique et qu'elle jouera aussi au festif de Baie-Saint-Paul. De Baie-Saint-Paul, bien sûr. Wow. Baie-Saint-Paul, ce festival dont nous faisons la promotion aujourd'hui.
1: Oui. Exactement. Dans le fond, on continue notre épopée à travers la musique instrumentale du festif en ce mercredi. On est rendu le soir, là.
0: On est rendu en début de soirée, le 8 juillet.
1: Ouais. Ouais, donc on est rendu en fait à présenter deux artistes maintenant plutôt qu'un, qui sont deux groupes, ben un groupe et ouais, on pourrait dire que c'est deux groupes québécois, qui sont des shows payants en fait.
0: Mm-hmm. Qui sont sold out.
1: Donc, on vous encourage à ne pas aller acheter des billets pour ces concerts-là, puisqu'il n'y en a plus.
0: Il n'y en a plus, mais si vous connaissez un bon petit scalper local, c'est correct.
1: Peut-être que vous allez trouver des billets. Mais c'est des artistes, sinon, qu'on peut voir à travers l'année, un peu partout, à travers la province. Notamment le groupe Patch. Je ne sais pas si vous avez déjà entendu parler. Ça a joué beaucoup ici à CISM. On en a joué à notre émission.
0: Mm-hmm, on adore Patch.
1: C'est un groupe de musique électronique qui mêle crowd rock, ambient, techno. Ça va mm-hmm. piger un peu partout ses influences avec des synthétiseurs modulaires. Puis c'est quand même le fun à voir en show. Ils sont plusieurs musiciens.
0: C'est très énergique. C'est un quatuor, je pense.
1: Ça sera à débattre, le nombre de... le nombre de participants.
0: D'accord, il n'y a pas de chiffre officiel. Mais voilà, très, très énergique, des gros jams entre eux autres. C'est vraiment un groupe très, très solide.
1: Oui, puis très, très québécois.
0: Très QC.
1: C'est sur la scène SiriusXM le samedi 25 juillet, juste avant le groupe We Are Wolves.
0: Nous sommes les loups.
1: Oui, nous sommes les loups. Mais ceux-là, on ne les fait pas jouer à l'émission. Trop de paroles.
0: Trop de mots.
1: Puis ensuite, on va jouer une pièce de Flore Laurentienne, qui est un projet qu'on aime beaucoup, qu'on a beaucoup fait jouer ici à notre émission Le Grand Repos.
0: Beaucoup fait jouer.
1: Aux heures nocturnes, à l'hiver passé.
0: Voilà, ouais. Donc projet on peut qualifier de néoclassique. Est-ce que son dernier album, tu le qualifierais de néoclassique par contre?
1: Oui, quand même, il y a beaucoup d'instruments à cordes. On mélange en fait, c'est du classique contemporain où on mélange des instruments à cordes avec les vieux synthétiseurs, avec plein de petits des synthétiseurs qui ont comme des petits défauts, là, des bons synthétiseurs analogiques des années 70.
0: Ça reste une écriture qui rappelle l'écriture classique, mais quand même avec plein d'éléments contemporains et modernes. C'est un peu plus expérimental, cet album-là.
1: Exactement. En fait, moi, j'ai eu l'occasion de voir leur dernier concert à la Maison Symphonique. C'était quand même...
0: C'était comment, donc? Je pense pas qu'on s'est parlé
1: depuis. C'était
0: quand
1: même super. C'est quand même... On ne s'est pas parlé depuis.
0: Ouais.
1: Mais c'est quand même comme le point culminant, peut-être, là, de la carrière de Mathieu David Gagnon, en fait, qui est le compositeur derrière le projet. On n'a pas tellement le temps d'en parler aujourd'hui, mais... Si vous étiez là, moi aussi j'étais là. Puis j'étais quand même bien placé.
0: T'étais où?
1: J'étais comme dans la rangée C, là, sur le parterre. C'est comme.
0: C'est...
1: Étrangement, c'est comme pas la troisième rangée, c'est comme la cinquième, sixième, mais comme c'était très proche.
0: C'est bizarre ça.
1: Ouais, c'est bizarre. On s'attendrait que ce soit A, B, C, tu sais.
0: Mais ça commence à.
1: Je sais pas c'est quoi qu'il y a avant le A. Si vous le savez, en fait, appelez-nous. Appelez si à CISM directement. Non?
0: Vous sachez. C'est la Maison Symphonique. Donc, mais là, ce ne sera pas la Maison Symphonique.
1: Non, c'est pas la Maison Symphonique.
0: C'est quelle salle qui joue
1: C'est vendredi le 24 juillet à Scène Loto-Québec, qui n'est pas vraiment une salle.
0: C'est-tu la grosse scène?
1: Non, je pense que c'est un chapiteau, en fait.
0: C'est un chapiteau?
1: J'ai l'impression. Mais là, prenez pas mes mots pour du cash, comme on dit.
0: Ah non, on dit ça souvent.
1: Puis ensuite, on va recevoir Ulysse Ruel Orchestra, qui va venir nous parler de son projet. Qui joue aussi à la scène Zolotech, la fameuse scène du musée d'art contemporain sur du tapis. Mais juste avant, c'est ça. On va attendre Bon Voyage de Patch et Petit Matin de Flore Laurentienne. À bientôt.

0: Alors, vous étiez à l'écoute de Patch et de leur pièce Bon Voyage et de Flore Laurentienne avec sa tune Petit Matin que vous pourrez entendre, bien sûr, au Festival Festif de Baie-Saint-Paul. Mais c'est pas tout ce que vous pourrez entendre à ce festival-là, right?
1: En fait, il nous reste un dernier artiste qu'on a gardé pour la fin.
0: Un tout dernier, mais non le moindre.
1: Il s'agit du projet Ulysse Ruel Orchestra qui va jouer samedi le 25 juillet, encore une fois sur la scène Solothèque, c'est là qu'il y a comme du tapis.
0: Le beau tapis, oui.
1: Dans le sous-sol du musée. D'ailleurs, imagine s'il n'y a même pas de tapis quand on va là-bas, ça serait quand même...
0: Non, c'est sûr qu'il y a du tapis.
1: Dans mes souvenirs, il y avait du tapis.
0: Voilà, c'est sûr.
1: À 14h30, Ulysse Ruel Orchestra, c'est un projet solo d'Ulysse Ruel qui, en fait, c'est beaucoup d'harmonica.
0: C'est beaucoup ça, hein?
1: Beaucoup d'harmonica, ouais. Avec des pédales d'effet. Des pédales d'effet, donc on a une rencontre avec... un peu comme Amidang, mais genre Amidang, c'est du sitar. Mais là, c'est de l'harmonica, c'est
0: Est-ce que tu connais Amidang?
2: Non. Donc, tout de suite après ça, je m'en vais googler ou chercher ça sur Internet, c'est sûr.
0: Et je pense qu'on l'a même pas dit, on a Ulysse Ruel en appel avec nous, live, pour répondre à toutes nos questions sur son projet. Bienvenue, Ulysse Ruel, au grand repos.
2: Merci beaucoup, les gars. Merci.
0: Yes, donc c'est ça. Donc tu vas faire un set harmonica et électronique. C'est un truc que tu fais depuis plusieurs années déjà.
2: Oui, ben dans le fond, je le fais depuis plusieurs années. Je vous dirais, tu sais, ça a commencé beaucoup avec une phase d'exploration par moi-même dans mon sous-sol, dans le sens où j'étais dans un band de musique francophone, blues rock, compo, tout ça, chansons. Puis j'avais déjà commencé, moi j'étais chanteur et harmoniciste, puis j'avais déjà commencé un peu à explorer l'harmonica avec les pédales au sein de ce groupe-là. Puis après ça, ben j'ai continué... après la fin de ce projet-là, j'ai continué par moi-même à explorer l'expérimentation avec l'harmonica et les pédales. Puis je vous dirais que ben ça ne fait que s'empirer depuis dans le sens où les pédales se multiplient et les expérimentations se multiplient. Et puis là dans le fond c'est ça. Depuis quelques années, j'ai la ferme intention que ça sorte un peu du sous-sol pour se rendre à plus d'oreilles et plus développer ce projet. Là, c'est ça, là, que ça passe de passe-temps à un vrai projet musical. Chose qui réussit assez bien à date. Mm-hmm. C'est ça, là, dans le fond, voilà, c'est un peu l'historique de ce projet-là.
0: C'est ça, je veux dire, pour les auditeurs et auditrices qui voudraient te découvrir, tu as un album live sur ton Bandcamp. C'est live à Québec, c'est dans quelle salle déjà?
2: C'est un endroit qui s'appelle La Charpente des Fauves.
0: La Charpente des Fauves, ouais.
2: C'est un en fait, comme disent les jeunes, shout out La Charpente.
0: Absolument.
2: Parce que dans le fond, c'est un lieu qui diffuse les arts interdisciplinaires, multidisciplinaires à Québec. Donc, ils sont vraiment ouverts pour toute la communauté artistique. J'ai eu la chance de faire une résidence là-bas. Pour justement développer un spectacle et tout ça, puis développer mon projet. Puis ce que vous retrouvez sur mon Bandcamp, c'est ma sortie de résidence, dans le fond, mon spectacle de sortie de résidence. Chose intéressante peut-être à noter, c'est que avec ce projet-là, dans le fond, j'essaye. Ben en fait, je suis très motivé, moi, en général, par tout ce qui est éphémère, par tout ce qui est un peu risqué, par tout ce qui est pas figé dans le temps. Donc, ça fait que ce projet-là est un projet improvisé, Ulysse Ruel Orchestra. Puis aussi, je me suis demandé si j'allais sortir des albums, justement. Moi qui a pas, qui c'est ça, qui essaye de figer le moins possible les trucs. Et donc, je me suis dit, bon, que j'allais, peut-être sortir des trucs sur les plateformes, mais que ça allait être potentiellement uniquement des spectacles enregistrés, donc des spectacles intégraux, ouais. Enregistrés et mis sur Internet et non pas des albums conçus comme tels à proprement parler, dans le fond. Là. C'est des moments qui sont raw, qui sont pas montrés, là, puis qui sont mis sur les plateformes. Ouais.
0: C'est ça, il y a vraiment quelque chose de de très beau dans cette brutalité-là, si on veut, dans ce moment-là. J'ai remarqué aussi que tous tes albums, c'est vraiment spécifié, enregistré live. Donc, c'est ça, c'est vraiment un moment avec toi-même, avec le risque. On te sent évoluer dans ces demi-heures-là. Donc, ouais, c'est ça. Je me demandais justement, là, si on pourrait entendre un jour un album vraiment studio de ce projet-là, où c'est vraiment pas dans les... C'est vraiment pas dans les plans.
2: Non, c'est ça. Ben, pour moi, c'est un projet justement très... Ben, c'est ça, dans l'instant. C'est ça qui me motive, en fait, là. Puis ça vient sûrement de mon background. En fait, j'ai fait plusieurs affaires, là, plusieurs études ou plusieurs projets, dont des études en art visuel où je faisais beaucoup d'art performance dans ce temps-là. Donc, ça fait un bout, là, ça fait longtemps de ça, mais il restait quand même ça, cette espèce de... Je pense qu'on le sent un peu dans le projet, que ce qui est important pour le projet, c'est vraiment le moment que je passe avec le public à construire ces atmosphères-là, construire ces pièces-là en direct, puis la pièce qui va être construite, ben, dans le fond, c'est la pièce de ce spectacle-là et c'est tout. Dans le fond, elle se reproduira pas deux fois, là, en fait.
1: Ben, c'est ça, en fait. Ça mène à ma question. Parce que là, tu viens de parler d'artiste sonore, d'art sonore, en fait. Est-ce que tu te considères comme un musicien? Comme plus un artiste sonore? Tu sais, il y a comme une espèce de pont, là, qui est comme flou, là. C'est comme deux mondes différents, là.
2: Ben, dans le fond, c'est une question que quand j'ai commencé, justement, là, je vous parlais de moi qui a développé ce projet-là un peu malgré moi dans mon sous-sol à expérimenter puis à essayer des affaires. Puis ça c'est, à un moment donné, je me suis dit, bon, j'ai un projet entre les mains. À un moment donné, j'ai constaté que, bon, cette affaire-là, c'est un projet musical, artistique, du moins. Puis je me suis demandé moi-même. Donc, ta question est vraiment pertinente et logique en ce sens où moi-même, je me suis demandé si le projet Ulysse Royal Orchestra, j'allais le positionner en art sonore ou en musique. Puis j'ai choisi consciemment de le placer en musique.
1: Au festival, c'est le festival de musique, là. C'est pas rien.
2: Mais en fait, c'est ça, puis c'est ça, j'ai choisi d'aller en musique parce que, bon, j'avais aussi de l'expérience comme musicien dans des projets moins expérimentaux, disons. Puis aussi, en fait, ça, un des moments qui a confirmé que je voulais que ça soit de la musique, j'ai vu l'artiste Jessica Moss, qui est une, je sais pas si vous savez qui, qui est une violoniste de Montréal qui fait un peu, qui a un peu la même approche que la mienne, là, avec son violon. Et puis, dans le fond, elle était en première partie de. C'est pas Besnard Lakes, mais Plants and Animals. Okay, bon, oui. Donc, un band, bon, oui, indie, oui, mais...
0: Mais ça marche très bien, hein, la juxtaposition des deux, là.
2: Exact, ben c'est ça. Fait que moi, j'ai vu cette espèce de, tu sais, elle en première partie, puis après ça, Plants and Animals en deuxième partie, puis je me suis dit, dans le fond, j'ai vu mon projet qui était en développement à ce moment-là, puis j'ai comme fait, c'est ça, en fait, c'est là que je veux aller. T'sais, comme un peu aller proposer quelque chose de champ gauche en musique plutôt que proposer quelque chose d'artistique en art sonore. T'sais, comprenez? T'sais, de me placer un peu parce que en tout cas, je pense que mon projet est fondamentalement musical. Absolument. Dans le sens que. Puis aussi, ben, ça fait un peu. Ça brouille un peu les pistes, en fait, puis les créneaux. Fait que ça ne me déplaît pas, ça non plus. Là, en fait.
0: C'est très cool d'avoir une approche harmonique ou qui va vers de l'harmonicité pendant quand même des longues plages avec beaucoup d'expérimentation, puis de la recherche plastique par-dessus. Hein. Il y a beaucoup d'affect aussi dans cette musique-là. C'est très, très émotionnel. Est-ce que tu as déjà pensé à faire de la musique à l'image? C'est peut-être un peu cliché comme question, mais je trouvais qu'il y avait quelque chose de fameuse question. C'est quand même cinématographique un peu.
1: Classique.
0: Est-ce que c'est juste moi quand même? Mais est-ce que tu as déjà pensé à un enfant?
2: En fait, moi, non, mais tous les gens qui m'entourent, oui. Donc,
1: ils t'ont tous imposé de faire ça.
2: Hein?
1: Tout le monde te demande de faire ça, c'est ça?
2: Non, non, mais en fait, pourquoi je dis ça, c'est parce que, bon, c'est drôle que vous en parliez, là, j'ai un projet en ce moment. Dans le fond, j'ai beaucoup d'amis parce que je fais aussi de la vidéo, en fait, des projets vidéo, puis toutes sortes de trucs qui impliquent des caméras et des caméramans dans ma vie. Et puis, donc, j'ai beaucoup de connaissances et d'amis qui sont cinéastes, vidéastes. Puis, ils m'ont vu en... J'ai trois de mes amis cinéastes qui m'ont vu... qui ont vu trois de mes spectacles, qui ont trois spectacles différents, là, qui n'étaient pas ensemble, c'est ça que je veux dire. Puis les trois, systématiquement, directement après le spectacle qu'ils ont vu, sont venus me voir en me disant « OK, là, il faut qu'on fasse quelque chose ensemble, parce que là, dans le fond, j'ai vu ça, puis là, toi, tu pourrais jouer, mettons, dans Forêt, puis là, dans le fond, il y aurait comme des images de telle ou
0: Ben
2: telle
0: oui.
2: façon, non, non, non, non.
0: Ben
2: » Fait que ça a fait un peu, ça a stimulé, ça les a stimulés, tu
0: oui.
2: sais, les trois, de façon indépendante, là. Fait que là, en ce moment, je suis en train de tourner
0: Hey.
2: ce qu'on pourrait appeler des vidéoclips, si on
0: Oh.
2: simplifie l'idée, tu sais, à sa plus simple expression,
1: Ça fait très
2: avec ses...
1: musicien, ça. Mais
2: C'est
1: c'est un
2: ça.
0: musicien.
2: C'est ça. Fait que dans le fond, mais en même temps, je pouvais pas faire... je pouvais pas... fait que dans le fond, ces trois personnes-là, dans le fond, on fait un projet, on fait trois vidéos, dans le fond, on concrétise leur vision quand ils ont entendu ma musique, dans le
0: OK.
2: fond.
0: Avec les trois mêmes. Hey, c'est cool, ça,
2: Ouais.
0: pareil.
2: Ouais. Fait qu'ils font chacun une vidéo, puis dans le fond, les trois s'aident aussi entre eux.
0: My God.
2: Fait que je suis en train de faire ça en ce moment. Je suis à mon tournage, mon deuxième tournage va être lundi prochain pour ça. Puis, dans le fond, on salue mon chat, là.
0: Bonjour,
2: Puis,
0: chat.
2: ouais, il s'appelle Sergent. Puis, il a pas
0: Sergent,
2: soufflé,
0: cute.
2: ouais, puis il a
0: Très
2: pas
0: bon, ça.
2: soufflé encore.
0: Oh, ben là, ben
2: Mais
0: il est
2: bref.
0: rendu.
1: Mais il en reste pas très long à l'entrevue, donc
2: Non, mais...
1: il va pouvoir souper bientôt. Tu peux lui dire ça.
2: Puis dans le fond, c'est ça. Puis, mais comme je vous ai dit, je suis un peu allergique à fixer les trucs dans le
0: Je
2: temps.
0: comprends.
2: Donc, je voulais pas faire un vidéoclip de façon classique, dans le sens que je vous leur envoie une track, puis ils font du montage dessus, puis du tournage dessus. Par contre, fait que là, dans le fond, c'est que moi, je vais jouer live, encore une fois, en direct, de façon improvisée. Puis, puis eux, ils sont à la caméra. Puis tout le monde entend la même chose. Dans le sens, tu sais, tout le monde entend ce que je joue sur le plateau. Fait que j'ai tendance à penser que ça va influencer la façon dont eux vont tourner
0: Bien sûr,
2: la vidéo.
0: bien
2: Et
0: sûr.
2: le lieu, puis le contexte dans lequel on va se trouver, il va moins influencer la façon dont je joue. Fait que c'est un peu tu sais, oui, ça va être fixé dans le temps après, puis ça va être comme des espèces de sessions live, mais ça sera pas. Ça va être encore une fois quelque chose d'éphémère, puis quelque chose d'unique,
0: C'est
2: tu
0: une
2: sais, qui va
0: performance
2: sortir.
0: fixée.
2: Ouais.
0: Puis si je
2: Ouais.
0: comprends bien, c'est un band de cinéastes.
2: Non,
0: Parce
2: non,
0: que c'est
2: non,
0: vraiment
2: c'est juste
0: ça, ils
2: des.
0: vont être les trois ensemble.
2: Ouais, ah ben en fait, on
0: C'est
2: a
0: un band de
2: réussi à faire
0: cinéastes.
2: ça. Ouais, dans le fond.
0: C'est incroyable.
2: Mais c'est trois de mes amis, en fait, puis qui. C'est ça, puis tant qu'à avoir, tu sais, à tourner chacun une vidéo,
0: Bien
2: ben
0: sûr. C'est
2: on
0: cool,
2: fait
0: ça.
2: comme une équipe de tournage. Ouais, c'est cool.
1: On a peut-être le temps pour une dernière question. Tu as une question, Alexis, ou je me lance?
0: Avant tout, tu peux te lancer.
1: Ben en fait, c'est plus comme pour toi et les auditeurs, qu'est-ce que tu veux, à quoi on peut s'attendre
0: Pour ton set au
1: pour ton set
0: festif.
1: au festif? Qu'est-ce que tu veux dire pour te vendre?
2: Oh,
0: C'est le temps de se vendre. OK, c'est là.
2: ben, dans le fond, c'est moi avec un harmonica, un micro, puis 27 pédales devant moi
1: 27.
2: qui sont toutes à l'état zéro, dans le sens où il n'y a pas de sample, il
0: OK.
2: n'y a pas de trucs préenregistrés, il n'y a pas, tu sais, ils sont vides, sont à. Puis dans le fond, on va arriver là, puis dans le fond, il va se bâtir quelque chose en direct. Je vais bâtir ça avec les gens. Ben, en fait, ils vont assister à la création d'une pièce qui va être unique. Et puis dans cette approche un peu, c'est ça, là, j'aime qualifier ma musique de post-blues, si on veut, là, c'est-à-dire
0: C'est
2: un
0: cool
2: peu
0: ça.
2: comme. Un peu comme un peu, c'est sûr qu'il y a des influences blues, moi c'est de là que je viens, mais en même temps, l'idée c'est un peu je sais pas, de questionner ces codes-là ou de jouer avec ces codes-là pour faire quelque chose, un peu comme le post-rock le fait avec les codes du rock, les amplis, les guitares. Mais donc, c'est ça, c'est un peu, j'ai trouvé ce terme, je pense qu'il décrit bien le projet, post-blues. Fait que, puis ça sera mon plus long set aussi.
0: Ah
2: À
0: oui.
2: vie. Donc, c'est ça, là, genre, ça va être quand même un show complet, dans le fond.
1: Nice.
2: Fait que c'est quand même un saut dans le vide assez grand pour moi, mais je pense que ça va être cool.
0: Très fun.
1: Ben moi je vais être là en fait. Fait que j'ai hâte de voir ça. Puis dans le fond, juste pour le noter, tu passes d'un sous-sol à un autre sous-sol parce que c'est la scène qui est dans un sous-sol.
0: C'est de la musique de
2: Oui.
0: sous-sol quand
1: Ça
0: même.
1: reste de la musique de sous-sol. Un jour, tu vas peut-être pouvoir jouer au rez-de-chaussée.
2: Ouais, mais c'est drôle parce que la salle à la Charpente des
1: Je
2: Fauves, c'était
1: sais, c'est dans
2: aussi
1: le sous-sol.
2: un
0: Oui, c'est le sous-sol
2: sous-sol, ouais.
0: aussi. Incroyable.
2: Mais ouais, quand même. Mais c'est le fun. Je salue le festif aussi d'avoir créé une scène pour ces musiques-là, entre guillemets. C'est-à-dire, tu sais, je pense que c'est des musiques qui vivent mieux peut-être entre quatre murs pour que le son soit vraiment contenu,
0: Ah
2: puis
0: oui,
2: que les gens vivent une expérience sonore, tu sais, soit plus enveloppée. Puis dans les festivals à estivaux. Habituellement, tu sais, c'est beaucoup des scènes extérieures, on comprend pourquoi, c'est vraiment le fun, mais d'avoir ce petit cocon pour pouvoir, tu sais, que tout le monde vive vraiment
1: plus
2: l'expérience
1: isolé.
2: complète, je pense que c'est cool. Ouais, bravo au festif de faire ça.
1: Donc, tout ça, ça se déroule samedi le 25 juillet sur la scène Solothèque à 14h30. C'est complètement gratuit. Venez-vous-en. Puis, ben merci Ulysse,
0: Merci beaucoup,
1: on est vraiment content de
0: Ulysse
1: t'avoir eu.
0: Well.
1: On va faire jouer deux pièces qu'on a dénichées de ton Bandcamp.
0: On les a choisis minutieusement, Ulysse.
1: Exactement,
2: C'est
1: de
2: fou.
1: l'album que tu as appelé Deux.
2: Ça fait longtemps,
1: Ça fait
2: en
1: longtemps, ça fait
2: tabarnouche. C'est
1: très longtemps.
2: 2019. 2019. Fait que ça, c'était vraiment sous-sol. Si vous voulez
0: Oui.
2: savoir si vous voulez savoir le behind the scenes de ces albums-là, c'est moi qui me forçais à sortir quelque chose de concret de ce setup-là. Fait que pendant le temps des fêtes, je me réservais 2 jours,
1: Nice.
2: une journée même, pour dire à la fin de cette journée-là, je vais avoir quelque chose à sortir sur mon Bandcamp. Puis c'est ça, dans le fond, j'ai fait ça 2 ans de suite. Fait que je pense que c'est 2018-2019 ou 2019-2020.
1: Ouais, c'est 2019.
2: Fait que
0: Ouais.
2: voilà, c'est le résultat de moi dans mon sous-sol en 2019. C'est un peu la même esthétique, mais ça a quand même évolué là, dans ces 7 dernières années. My God.
1: Ouais.
2: Fait
1: On est
2: que
1: dû pour
2: voilà.
1: un nouvel album sur Bandcamp. Parce que sinon, ton live à la charpente
0: Mais le
1: était
0: live est
1: très
0: très
1: long.
0: très cool aussi.
1: Il est très cool, mais
0: Ben,
1: il est trop long pour notre émission.
0: c'est un album, pas mal. C'est un 34 minutes, 35.
2: Ouais, c'est un 38,
0: 38, ouais,
2: 30.
0: ben c'est très cool
2: Ouais,
0: ça.
1: Prochaine fois, il faut que tu les découpes en plusieurs petits segments,
0: nous, on
1: comme ça,
0: veut
1: c'est
0: des
1: plus
0: segments.
1: facile.
0: Faut que ce soit commercial.
2: Ben, c'est ça la radio, hein?
1: C'est
2: C'est
1: ça la
2: ça qui
0: radio.
2: arrive, là.
0: Désolé.
1: Ben, merci,
2: C'est
1: là.
2: l'affaire.
0: Merci beaucoup, Ulysse, donc
1: On
0: on vous
1: fait
0: fait
1: jouer
0: entendre
1: ça.
0: les pièces 3 et 4 de son album 2, très numérique. Donc, oui, on se revoit.

0: Alors, vous venez d'entendre deux pièces du Lisruel Orchestra qu'on vient de recevoir en entrevue. Vous pourrez l'entendre, d'ailleurs, au festif le 25 juillet prochain. C'est ce qui conclut, en fait, notre émission sur la musique instrumentale du festif 2026.
1: Oh oui, tout à fait.
0: Exactement.
1: Exactement. Et j'aimerais ajouter que si vous manquez Ulysse Ruel Orchestra, au festif, vous pourrez bien sûr le voir le 10 octobre au Pantoum. Il sera en première partie du groupe folk Pied Léger.
0: Et ça ne sera pas gratuit, par contre, à ce moment-là. Contrairement au festif sur la scène Solothèque.
1: Il faudra payer.
0: Il faudra payer, puis peut-être qu'il n'y aura pas de tapis non plus.
1: Mais c'est ça l'affaire. C'est ça l'affaire avec les choix habituellement. Je pense que le festif a mis le doigt sur la bonne, sur le bon besoin des gens.
0: Moi, là, j'ai vraiment l'impression là, qu'on va arriver là-bas, là, puis il n'y aura pas de tapis comme dans mes souvenirs, dans le sous-sol du musée d'art contemporain.
1: Décevez-nous pas.
0: Puis on va juste faire de la fausse information sur le musée pendant comme 2 heures. J'ai vraiment ce feeling-là. Mais bon.
1: Pour les habitués du Grand Repos, notre émission de musique instrumentale qui retournera à CISM cet automne, vous savez qu'à la fin de chaque épisode, on conclut avec une pièce d'un des plus grands créateurs
0: Exactement.
1: Québécois de tous les temps.
0: André Gagnon, pour le nommer, en fait.
1: Ouais. Gagnon, ben oui, pour...
0: C'est comme cette expression-là est comme...
1: Cette expression-là, moi, je l'aime pas. Non, dis-la plus.
0: Ben en fait, c'est assez... je trouve que c'est assez fitting. Comment on pourrait dire ça en français?
1: Ça fit.
0: Ça fit, exactement. La pièce « Deux jours à la campagne » issue de son album « Virage à gauche » de 1981. Parce que le festif, c'est un peu à la campagne.
1: Mais c'est-tu 2 jours?
0: C'est plus que 2 jours, mais c'est pas grave. Hein?
1: Il aurait dû appeler Saturne ouais. 3 jours au festif de Baie-Saint-Paul.
0: Exactement. Là, ça aurait été... Il aurait mis le doigt exactement là-dessus. Vous étiez à CISM et restez...
1: toujours à CISM.
0: Restez, en fait, sur le poste, parce qu'après ça, il va y avoir d'autres choses.
1: L'autre émission de CISM.
0: Il va y avoir l'autre émission
1: comme
0: à 18 ans.
1: Restez pour l'autre émission.
0: À la prochaine.
1: OK.

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0: Ouh.
1: Bonjour Félix.
2: Bonjour Loïc, comment ça va?
0: Ça va bien toi?
2: Ça va bien, je suis content de te retrouver.
0: Oui, moi aussi, j'ai beaucoup d'énergie.
2: T'as beaucoup... Je le sens, le café a fait du bien.
0: Oui, ben, j'ai pris beaucoup de repos.
2: Ok.
0: Je n'étais pas là la semaine dernière.
2: Exactement. Est-ce qu'on dit pourquoi?
0: Non.
2: Exact.
0: Non, mais par contre, j'ai pris ce moment-là pour me ressourcer.
2: Oui. T'as-tu fait du yoga?
0: Non. Non, moi, c'est pas comme ça, je me ressource. Moi, je me ressource, en fait, je mets mes jambes dans les airs, puis je fais des pas avec mes mains.
2: J'aime ça. Fait que, en fait, tout le sang va dans ta tête. Puis
0: oui,
2: comme
0: ça,
2: tu te ressources.
0: Mais ça m'aide vraiment à réfléchir.
2: Je comprends. Mais en même temps, plus tu as le sang dans ta tête, plus tu réfléchis fort.
0: Mais oui.
2: Je pense que c'est connu.
0: Je pense que tu réfléchis pas juste plus fort, tu réfléchis plus.
2: Plus.
0: Plus.
2: Fait que, genre, plus.
0: Plus vite.
2: Oh.
0: Oui.
2: Fait que, t'as-tu Mercedes dans la tête quand t'as la tête à
0: l'envers? Non, je pense pas souvent à Mercedes.
2: Non, tu penses pas souvent à Mercedes. Ok, on va passer à autre chose.
0: Parfait, merci. Bonjour à tous.
2: J'espère que vous allez bien.
0: Ben oui. C'est vraiment cool de vous revoir au CISM 89,3.
2: La marge.
0: On chuchote aujourd'hui?
2: Je sais pas.
0: Qui va le savoir?
2: Ben, personne.
0: Ok. Fait qu'à toi de nous le dire. On va voir la prochaine fois. Fait que c'est ça. Belle émission, ce mercredi 18h.
2: Oui, mercredi 8 juillet, mesdames et messieurs.
0: Ah oui, déjà?
2: On est déjà
0: ça
2: 8 juillet.
0: Vite, hein?
2: Ça va vite. Je pense qu'on est déjà passé la moitié de notre saison.
0: Non.
2: Je pense que oui.
0: Oui.
2: Tu désinformes?
0: Non.
2: Coquin.
0: Oui.
2: Bref, là, ce qu'on vient d'écouter, c'était la chanson Big Dog.
0: C'est ta chanson.
2: C'est ma chanson. Ben oui, semaine passée, je l'ai fait jouer à CISM, puis c'était en tant que ma chanson personnelle et non, genre, une chanson qui est au sein du palmarès. Et cette semaine, elle est au sein du palmarès. Fait
0: crazy.
2: Je suis trop content, genre.
0: T'as fait des grandes choses ici dans la station de
2: exact.
0: CISM.
2: Exact. J'ai révolutionné CISM, on peut le dire. Je pense que je devrais être promu, je devrais avoir une promotion.
0: Une promotion?
2: Je voudrais une promotion. J'exige une promotion.
0: Quel genre de promotion?
2: Je voudrais être élu patron suprême de CISM.
0: Patron suprême?
2: Patron suprême.
0: Mais est-ce qu'on peut décider ce que ça implique? Patron suprême?
2: On peut. Ah, visiblement, on me dit non hors antenne. J'ai pas le droit d'être patron suprême.
0: Non, mais mettons, si ce que ça implique, c'est comme tu dis bonjour à tout le monde, puis c'est comme si that's it.
2: Mais moi, ça me va, hein. Je peux être gentil, puis dire. Tu sais, patron suprême, c'est pas obligé d'être négatif. Ça
0: non,
2: peut être gentil.
0: C'est ça. Parce qu'ici, il n'y a pas de hiérarchie. Là,
2: non, non, les gens sont pas mal. Moi, je me sens égal à tout le monde à CISM. Fait que...
0: Sur ces
2: paroles
0: mots,
2: de sagesse
0: ben oui.
2: et de bienveillance...
0: On dirait quasiment que tu étais sur tes mains.
2: En train de réfléchir.
0: Ouais, les pieds en l'air.
2: Mais j'y songe, honnêtement. Je pense que je vais essayer cette semaine.
0: On
2: s'en
0: reparle. On fait ça tantôt.
2: Ouais, bonne idée. Est-ce que tu veux présenter les chansons qui s'en viennent?
0: Oui, je sais pas qu'est-ce qui s'en vient. Attends, j'ai pas regardé.
2: T'as pas regardé?
0: Non. Bonjour tout le monde.
2: Okay. Alors?
0: Liar's Tale.
2: Oui.
0: Kneecap. Oh,
2: exact.
0: Très cool.
2: C'est vraiment cool. Kneecap, okay. Ils sont d'ailleurs qui quittent le palmarès cette semaine. D'ailleurs.
0: Non.
2: Fait qu'on leur fait hommage avec celle-là.
0: Ok. Let's go. Après ça, Did a Little More to Forget de Eka Vandal.
2: Yep.
0: Puis Love Language de Jamaz.
2: That's cool. Fait qu'on vous fait écouter ça, tout le monde. Puis on vous retrouve juste après.
0: Oui, merci d'écouter 89.3 CISM. La marge. Non, moi je suis
2: Ben là, il va falloir qu'on s'entende.

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1: J'aime ça en plus parce que comme on commence à parler puis il y a genre la fin de la tune qui...
2: Ben oui, effectivement.
1: C'était le fun, j'aimais ça.
2: Mais là, c'est commencé.
1: C'est commencé?
2: C'est maintenant, Félix.
1: C'est maintenant! Ah! OK.
2: T'as eu peur du micro, hein?
1: Oui. Ouais. Bon.
2: Fait qu'est-ce qu'on vient d'écouter, Félix?
1: On vient d'écouter trois chansons. Donc la première qui était Liar's Tale de Kneecap, qui est le groupe avec leur album Finian, qui est le groupe irlandais de rap. Qu'on avait déjà fait jouer une couple de fois quand même, ouais. D'ailleurs, dont leur première arrivée au palmarès, on les avait fait jouer. Après ça, on a Did a Little More to Forget de E. Cavendall, qui est aussi un projet qu'on avait déjà fait jouer, qui est de l'album Looking for People to Unfollow,
2: oui.
1: Qui est un titre qui parle beaucoup quand même. Puis la dernière chanson, c'était Love Language de Jamaz, qui vient de l'album Nous le Monde, qui est un album qui est sorti cette année récemment. Il y a plein de choses à dire d'ailleurs sur cet album-là. En fait, ben, Jamaz, c'est un ancien du groupe La F.
2: Ah, oh, what? Okay.
1: Ouais, fait que lui, il est né en France.
2: Ça, c'est un collectif de rap français, mais montréalais.
1: Montréalais. En fait, okay. Lui, il est né en France, mais il a grandi à Montréal.
2: C'est ça. Okay.
1: Puis il a fait partie de la F pendant un bout. Maintenant, en fait, il fait aussi de la musique en solo. Et il vient de sortir son album Nous le Monde, qui est un album qui est super intéressant parce qu'en fait, déjà, de un, le titre est très laissé à l'interprétation. C'est nous le monde. Qu'est-ce que ça veut dire? Est-ce que c'est nous contre le monde? Est-ce que c'est nous le monde? Est-ce que le monde, c'est à nous? Tu sais, c'est très libre à interprétation. C'est très libre à interprétation, puis le but, c'est surtout de parler des gens autour de nous. C'est de parler de nos amis, notre famille, tu sais, puis de dire que en gros, le monde sans les gens autour de nous, qu'est-ce que ça serait? Fait que c'est de poser cette question-là, puis de montrer aussi à quel point les gens autour de nous apportent quelque chose. Ça parle d'amour, ça parle de confiance en soi, de solitude, d'envie de se dépasser. Je trouve que c'est quand même très beau. Ça disait quelque chose de très beau sur les sites que j'ai fréquentés pour faire des recherches. Ça disait que ce qu'on peut tirer de l'album, c'est que le monde peut être très surprenant et à la fois très rassurant. Donc, je trouve ça très beau comme message à travers l'album.
2: C'est vrai.
1: Fait que c'est pas mal ça qu'on a écouté.
2: On dirait vraiment que tu réfléchis les pieds dans les airs sur tes mains.
1: Oh, c'est un compliment maintenant, tout le monde.
2: Ouais.
1: Je pense qu'on peut commencer à se complimenter de même.
2: Tu y as pensé beaucoup. Dans le fond, c'est un nouveau projet.
1: Okay.
2: Non, c'est une question.
1: Ah, go, ok, je réponds.
2: C'est une question que je te pose. C'est un nouveau projet qui vient tout juste de sortir.
1: Oui. Ah, oui, ok, tu veux dire Love Language, Nous, le Monde. Oui, c'est tout nouveau. Ouais. C'est sorti cette année, justement, très dernièrement. Donc, j'ai pas la date exacte, mais c'est sorti très récemment, oui.
2: T'as pas la date exacte?
1: J'ai pas la date exacte. Là.
2: Moi non plus.
1: On se serre la main. Vous l'avez pas vu, tout le monde, mais on s'est serré la main.
2: Premier juré.
1: Premier
2: juré.
1: Craché. Sur la tête. Je pense pas que c'est nécessaire.
2: Non.
1: Fait que c'est ça, puis sinon, ben Loïc.
2: Ouais.
1: Oui, j'ai bugué.
2: Je suis quand même d'accord avec ton
1: d'accord?
2: statement.
1: Ben oui, c'est ça. Faire.
2: Ça, c'est quelque chose que je dis souvent à la ronde.
1: À la ronde? T'es d'accord? Ah, ben oui, mm-hmm. En haut du Goliath, là.
2: Cette blague. On dirait qu'on est au cirque.
1: C'est vrai, ou même au carnaval.
2: Oh, c'est ça que je voulais dire.
1: Ben, c'est ça.
2: Ouais.
1: Fait que, puis parlant de carnaval, on continue le carnaval musical avec trois petites chansons. Deux petites chansons, pardon.
2: Juste deux.
1: Ben oui, on se retrouve après deux chansons. Mais c'est parce que, après ça, j'ai peur que les gens s'ennuient de nous autres. Fait que j'en fais juste deux.
2: OK.
1: Ben
2: okay.
1: Oui.
2: Ben, je comprends.
1: Mais c'est ça.
2: Mais moi, je m'ennuie de nous.
1: Mais moi aussi, je m'ennuie de nous.
2: Ouais.
1: Puis c'est bien parce qu'en même temps, on est là dans
2: J'aurais
1: le présent.
2: J'aurais envie de te dire oui. I love you.
1: Ben moi aussi, je t'aime fort.
2: Qui est le titre du prochain single qu'on va faire jouer.
1: C'est ce qui est fort.
2: ILY.
1: Ouais.
2: De l'artiste Swing.
1: Oui, rappeur belge. Ouais.
2: Suivi de Les Flammes de Lola Sauvageau.
1: Sauvageau, ouais.
2: Ouais. Puis c'est encore un autre single, c'est juste des singles.
1: C'est juste des singles, c'est des artistes européens, les deux. Fait que Swing vient de Belgique, puis Lola Sauvageau vient de France. À tes souhaits.
2: Merci.
1: On a
2: toi
1: des
2: aussi.
1: Médecins dans la salle, si jamais.
2: Ouais.
1: C'est faux. On n'a pas de médecins dans la salle.
2: Non?
1: On pourrait demander à...
2: ChatGPT.
1: ChatGPT serait sûrement un très bon médecin.
2: Faites pas ça.
1: S'il vous plaît. Là.
2: Ah non.
1: Ayez un peu d'amour pour vous-même. Faites pas ça. Là, ce serait la moindre des choses.
2: Un peu d'estime pour l'humanité.
1: Ouais, un peu. On est capable de réfléchir par nous-mêmes.
2: Tu penses?
1: Je suis pas sûr.
2: Ouais. Sinon, on a un très bon truc ici à CISM. C'est de faire, dans le fond, marcher sur vos mains avec les pieds dans les airs. Ça aide à réfléchir.
1: C'est approuvé par plein de médecins, dont nous, en fait.
2: Oui, ben c'est ça, parce qu'on est les médecins dans la salle.
1: On est les médecins dans la salle.
2: On divague.
1: Ben absolument.
2: On divague. Fait que sur ce carnaval de
1: musicalité,
2: de pensée diverses et variées. On va passer à la suite sur les musiques qu'on vient de présenter.
1: Yes. Donc, on se retrouve juste après.
2: Ben oui, bonne écoute.
1: Au CISM 89,3.
2: La marche. Arrête de chuter.
1: J'aime ça.

0: Félix, j'ai failli allumer ton micro.
1: Je
0: pendant
1: sais.
0: Que tu chantais.
1: J'ai chanté la petite tune, puis t'as failli me faire ça.
0: Ouais.
1: Failli me ridiculiser devant tous
0: nos
1: auditeurs.
0: Comment ça, ridiculiser? T'as pas confiance en ton talent de chant?
1: Je pense pas que je suis celui qui fait le plus honneur au chant sur la planète, mettons.
0: Bonjour à tout le monde, rebonjour à ceux qui étaient là avant.
1: Puis bonjour aux nouveaux qui arrivent à cette heure.
0: Ouais, vous êtes en retard.
1: Vous êtes vraiment retard. Pour vrai, on vous jure.
0: Ça a commencé il y a 24 minutes. Là.
1: Genre, pour vrai, c'est correct, vous êtes là. Fair enough, mieux vaut tard que jamais. C'est mais vrai. Genre, c'est quoi l'affaire là?
0: Faut être plus à l'heure.
1: Allô? Ouais. Nous, on est à l'heure. Mm-hmm. Fait que, s'il vous plaît.
0: S'il vous plaît.
1: Un peu d'effort.
0: Ouais.
1: Merci, c'était mon message.
0: Très beau message. Merci Félix pour ton témoignage.
1: Ça fait plaisir.
0: Donc, on vient tout juste d'écouter Les Flammes de Lola Sauvageau, précédé de I Love You, probablement ILY de Swing.
1: Oui, donc c'est ça, deux artistes, comme j'ai dit, qui étaient européens. Donc, Lola Sauvageau, qui est française, qui est localisée au Havre. Et Swing, pardon, qui est à Bruxelles, en Belgique. Donc,
0: ouais.
1: D'ailleurs, vive la Belgique, qui ont éliminé les États-Unis à la FIFA.
0: Yeah.
1: On n'est pas une émission spéciale de sport, mais j'avoue que...
0: Mais peu importe qui élimine les États-Unis dans n'importe quoi.
1: Non, mais on est tout avec vous. Là.
0: Ouais, 100%.
1: Surtout que je me permets une petite digression, mais les États-Unis, ce qu'ils ont fait, c'était chien. Je sais pas si t'as suivi. Là.
0: Il y avait une affaire de pénalité.
1: Là. L'un de leurs meilleurs joueurs, ils ont reçu un carton rouge. Trump est allé voir le gérant d'affaires, il a dit « Peux-tu enlever le carton rouge? » Ils ont enlevé le carton rouge.
0: Ah! Ouais. Ils l'ont fait.
1: Ils ont fait ça.
0: Sous pression.
1: Sous pression.
0: Oh boy.
1: Fait que, en tout cas, bravo à la Belgique, on était tous avec vous. Puis,
0: j'ai entendu dire qu'ils sentaient le caca.
1: Hot take! Pas tant. Ouais. En tout cas...
0: ouais.
1: Puis, sinon, aujourd'hui, on a fait des petites recherches. Puis on a réalisé que c'était la journée internationale.
0: Des allergies.
1: Exact.
0: Ouais, fait que c'est vraiment... pensez à vos amis allergiques, aux peanuts, vos amis allergiques. Malheureusement, imagine être allergique aux hibiscus.
1: C'est quand même triste, surtout que c'est une belle fleur.
0: Belle fleur, très belle fleur.
1: Ouais.
0: À tous vos amis qui sont allergiques. À quoi les gens?
1: Aux œufs.
0: Il y a des gens qui sont allergiques aux kiwis. Comme,
1: c'est vrai, mais en fait, il y a des gens qui sont allergiques à tout. Il y a comme la vieille légende urbaine aussi. Ouais, il y a de la légende urbaine aussi d'une personne qui serait allergique à l'eau. Comme. Je sais pas pourquoi je vois tout le temps ça passer.
0: Mais non, je sais pas si c'est vrai. C'est 100% impossible.
1: Mais c'est ça, je me dis.
0: C'est tout ça, vient d'où les allergies?
1: Non, je sais pas.
0: Mais en fait, les scientifiques non plus, mais une des idées.
1: Mais moi,
0: ça,
1: oui.
0: Ça existe juste comme dans les pays développés. Ah, on peut plus dire ça. On peut plus dire ça. On va dire le Nord général.
1: Ouais,
0: je pense que c'est ça qu'on dit maintenant.
1: Ça se peut. Je savais même pas qu'on disait plus pays
0: développés. Ben parce que dans le fond, ça vient surtout du colonialisme.
1: Ouais.
0: Les pays en développement.
1: Puis c'est pas full gentil pour les pays qui sont
0: dans le sud général.
1: Voilà. Pas très poli, mettons.
0: Donc c'est ça. Ça vient de normalement c'est tout ce qui se passe quand t'es en période de comme t'as une réaction allergique, ce qui se passe, c'est exactement ce qui se passerait quand que tu avales dans ton verre d'eau un verre, puis que ton corps essaie de combattre un verre. Parce que imagine la taille d'un verre par rapport à la taille de tes globules blancs.
1: Quand tu dis un verre, tu veux dire comme un organisme vivant,
0: ouais,
1: genre.
0: Exact,
1: ouais.
0: Un petit verre.
1: Mm-hmm.
0: Ouais. Fait que c'est exactement la même réaction qui se passe.
1: Okay.
0: Donc ça serait que notre corps est tellement habitué de devoir combattre des grosses bactéries ou des vers littéralement dans notre eau que là maintenant il y en a plus. Fait que là, il voit une crevette puis il est comme...
1: Toi, t'es un verre. Mais en même temps, une crevette, ça ressemble un peu à un verre, mais un kiwi moins, mettons.
0: Ouais, c'est ça.
1: Mais I guess que c'est comme... Ben, tu sais, je suis pas scientifique partout, mais j'imagine que c'est qu'il reconnaît certaines molécules ou certaines choses qui sont dans tel produit.
0: Moi, j'en sais pas plus.
1: Moi non plus, en fait. Je sais pas pourquoi je dis quoi que ce soit, mais c'est intéressant.
0: Ouais.
1: Moi, je trouve ça intéressant. Puis, tu sais, c'est important aussi de le rappeler, mais pour ceux qui ont des allergies, promenez-vous avec votre épipène ou des choses comme ça. Tu sais, faites attention à vous, évidemment. On tient à ce que vous mouriez pas.
0: Non, c'est
1: ça. Ce serait bien. Puis en plus, c'est ça.
0: Ben ouais, fait que c'est ça, c'était la journée internationale des allergies.
1: Les allergies, tout le monde.
0: Ouais.
1: Fait que là-dessus, ben justement, on va écouter quatre chansons. Trois chansons. Je suis pas bon avec les nombres aujourd'hui. On va écouter trois chansons. Donc la première qui est... c'est un petit bloc un peu country, good vibe, un peu ensoleillé.
0: Les trois
1: prochaines. Fait que la prochaine, c'est Doing Well de Bella White, que j'ai fait jouer la semaine passée. T'étais pas là malheureusement, fait que tu vas pouvoir la découvrir cette semaine. Qui est une artiste albertaine qui fait du country super bon. On a ensuite Spagat avec sa chanson Alberta. Ça, c'est ma petite chanson personnelle de la semaine. Et enfin, on a Rien que de même que c'est Hot de Petit Béliveau, qui est sa nouvelle chanson qui est sortie récemment.
0: Ah, je suis trop down.
1: Fait que, on va s'écouter ça, puis on vous revient juste après. Merci d'écouter le 89,3.
0: La marge!
1: La marge!
0: Ah, t'as pas chuchoté?
1: Non, je me suis forcé.
0: OK.

0: micro tombe. Oh, bonsoir.
1: Bonsoir.
0: Bonsoir Loïc, comment ça va?
1: Ça va autant bien que v'là 40 minutes quand on a commencé l'émission.
0: C'est vrai. Mais je me sens bien, moi, comme il fait encore soleil, tu sais, à travers notre vitre. Genre, c'est vraiment une belle vue qu'on a en plus à travers les arbres et tout. Vous pouvez pas voir, mesdames et messieurs, mais petit soleil à travers les branches, je trouve ça très beau. Ouais. Avec la musique qu'on vient d'écouter en plus.
1: Oui.
0: Petite musique un peu joyeuse.
1: Un petit.
0: Un bloc un peu country.
1: Un petit triathlon acoustique.
0: Très bien joué.
1: Ah oui, hein.
0: Très bien joué. Oui. Non, mais c'est ça, tes petits triathlons, comme tu dis, des chansons. Acoustique, comme tu dis, fait un peu country, un peu rock, même avec petit Billy Vaux qui va dans des notes plus intenses, mais qui reste quand même dans un bon vibe, on est posé, on a du fun. Avec une chanson en plus qui parle de l'absurdité du monde dans lequel on vit, de manière super comme...
1: Attends.
0: Chill. Oui?
1: C'est absurde?
0: C'est absurde. T'aimes ça l'absurde?
1: Ça explique tellement de choses. Que la vie soit absurde.
0: Mais la vie, c'est absurde. C'est Albert Camus qui disait ça, qui disait que la vie n'a pas réellement... Après, je suis pas un grand... philosophe, tu sais, je suis pas super apprécié là-dessus, mais Albert Camus disait que la vie n'a pas de sens.
1: Ouais.
0: La vie n'a aucun sens et c'est à nous de forger notre propre sens de la vie. Fait que, ça, c'est ce que disait Camus. Chacun est libre de croire ou de ne pas croire ça, mais je trouve ça intéressant comme point de vue quand même.

0: par le petit Béliveau. J'aime. Loïc est allé tousser. Je fais des sous-titres. Doucement, doucement.
1: C'est beau.
0: Ah, t'avais coupé ton micro.
1: Ben oui.
0: C'est pas grave.
1: Ben ouais. Moi,
0: j'ai fait les sous-titres.
1: C'est quoi le mot?
0: C'est pas reveal, mais genre, j'étais.
1: Ouais, c'est ça, là. Hey, on connaît plus les mots.
0: J'étais dénoncé.
1: Tu m'as dénoncé.
0: J'étais dénoncé.
1: Ouais. J'étais dénoncé. Quelque chose en cachette.
0: La police du toussement, j'étais dénoncé. T'imagines être dénoncé par la police du toussement?
1: Ben, j'imagine très bien. Ça vient de m'arriver.
0: Ouais. Fait que, bref, est-ce qu'on passe sur les prochaines chansons?
1: Ouais, mais sans tousser, là.
0: Sans tousser, ce serait bien quand même. Ce serait très pratique, mettons. Fait que bon.
1: Fait que là, c'est quoi, là, maintenant?
0: Là, maintenant, ça va être deux chansons. Ça va être What Now?
1: Oui, c'était ça, la joke.
0: Ah, OK. Ça va être What...
1: What Now?
0: What Now?
1: C'est parce qu'on fait pas l'émission en anglais, fait que là, tu pouvais pas vraiment faire le jeu de mots directement. Je l'ai fait en français.
0: Je comprends.
1: Fait que c'est quoi, là, maintenant?
0: Mais... Ouais, je comprends.
1: T'as la...
0: Je comprends la joke.
1: Tu comprends?
0: Oui.
1: Il a fallu que j'explique.
0: Il a fallu que tu expliques, mais je pense que l'explication est plus drôle que la joke. Fait que c'est bien.
1: T'as pas ri.
0: OK.
1: Conversation dans le noir de Thierry Larose.
0: La Rose.
1: Il est rentré dans le palmarès.
0: Oui, je pense qu'il y a deux semaines.
1: Insane.
0: Puis j'adore tout ce qu'il fait. Tu sais, on adore Thierry.
1: J'adore tout ce qu'il fait. Mais c'était vraiment le roi des Franco cette année.
0: C'était fou, hein. Puis tu me l'as dit quand on était au show hommage à Jean Leloup.
1: Le Dôme,
0: tu m'avais dit. Tu m'as vraiment regardé, tu m'as dit, Félix, je pense que c'est l'un de mes guitaristes préférés, genre.
1: Ouais.
0: T'avais vraiment trippé, là.
1: 100%. Mais je l'ai vu comme trois jours d'affilée.
0: Ouais.
1: Parce que dans le fond, ce qui est arrivé, c'est que je l'ai vu au show de Louadrian Cassidy au Metropolis.
0: Yep.
1: Le lendemain, je l'ai vu au show de Ariane Roy à la Grande Scène.
0: Ouais.
1: Puis le surlendemain, je l'ai vu
0: au show à
1: Le Dôme. Ouais.
0: C'est fou, ça.
1: Ouais. Moi, j'ai triple...
0: Puis après ça, on l'a revu à la Saint-Jean aussi.
1: C'est vrai.
0: J'ai eu peur, comme pendant l'instant, j'étais comme, j'ai dit tout n'importe quoi.
1: Mais oui, c'était lui.
0: C'était lui, puis Bon Enfant. Ouais, bon enfant. À la Saint-Jean des Oui. Fait que, et là-dessus, ben, on va vous laisser sur ces chansons-là, je pense.
1: Ouais.
0: On vous laisse aller. On retourne juste après.
1: Ben ouais, qu'est-ce qu'on écoute?
0: On écoute CISM.
1: Ouais.
0: 89,3.
1: Oui. La marge.
0: J'ai recommencé.
1: Ouais, tu débloques.
0: Yeah.

0: Ah ouais? Mais tu commences toujours par « ouh ».
1: Mais le pire, c'est que la semaine passée, j'ai fait une remarque par rapport à ça.
0: Dis-moi.
1: C'est que quand on arrive en ondes, on est tout le temps genre « c'est tellement bon ce qu'on vient d'écouter, mesdames et messieurs. Ouh, j'adore ça. » Tu sais, on fait tout le temps une affaire de ouais. même un peu, mais en même temps, est-ce qu'on peut nous en vouloir?
0: D'être, d'être émoustillé.
1: Ouais, parce que dans le fond, ce qu'on fait jouer, c'est bon.
0: Ouh.
1: Fait que, tu sais, ouais, okay. dans le fond.
0: Je comprends. Mais il y a comme un élément de surprise au ouh.
1: Ouais, c'est ça.
0: Est-ce que t'es surpris? Genre, c'est comme si on a choisi les chansons, tu sais.
1: Je pense pas que je suis surpris plus que je suis comme satisfait.
0: OK.
1: Ouh, c'est bon. Ouh, ça fait du bien, genre. Ouh, c'était agréable comme moment qu'on vient de passer, là.
0: Ouh là là.
1: Ouais. D'ailleurs, le moment qu'on vient de passer, l'émission qu'on vient de passer, c'était agréable comme moment.
0: C'est pas fini, Félix.
1: C'est pas fini.
0: Il reste au moins 4 minutes de blabla.
1: Exact. Mais on est à la fin, tu sais. Fait qu'on on prévient les gens, tu sais, ça s'en vient.
0: En fait, ici, samedi...
1: samedi, on n'est pas samedi, on est mercredi.
0: La feuille me dit qu'on est rendu au bye-bye.
1: C'est quel jour, ça, feuille me dit?
0: Mais je comprends pas, parce que le bye-bye, c'est genre en décembre, d'habitude.
1: C'est vrai. Même fin décembre, début janvier, ouais. théoriquement.
0: Les deux.
1: Les deux. Ouais. T'imagines?
0: Ça dure quand même.
1: Un an?
0: Ouais. Le bye-bye, ça le dure bye-bye, un an. Il est de 2024 à 2025. De 2025 à 2025. À chaque année, il dure 2 ans.
1: 2 ans? Un an.
0: 2 ans.
1: 2 ans. OK.
0: Ouais, gars, cette année, le bye-bye, il va être de 2026 à 2027.
1: Tu sais, c'est juste des éléments qui ont duré dans l'année. Fait qu'en plus, c'est vraiment toute l'année que ça dure d'une certaine façon. Tu qu'il y a des jokes. Qui s'écrivait elle-même.
0: Moi, il y a encore des tunes que je pense de 2013. Là. J'ai les encore dans la tête.
1: OK, ça t'a marqué à ce point-là?
0: Genre, à fleur de peau, là. Je suis toute poignée dans ma robe fleurée.
1: Oh, damn, OK, je m'en souviens. Vraiment, je m'excuse, je t'adore, mais là, t'es tout seul.
0: Non, je suis pas tout seul.
1: Ben, il y a sûrement des auditeurs et des auditrices qui sont avec toi là-dessus, mais on dirait que je suis pas avec toi sur ce tune-là. Je m'en souviens pas, malheureusement.
0: Ouais.
1: Moi, je me souviens qu'il y avait fait une reprise de Despacito une année.
0: Ah, tu vois, celle-là, moi, je l'ai pas. T'es tout seul.
1: Ouais. On l'a chantée avec mon cousin, Jonathan, si tu passes par là. Bonsoir à toi.
0: Mais moi, il y avait Wrecking Ball là, qui m'avait vraiment...
1: Ils ont fait Wrecking Ball?
0: Ouais.
1: Mais c'était en anglais?
0: C'était... Ouais, mais ils l'ont fait en français.
1: Oui, t'as raison. Ça devait être excellent.
0: Non.
1: Eh là là!
0: Écoute, qu'est-ce qu'on vient d'écouter, Félix? On vient d'écouter...
1: On vient d'écouter 2 chansons.
0: Oui.
1: Donc, on vient d'écouter premièrement What Now? De Lenny Reagan. Qui est une chanson un peu folk, un peu quand même très douce. L'album, en général, est... Tu sais, c'est beaucoup de folk musique, un musique un peu entre le folk puis le rock.
0: Oui.
1: Fait quand même énergique, mais en même temps très posé, même que la cover de l'album le montre bien. Là, c'est une personne autour d'un feu, fait que c'est très agréable. Puis la deuxième chanson, c'était Conversation dans le noir de Thierry Larose.
0: Mm-hmm.
1: Je suis tellement content qu'il sorte des affaires, lui.
0: Oui, mais c'est ça. Moi, je veux revenir sur ce que tu as dit tantôt.
1: Oui.
0: Parce que moi, j'avais dit que c'était un peu. Tu sais, genre, j'avais dit pendant les Franco, c'était un peu comme le roi des Franco.
1: C'est un peu
0: mais
1: le roi des Franco.
0: Je sais pas si ça vient de. Genre. Mon engouement, genre, à quel point moi j'étais excité, mais j'avais vraiment l'impression qu'il y avait beaucoup de. Je sais pas, dans la foule, dans toutes les foules que j'étais, quand Thierry Larose y arrivait, on dirait qu'il y avait tout le temps comme une genre de. Toutes les gens qui savaient qui c'était.
1: Mais il est très rassembleur, Thierry.
0: Mais c'est ça.
1: Il est vraiment très rassembleur.
0: Tu sais, son affiche aussi à la station,
1: c'est Vive la musique québécoise.
0: Vive la musique québécoise, Thierry Larose.
1: Non, ça, c'est fou. C'est un lieu de pèlerinage aujourd'hui.
0: Ouais, c'est ça.
1: C'est absolument incroyable qu'il ait fait ça. Puis, tu sais, genre, en général, tu sais, c'est un gars qui a ce don de ramener les gens autour de lui.
0: Ouais.
1: Puis, il fait vraiment bien ça. Puis, tu sais, sa musique le montre bien parce que, tu sais, il était là à Saint-Jean. C'est un excellent choix pour animer une Saint-Jean. Puis, aussi, ben, juste comme, en général, sa musique est très. Tu sais, va plaire aux petits et grands, je trouve.
0: C'est vrai.
1: Ça va plaire à tout le monde. C'est à la fois, c'est audacieux, puis en même temps, mais ça respecte aussi beaucoup, mettons, les gens qui sont plus cultistes au niveau du rock. Ça va chercher pour tout le monde.
0: Mais d'ailleurs...
1: Merci, Siri. Elle nous a traité d'estite pauvre.
0: Ouais, je sais pas si vous avez entendu, mais il y a un téléphone qui vient de nous traiter d'estite pauvre.
1: Eh là là, on devrait le remettre à sa place. C'est ça, les intelligences artificielles, tout le monde va nous traiter d'estite pauvre.
0: Parce qu'ils sont riches en... Sont riches en quoi? En eau?
1: En...
0: Hein?
1: Je suis plus capable. Je suis brûlé. Cette émission-là, elle me brûle.
0: Je comprends.
1: Je suis brûlé.
0: Hey, parlant de brûler, on peut... non.
1: T'as pas de perche. La planète brûle.
0: Ah, ça, c'est vrai.
1: C'est vrai.
0: Mais sais-tu qu'est-ce qui brûle aussi? Le temps.
1: Le temps
0: le
1: brûle.
0: Temps file,
1: le temps file à toute vitesse. Donc, on va vous laisser.
0: On vous laisse sur Voz de Mévida.
1: De Loan Larobinal, une chanson qu'on a fait beaucoup jouer, qu'on aime beaucoup.
0: À chaque fois. Merci d'avoir écouté notre émission.
1: Bonne semaine. On se retrouve la semaine prochaine.
0: Ben oui,
1: j'ai
0: super hâte de vous voir. Bisous.
1: Ça va être le fun.
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0: Ben oui, ça parle pis ça jase aujourd'hui à CISM, comme à toutes les semaines, à tous les mercredis à 19h. Gabriel Bouvier au micro hein, pour votre émission préférée de on parle pis on jase, pis des fois on sait pas exactement où on s'en va, mais on arrive toujours en quelque part où on découvre de quoi, t'sais. Cette semaine, j'ai avec moi Simone Gingras de l'émission Une fenêtre sur le monde. Salut Simone.
1: Salut, ça va?
0: Ça va bien, toi? Es-tu pas trop stressé de passer à parle-parle, jase-jase? C'est parler pour jaser, en fait.
1: Je suis un petit peu stressée, parler pour jaser. Je suis un petit peu stressée, là, mais ça va. C'est-tu normal que je m'entende en double?
0: Ben, je sais pas, peut-être. On va checker comme ça tantôt, inquiète-toi pas de problème.
1: Parfait, il y a aucun stress.
0: Ben, un petit peu quand même.
1: Un petit peu, mais ça va. Ben oui, je suis un petit peu stressée, mais ça va. Je suis habituée de roder mon émission, mais là...
0: Oui, je comprends, je t'entends moi aussi. Mais on va checker le problème dans très peu de temps.
1: Parfait, parce que c'est quand même particulier. Mais oui, mais je suis contente d'être là pour vrai. Merci de l'invitation, Gab. C'est vraiment le fun d'avoir... ben ouais, de pouvoir parler à une autre émission. Ça change un peu le contexte, c'est le fun.
0: Ben ouais, c'est ça. Parle-nous un petit peu juste d'Une fenêtre sur le monde, un peu c'est quoi, parce que c'est quand même une émission que tu fais avec Maggie où tu parles et tu jases aussi.
1: On parle et on jase pas mal, je vais te dire ça. Dans le fond, on a une émission d'actualité culturelle, fait qu'à chaque semaine, on ouvre la fenêtre sur un différent sujet. On passe vraiment du coq à l'âne, là. On parle de vraiment... Hey, on parle de tout ce qui nous tente, dans le fond. Ça dépend vraiment des semaines, ça dépend de c'est quoi l'actualité, de nos intérêts, de ce qui se passe vraiment dans le monde. Si on a parlé des festivals, je vous donne en avant-première. Demain, on parle du film Françoise qui a été produit par Louis Morissette, qui porte polémique quand même beaucoup. Donc, on va vous parler de ça demain. Et ouais, c'est ça.
0: Pourquoi il porte polémique, ce film-là?
1: Parce que, dans le fond, c'est un... Je te parle le scénario vraiment rapidement. Dans le fond, c'est un homme qui, pour avoir accès à un script de film pour pouvoir diffuser une émission, ben il se fait passer pour une femme trans. Il coche la femme, la case trans, alors qu'il ne l'est pas du tout. Fait que, dans le fond, il se met à vivre cette réalité-là, comme pour un peu du méthode acting, là, pour être capable de comprendre, pour l'écrire. Puis aussi, ben, il a littéralement dit ça, fait que les gens, il faut qu'ils suivent ce mensonge-là. Ouais. Fait qu'il rentre dans son mensonge, puis il creuse son trou. C'est vraiment particulier, mais au travers de tout ça, il y a quand même des belles personnes qu'il rencontre, puis qui lui expliquent c'est quoi cette réalité-là qu'il ne connaissait vraiment pas. Puis tu vois, il est vraiment maladroit au début, puis au final... Il apprend cette réalité-là, puis il devient même défenseur de ça. Fait que c'est vraiment intéressant.
0: Ce qui est quand même, je veux dire, drôle, entre guillemets, parce que c'est souvent un argument qui est utilisé pour nuire aux personnes trans, que c'est comme là, il fait ça juste pour son emploi.
1: Mais littéralement, j'ai trouvé ça vraiment intéressant. Il y a vraiment des doubles standards qui sont adressés dans ce film-là. Si vous voulez en entendre plus parler, vous écouterez Une fenêtre sur le monde, ben ouais, 15h demain. Là, faut pas que je veuille mes spoilers.
0: Ouais, c'est ça,
1: pour
0: je suis en train d'extraire comme toutes les punches, là.
1: Ouais, je vais en parler demain avec ma collègue Maggie qui fait aussi le palmarès du jeudi, là. Donc, on est vraiment là.
0: Puis, juste petite, quand même, parenthèse là-dessus, ça me fait penser aussi un petit peu. Je l'ai pas vu, là. Ça fait quand même vraiment longtemps que ce film est sorti, mais il y a un film qui s'appelle Tootsie.
1: Ah, ça me dit rien.
0: Avec. Si j'avais son nom.
1: Je te trouve ça.
0: Dustin Hoffman. L'acteur Dustin Hoffman, je pense que c'est dans les années 80. Puis le gars, il se fait passer pour une madame.
1: Oui,
0: pour,
1: je vois.
0: Pour avoir comme accès à un certain poste ou quelque chose. Fait que c'est quelque chose qui est un petit peu quand même du moins dans l'Occident, un peu comme les
1: oui,
0: hommes
1: qui... Surtout en ce moment, avec les hommes qui, entre gros guillemets, se travestissent là, pour accéder à certains postes ou quoi. Mais c'est vraiment aussi avec les droits des personnes trans qui reculent en ce moment. Oui. C'est... Ben je trouve ça très important de l'aborder dans un film. Puis je trouve qu'il y a eu de la belle représentation quand même, même si le personnage est très maladroit, c'est pas nécessairement ses intentions sont pas bonnes nécessairement au début. Ben au final, on finit par en apprendre puis à développer une sensibilité pour cette réalité-là.
0: Puis juste aussi pour comme l'argument là, des personnes qui sont transphobes, de comment il fait juste ça pour sa job. Je veux dire, moi je pense pas que quelqu'un qui transitionne, fait ça pour sa job ou quelque chose, parce que c'est tellement difficile vivre dans le moment qu'on vit présentement.
1: Mais exactement, puis même lui, il est tellement, tu vois dans le film, qu'il est tellement inconfortable avec cette réalité-là. il vit tous les défis, mais même lui, il ne se sent pas lui-même. Là. Ouais. Il ne se sent pas lui-même. Fait que c'est, il vit un peu même la réalité d'une personne trans dans un certain sens parce que il se présente d'une façon qui ne se sent pas lui-même. Fait qu'en tout cas, je trouve ça vraiment intéressant.
0: Ouais. Hey, on pourra en parler.
1: Je te le recommande pour vrai.
0: On pourra en parler quand même encore un autre bon 5 minutes, là. C'est décidé. Je m'invite à votre émission de demain.
1: Oh, ben oui, invite-toi. Mais non, vraiment intéressant. Je vous recommande d'aller le voir le film, sinon d'écouter notre émission demain.
0: Ben, surtout écouter Une fenêtre sur le monde demain avec Simone et Maggie.
1: Toutes les semaines à 15h le jeudi.
0: Excellent, ça. On va parler aussi aujourd'hui un peu de cinéma quand même, mais t'es at large. On va parler de quelque chose qui a fait couler quand même beaucoup d'encre. Le film de Anne Aimon, Amour Apocalypse, qui a été diffusé au rendez-vous Québec Cinéma. J'ai toujours un petit peu de la misère à dire rendez-vous Québec Cinéma.
1: C'est rendez-vous Québec Cinéma.
0: Ouais. C'est RVQC. J'ai toujours le goût de dire RCVQ, genre, ou RVCQ. Anyway, c'est mon truc à moi, là. C'est, dans ma tête, il y a des couples de fils qui se connectent pas. Mais oui, son film a fait couler beaucoup d'encre parce qu'il a été diffusé en accéléré. Fait qu'un film qui dure 1h40 s'est ramassé à durer un peu moins, genre comme... je me rappelle plus, en fait...
1: C'est 100 minutes que ça dure, j'ai lu devant les yeux.
0: Puis son film durait comme genre 60 minutes ou 70 minutes en accéléré.
1: Ouais.
0: Quelque chose de même. Fait que ça a fait couler beaucoup d'encre. Ça a fait quand même beaucoup de controverses. Beaucoup de personnes qui aiment le cinéma qui ont réagi à ça. On va en parler ce soir à Parler pour jaser. Mais avant ça, on va aller écouter une petite toune. On est dans un thème là, ce soir, vous allez le deviner. On va aller écouter Cinéma de Virginie B, mais le remix de Yuki B. Vous écoutez CISM 83FM, La Marge.
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0: De retour à Parler pour jaser sur les ondes de la marge, Gabriel Bouvier, accompagné de Simone Gingras. On va parler aujourd'hui de la controverse autour du film Amour Apocalypse de Anne Aimon. As-tu déjà vu des films de Anne Aimon, Simone?
1: Non, j'ai pas vu de film de Anne Aimon, mais c'est dans mes plans.
0: Oui.
1: Mais comme je te disais tantôt, j'aime le cinéma. J'aime le cinéma pour l'étudier. Je suis pas la plus grande fan de... Ben, je regarde des films, mais je regarde pas énormément de films. J'aime ça consommer mes films de façon réfléchie puis d'être capable de me plonger dedans pour vrai.
0: Ouais. C'est quand même intéressant parce que moi, le cinéma, c'est un de mes premiers amours. J'ai des VHS là, widescreen, comme je t'expliquais tantôt, là, des artefacts de avant qu'il y ait des télés qui soient comme larges. T'sais. Puis... Il y a eu un temps, juste avant la pandémie, où j'écoutais aisément 3 films par semaine.
1: Quand même.
0: Oui.
1: Quand même. Là, moi, je vais écouter ça 3 films par mois. Là.
0: ce qui est présentement plus que moi.
1: Oh!
0: Fait qu'on va en reparler un peu tantôt. Mais c'est ça, Anne Aimon est arrivée un petit peu... Elle a réalisé beaucoup de courts-métrages, mais est arrivée un peu sur la scène avec son premier long-métrage, Nuit numéro 1. Qui est sorti en 2010 ou 2011 à peu près, qui est un genre de huis clos sur un one-night stand essentiellement. Je sais que ça avait résonné avec beaucoup de monde, ce film-là, mais je ne l'ai pas vu. Puis elle a fait qu'après ça, comme plusieurs autres films qui ont été essentiellement bien reçus.
1: Vite de même, ça me parle.
0: Oui, ouais, mais je pense qu'elle a fait, je ne l'ai pas sous la main, là, mais... Elle a fait une couple de films sur l'image des jeunes femmes aussi.
1: Et, ah, c'est le fun.
0: C'est l'expérience féminine.
1: Je vais plonger davantage dans ses créations. Ça me semble intéressant, tout ça. Mais est-ce que tu sais si c'est... Je pense à ça, là. Est-ce que tu sais si c'est elle qui a demandé qu'on joue son film en accéléré?
0: Je pense pas que c'est elle qui a demandé.
1: Mais elle a accepté au moins, j'espère.
0: Oui, parce qu'elle s'est justifiée, en fait. Elle a écrit un article sur la presse pour parler un peu de la situation. Puis une citation de cet article-là que je retiens, c'est... Elle dit « Un adolescent m'a confié n'avoir plus regardé un seul film en continu depuis ceux de sa petite enfance. Son attention a toujours été divisée entre son téléphone, son écran d'ordinateur, ses réseaux sociaux. »
1: Mais moi aussi, je trouve ça difficile en tant que bonne Gen Z, de regarder un film sans arrêt, sans coupure, quand je suis pas dans une salle de cinéma. Des fois, je vais faire pause, je vais aller faire d'autres choses entre-temps, mais je vais y revenir. Je vais essayer d'être concentrée le plus possible quand je regarde le dit film, mais de le regarder de A à Z, sans arrêt, très difficile pour moi.
0: Oui, oui. C'est honnêtement, depuis la pandémie... pendant la pandémie, j'ai streamé un peu des jeux vidéo sur Twitch.
1: Là, tu me l'avais dit.
0: Ouais, ça se peut. C'est un des pans de ma vie quand même qui est particulier parce que c'était la pandémie, puis la pandémie c'était particulier pour tout le monde.
1: Effectivement.
0: T'sais. Rien d'autre à faire que juste engager avec le monde numérique d'une manière ou d'une autre. Puis, ben, en rentrant dans cette espèce d'écosystème là, en regardant d'autres personnes qui font ça, mon attention a été pas mal aussi divisée. Entre tes plusieurs plateformes. Puis ça fait que ben, m'asseoir pour écouter un film, c'est devenu bien plus difficile.
1: Ouais.
0: Fait que je peux comprendre que, admettons, des jeunes, on parle de. T'es plus jeune que la Gen Z, là, on va dire, t'es les générations alpha, qui eux autres baignent là-dedans depuis.
1: Ils ont grandi avec des iPads dans les mains, ces enfants-là. Là.
0: Ouais, c'est ça. Fait qu'eux autres, ils n'ont pas nécessairement la discipline.
1: Ou le pas de recul, être capable de voir une vie sans ces appareils-là, dans le sens, ça fait tellement partie intégrante de ce qu'ils connaissent de la vie que s'imaginer une vie sans ces appareils-là, ça doit leur paraître impossible dans ma tête, là, j'imagine.
0: Ouais, c'est ça.
1: Je me projette, là, mais...
0: Puis, ben, je veux dire, c'est comme un genre de... Ton cerveau est juste habitué de fonctionner de même, fait que la manière la plus facile de fonctionner, celle qui est la plus connue, par toi-même, c'est avoir un deuxième écran dans ta main pendant que tu regardes le plus gros écran, tu sais.
1: Ouais, c'est ça.
0: Fait que tu veux savoir qu'est-ce qui se passe sur TikTok, sur Instagram, c'est certainement pas Facebook, les jeunes sont pas là-dessus. Là,
1: mais... Ça dépend. Moi, j'aime beaucoup Facebook Marketplace, mais ça, c'est... Je pense que c'est juste moi, là.
0: Est-ce que tu lowball des gens sur des affaires, des fois? Genre?
1: De quoi lowball, ça veut dire
0: c'est,
1: quoi?
0: C'est comme, c'est comme un de dire comme je vais payer moins cher pour ça. Là,
1: ouais, moi t'sais. j'adore j'adore quand tu dis bargain, quand ouais. tu dis j'adore ça, négocier avec les gens, même en vrai. Hein.
0: Ouais.
1: Je négocie avec les gens tout le temps.
0: C'est comme un genre de un passe-temps. Là.
1: Ben, tu sais, exemple, là, mon téléphone, mon caisse de téléphone, je l'ai négocié. Là. J'essaie de négocier quand je suis capable. Mais, tu sais, je trouve que c'est un petit défi de communication aussi, puis d'essayer de me sortir de ma zone de confort. Là.
0: Mais c'est quand même pas une mauvaise idée, parce que dire à quelqu'un, c'est comme exprimer un genre de non, un genre de ouais. limite. Puis il y a des gens qui sont pas capables de faire ça.
1: Mais c'est pour ça. Mais là, je suis comme... je vais pas l'acheter. Dans le fond, c'est comme, j'ai pas envie de l'acheter si c'est à ce prix-là.
0: Ouais.
1: C'est trop cher pour moi. Mais je suis comme, d'un coup, tu veux me le donner pour moins cher, je vais le prendre. Mais si tu veux pas, je vais pas le prendre.
0: Ouais. Pour revenir à.
1: Pour
0: revenir à Anémone et son film, le truc, c'est qu'on est vraiment comme beaucoup divisé dans l'économie de l'attention.
1: Oui, moi aussi, j'ai noté ça. J'ai noté la culture de l'attention.
0: Ouais. Qu'est-ce que t'en penses de ça?
1: Ben, moi, qu'est-ce que j'ai. Je pense par rapport à ça, ben, je trouve ça vraiment particulier de devenir un produit, là, parce que c'est vraiment ça. Si tu ne payes pas pour quelque chose, tu es le produit. Puis sur les réseaux sociaux, ben, le produit, c'est nous, c'est notre attention. Fait que c'est vraiment littéralement ça, la culture de l'attention. C'est on paye, ben, les réseaux sociaux, ils payent pour nous vendre des pubs, pour que nous, on reste le plus longtemps possible sur la plateforme pour nous vendre des pubs. Et dans le meilleur des mondes, qu'on achète quelque chose pour qu'ils fassent de l'argent.
0: Ouais.
1: Fait que, c'est vraiment, ils veulent qu'on reste là-dessus. Puis, fait que tous les contenus, ils finissent par tourner autour de ça aussi, là. Ça vient que, ben, tout essaye de plus en plus rapide pour garder ton attention, puis que tu restes accroché, puis que tu changes pas de contenu, surtout avec les contenus verticaux, là, les vidéos verticales qui sont devenues vraiment populaires en 2020, là, avec la pandémie surtout. Mais, ouais, je trouve que ça fait en sorte que tout va de plus en plus vite pour garder notre esprit captif, puis ça fait en sorte que ben on devient bon, comme tu disais exemple la génération alpha, on devient bon pour comme analyser du contenu de façon rapide. Je sais pas si t'as vu le balado de Rad sur le brain rot.
0: Non mais j'en ai entendu parler.
1: J'en ai entendu parler. Hey, c'est vraiment à voir, c'est vraiment intéressant avec Olivier Arbourmas, qui reçoit la neuropsychologue Catherine Raymond. Puis justement, elle parle de ça, de comment ton cerveau, il devient hyper bon pour ce qu'il fait le plus souvent. Fait que là, il devient super bon pour analyser du contenu rapide.
0: Ouais.
1: Un peu comme... ça, tu regardes rapidement, puis tu analyses est-ce que c'est bon ou c'est pas bon. Puis là, tu changes. Mais t'es pas capable de faire de la rétention, tu te souviens pas de...
0: Ouais, c'est
1: ça. Ce que t'as vu, ouais.
0: C'est, je fais un parallèle avec les personnes qui font du speed reading. Fait qu'il y a des personnes qui pratiquent lire extrêmement rapidement. Puis on parle, des pages en comme des fois moins d'une minute. Puis tu peux passer à travers quelque chose comme vraiment vraiment rapidement, mais ça fait en sorte aussi que t'as pas de premièrement t'as pas de rétention.
1: Tu t'en rappelles pas là.
0: C'est ça. Après avoir lu ça comme le lendemain, tu peux pas parler exhaustivement de ce que tu viens de lire. Puis après ça aussi, tes capacités d'analyse profonde sont affectées.
1: Parce que effectivement, c'est vrai ça.
0: Tu comprends pas nécessairement ce que tu viens de lire si mm-hmm. tu peux pas non plus le retenir.
1: C'est vrai, je suis d'accord avec ça. Puis ça fait en sorte que, ben, dans un sens, tu perds un esprit critique si t'es pas capable de réfléchir puis d'analyser quelque chose que tu vois, là. Ça devient un peu ça aussi, puis pourquoi la propagande sur les réseaux sociaux, puis tout ça, en tout cas, bref,
0: la propagande sur les réseaux sociaux...
1: Propagande, c'est... juste des fausses informations, tu sais, si ouais. je parle de mésinformations plus que de propagande, là, je vais avec un gros mot, là, mais c'est là aussi que la mésinformation, elle devient de plus en plus présente, parce que tu vois un contenu qui te choque, t'es là, oh mon Dieu, c'est surprenant, puis tu vas même pas re-questionner si c'est vrai ou pas... T'as pas nécessairement l'analyse pour le faire.
0: Oui, c'est ça. Je pense que c'est justement aussi l'autre penchant de l'accélération comme du contenu ou de se faire donner du contenu, dans le sens où la mésinformation ou la propagande est vraiment axée sur les émotions négatives.
1: Oui, et puis c'est pour ça, entre autres, que notre société se divise, selon moi. Là.
0: Ouais.
1: Non, mais c'est vrai.
0: Ouais.
1: Mais depuis la pandémie, tu vois qu'il y a tellement une montée des extrêmes, mais c'est parce que c'est ce qui te choque, qu'est-ce qui vient prendre tes émotions, puis c'est ça qui fait en sorte que l'algorithme, Ben, ça te montre des choses le plus extrêmes possible pour que ça attire ton attention et donc que tu restes captif. Donc, en tout cas, ça fait en sorte que les idéaux les plus fous, ils ressortent, là.
0: C'est ça. C'est que l'algorithme sait que les émotions négatives, c'est payant.
1: Certainement.
0: Donc, il t'en donne plus rapidement. Puis, il y a des acteurs malicieux qui font comme « Oh shit! » T'sais, on peut comme se faire du cash avec ça. Ou... ben influencer le cours des élections. T'sais.
1: Littéralement. Ouais. Fait que, vraiment intéressant.
0: On parle de les grifters, les personnes qui font juste comme dire de la merde sur les réseaux sociaux. Puis là, t'as les boomers qui viennent comme réagir en dessous, comme vraiment toujours en crise. Ben, ces grifters-là, des fois, ils n'ont pas de réel penchant politique. Tout ce qu'ils autres, ils veulent faire, c'est avoir des views pour comme se faire donner du cash par
1: Exactement,
0: Meta.
1: Ouais. Pour se faire de l'argent.
0: Ouais.
1: Mais ça me fait penser à... je sais pas si t'as vu que maintenant, c'est vraiment une parenthèse, mais sur l'Internet, il y a plus de robots que d'humains maintenant.
0: Ouais, ben ça, c'est la Dead Internet Theory. Là.
1: Ouais, mais on est arrivé là. On est arrivé à ce point tournant-là, en tout cas, bref. Je pense que ça fait comme quelques semaines. Là. C'est fou, quand même.
0: Ça fait quelques semaines qu'il y a quelqu'un qui a dit « OK, là, on est là. »
1: Ouais. On est tourné. Je peux essayer de te trouver l'information.
0: Va me trouver cette information-là. Là-dessus, on va aller écouter une autre toune qui s'appelle « Cinéma ». Cette fois-ci de Jésus les filles, puis peut-être qu'en revenant...
1: On va parler de cinéma. On va y aller.
0: On verra. 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

0: Cinéma de Jésus les filles, un band qui a comme percussionniste notre ancien directeur musical de la station, Benoît Poirier. Et aussi, dedans, si je me trompe pas, il y a Yukibé, qui on a écouté son remix de la tune Cinéma tout juste avant. Yukibé, qui il y a une chanson palmarès, elle a une chanson palmarès tout récemment qui s'appelle Romance, qui je sais pas si elle va... ça fait quand même un bout, là, et peut-être...
1: Peut-être plus sur le palmarès.
0: C'est peut-être dans ces dernières semaines, là, mais très bonne tune, un petit peu... c'est électro, mais avec une vibe un petit peu comme Cold Wave dedans, genre...
1: On l'a fait jouer à notre émission.
0: Ah ouais? Elle est bonne, hein?
1: Elle est vraiment bonne, cette chanson-là.
0: Puis là, t'sais, pendant qu'on écoutait la toune, qui est très courte d'ailleurs, hein, c'est court parce qu'on veut garder votre attention.
1: Mais... Ouais, j'ai trouvé l'information de ce que je vous parlais avant la pause musicale. Donc, je vous disais que les robots ont maintenant surpassé le nombre d'humains en ligne. Et c'est entre autres Forbes. Là, l'information que j'ai vient de Forbes, je vous donne ma source. Mais ça a été sorti le 4 juin 2026, comme quoi 57,5% de toutes les requests sur Internet sont par des robots maintenant et pas par des humains. Donc ça, c'est intéressant. On vit dans un monde... on vit dans un monde particulier.
0: On vit dans un monde artificiel.
1: Ouais, mais c'est particulier, 2026, on vit dans le futur. Mais oui, tout ça pour dire que tantôt, on parlait justement des... les habitudes de consommation des médias.
0: Je veux juste dire, comme le fait que les robots, genre, ils font beaucoup de HTTP requests, là, ça fait comme un peu une économie, genre, circulaire entre.
1: Les robots et les robots?
0: Les robots et les robots. Puis les compagnies qui sont, robotisées, qui payent ces robots-là qui appartiennent à d'autres personnes, genre. Fait qu'il y a comme un peu, genre, un flot de cash là-dedans, probablement.
1: Ah, c'est intéressant. Je savais pas ça. Le capitalisme est partout.
0: Ouais.
1: Même sur l'Internet.
0: Incroyable. Surtout sur Internet.
1: Mais oui, comme je disais, on parlait des habitudes de consommation des médias, de la maximisation du temps, puis de justement les. Pour faire suite au film de Anémon. Puis justement, c'est ça. Je pense que la consommation des médias, justement, en accéléré, le fait que tu puisses accélérer des vidéos aussi facilement sur TikTok, Instagram, YouTube, peu importe, juste en cliquant rapidement. Sur le coin, mais ça fait en sorte que la vidéo avance vraiment plus vite. Donc, tu as une habitude aussi de consommer du contenu en accéléré. Puis, je pense que c'est de là, entre autres, que venait l'intérêt de...
0: Moi, il faut que j'écoute beaucoup de musique pour faire mon émission de métal. Fait que des fois, j'écoute ma musique en x2. Là.
1: Ah, pour vrai?
0: Non.
1: OK. tu m'as eu, je ne sais pas t'avoir.
0: C'est très... J'ai vu ça à un moment donné sur, je pense que c'est Twitter, quelqu'un qui a fait cette joke-là, puis les gens n'y revenaient pas, genre, parce que c'est vraiment un affront comme à l'art comme tel.
1: Mais exactement, puis c'est justement pour en revenir au cinéma. Justement, c'est ça que ça vient questionner, le fait de mettre en x2 ou en... C'est quoi, c'est 1.5?
0: 1.5, oui.
1: 1.5, ce film-là, est-ce que c'est encore... le film est-il encore intègre?
0: C'est ça, c'est la grosse question parce que le cinéma est axé ou est créé autour de la perception du temps.
1: Mm-hmm.
0: Fait que, t'sais, juste comme le fait d'être assis puis de ressentir ce temps-là qui passe, ça fait partie des fois de la proposition ou de l'expérience, t'sais, comme,
1: oui, 100%.
0: Qui est voulu. Puis il y a même, tu sais, je sais pas, je pense que c'est un de tes films préférés, là, que c'est juste exactement le temps qui passe. Là.
1: Oui, je dirais pas que c'est mon film préféré, mais c'est un film que j'ai bien aimé. J'ai pris un cours de cinéma expérimental pendant mon baccalauréat en histoire de l'art, parce que le cinéma expérimental, l'art vidéo, c'est quelque chose qui m'intéressait vraiment beaucoup. Puis justement, on a regardé le film... Wavelength de 1967 de Michael Snow, qui est un artiste canadien, by the way. J'ai fait les recherches par rapport à ça. Puis aujourd'hui, c'est rendu un classique du cinéma expérimental. Là. Comme tu disais, c'est tous les étudiants en cinéma qui regardent ce film-là. Mais bref, c'est une caméra qui regarde un mur, ben, qui regarde une pièce. Puis pendant, je pense que c'est 45 minutes que le film il dure, c'est juste un très, très, très, très long zoom dans la pièce. C'est vraiment un long zoom. Il y a des choses qui se passent un peu. Il y a des petits glitchs. Il y a des gens qui passent. Mais c'est vraiment un long zoom, très, très lent, tellement que tu ne le réalises même pas.
0: Oui. C'est vraiment intéressant, ça, parce que j'ai pas vu le film, mais j'ai lu des trucs sur ce film-là, puis j'ai entendu des gens en parler. Puis il y a l'idée que ce film-là, c'est impossible d'en faire une critique.
1: Ah.
0: Parce que tu peux pas critiquer exactement ce film-là. Ça va en dire plus sur toi.
1: Parce que c'est une expérience personnelle, mais ça vient aussi à qu'est-ce qui est l'art selon moi. Là. Pour moi, l'art, c'est une expérience personnelle aussi que tu vis, puis chacun s'approprie un peu. Puis comme il n'y a pas vraiment de trame narrative, ben c'est clair parce que ben pour moi, ce film-là, ça a été une expérience méditative.
0: Oui.
1: Je sais que c'est probablement pas l'expérience de tout le monde, puis ça en dit probablement sur moi aussi, mais ouais, c'est ça, moi, j'ai trouvé que c'était vraiment le fun par rapport à ça, puis c'est vraiment le temps qui passe, puis ben, tu te mets à observer chaque petit détail qui bouge, mais c'est intéressant du fait que tu peux pas faire des critiques. Moi, je pourrais t'en faire une, mais c'est vrai que ça serait très personnel.
0: C'est ça, exactement. C'est par rapport à ta relation au film.
1: Exactement.
0: Parce qu'il y a essentiellement rien qui se passe dans le film.
1: Il y a un meurtre, je pense.
0: Ah oui? OK.
1: Ben, à un moment donné, tu vois juste un corps à terre.
0: OK.
1: Je vous jure, ça fait 2 ans que je l'ai vu, je m'en rappelle encore.
0: Y a-t-il un jump cut? C'est juste comme...
1: Non, y a pas de coupeur.
0: Est-ce qu'il y a une ambiance sonore?
1: Je m'en rappelle pas, mais il semble que je m'en rappellerai vraiment pas, je pense pas.
0: Je l'écoutais sur mute, j'écoutais du métal en même temps. Là, c'est comme, faut que je maximise mon temps. Là.
1: Faut maximiser son temps pour être capable de préparer l'émission de métal. Là.
0: Ouais. Mais c'est quand même intéressant parce que c'est un film comme ça, ça te force à engager avec à un niveau que t'es pas habitué nécessairement. Genre, vu qu'il y a rien, tu peux décider de ne pas rentrer dans l'expérience puis juste comme t'emmerder, genre, ça c'est correct, mais oui. Tu peux aussi prendre la décision de juste accepter qu'est-ce qui est offert à toi. Puis c'est quelque chose de vraiment important, justement, dans commencer à aimer du cinéma qui est des fois un petit peu plus lent, un petit peu plus langoureux ou un petit peu plus méditatif, justement. Faut que tu prennes la décision, faut que tu ailles dire OK, ben là, je veux vivre cette expérience-là.
1: Mais je pense que c'est important, de justement, ce que tu viens de dire, que c'est une décision que tu prends parce que, ben comme tu dis, il n'y a pas de critique, mais je pense que ça en dit aussi beaucoup sur la personne si tu décides justement de juste t'emmerder puis de te rouler les pouces pendant le film. Mais je pense que ça te fait réfléchir, ça te permet d'apprendre sur toi aussi, apprendre sur le cinéma. C'est tellement un classique aussi que je pense que c'est une expérience qu'il faut vivre aussi. Ouais, en tout cas, bref, moi, j'ai vraiment beaucoup aimé ce film. En plus, j'ai eu la chance à l'Université de Montréal de le voir sur pellicule.
0: Ah ouais?
1: Fait qu'il y avait le bruit de la pellicule aussi en arrière. Bref, moi, j'ai adoré cette expérience-là. Là.
0: Mais ça
1: montre vraiment que, ouais. Pour moi, justement... La temporalité, c'est une des caractéristiques qui est centrale au cinéma. Le fait que ça dure dans le temps, puis qu'il y a une certaine durée, puis que tu dois des fois trouver ça long, puis que tu dois des fois te poser des questions, puis t'es dans ta tête parce qu'il y a une longueur. Ça fait partie de la proposition du réalisateur, de l'artiste, puis c'est intrinsèque au film. Tu peux pas vraiment le séparer de ça. Bref, fait que de voir le film en 1.5... Je pense que ça vient quand même changer le...
0: Oui, ça change le message, ça change la proposition, ça change l'expérience.
1: C'est un nouveau film, en fait.
0: Oui.
1: Ça peut être vu comme ça, comme un nouveau film qui est proposé, tu sais. Mais ouais, non particulier. Je sais pas si... Je pense que sur TikTok aussi, c'est quelque chose qui est rendu quand même commun de mettre des extraits de films. Puis justement, tu peux regarder des films ou des séries en...
0: Ouais, il y a des...
1: Comme en vidéo courte,
0: ouais.
1: Mais qui sont, en tout cas, verticales.
0: Bien, ça, c'est intéressant. T'sais, les gens, ils disent, comme les jeunes, ils consomment comme ça maintenant. Ils sont habitués à avoir comme des vidéos courtes. Fait qu'on les affaires sont séparées en court extrait. Mais je me pose la question si c'est pas juste comme un truc a priori d'accessibilité. Dans le sens où, ah là, il est sur TikTok, je peux l'écouter où je veux, comme je veux, dans mon lit... Sur la toilette.
1: Ouais, mais je pense que c'est aussi... Oui, c'est une bonne, un bon take, mais je pense aussi que c'est que ça tombe dessus. Dans un sens. Comme c'est un algorithme,
0: ouais,
1: mais
0: ouais,
1: c'est
0: ouais.
1: Pas nécessairement toi qui décides de le regarder. C'est comme, oh, ça pique ton attention. Justement, on parlait de la culture d'attention plus tôt. Mais tu vois ça apparaître. Ah, oh, ça pique ta curiosité. Puis t'es là. Faut que tu le regardes.
0: Ouais, ouais, ouais.
1: Parce que... Des fois, ça m'arrive. Ouais. Je me mets à regarder des affaires. Y a tellement pas rapport, là.
0: Mais on en parlait, je pense, la semaine passée, ton approche à TikTok, c'est des courts vidéos, puis les gens ont tendance à les raccourcir aussi. Je pense que toi, des fois, tu skips dedans, genre, puis c'est comme get to the point. Genre.
1: Oui, exactement, c'est ça que je disais justement. Ça que je disais que ça dépend aussi, puis j'en parlais avec Maggie, justement, ma co-animatrice de mon émission tout à l'heure, mais ça dépend aussi de c'est quoi le contenu. Il y a aussi l'intérêt par rapport à ce contenu-là. Des fois, c'est... Tu me parles de quelque chose, j'ai juste envie que tu get to the point. Là. Je veux savoir c'est quoi le centre de ton idée. Je veux savoir c'est quoi ton idée, de quoi tu me parles. Vas-y droit au but. Là. J'ai pas besoin de niaiser, tourner autour de la poque pendant une demi-heure. Mais si c'est quelque chose qui m'intéresse et j'ai envie de savoir tous les détails, oh, donne-moi un reportage de 2 heures, là, je vais l'écouter au complet. Ça dépend aussi de mon intérêt pour la question, je pense. Mais ouais, certainement, les habitudes de consommation puis de maximisation du temps.
0: Ben, je dirais que moi aussi, je fais quelque chose de similaire quand je regarde des affaires sur des Reels sur Insta. Que c'est, tu sais, souvent, c'est très court. Là. Des fois, c'est quelque chose comme 20 secondes. Là. Je skip dedans, juste comme voir où est-ce que ça s'en va. Puis des fois, je reviens en arrière parce que, OK, ben cette vidéo-là, il vaut mon temps. Cette vidéo-là de chat, je l'ai pas vue. Fait que je vais la regarder au complet parce que je veux voir où est-ce que ça s'en va. Fait qu'il y a comme une espèce de non-linéarité aussi du médium visuel qui est rendu... qu'on peut faire. Là, on peut décider de regarder quelque chose d'une manière déconstruite. Quand c'était... Là, 25 ans, c'est comme des films déconstruits, c'était genre comme, oh, attention, là, c'est pas en ordre chronologique.
1: Oui, c'est ça, comme on parlait de Pulp Fiction, là. Justement, Pulp Fiction, là, oh, c'est pas en ordre chronologique, là, c'est quelque chose, c'est révolutionnaire. Mais justement, comme, c'était quoi mon idée? Tu me parlais de des enfants, ben des plus jeunes qui...
0: Qui regarde avec
1: qui regarde juste des courts vidéos, mais j'ai eu j'étudie en journalisme, puis j'ai eu un journaliste, justement, Christopher Curtis de Rover, qui nous a dit justement qu'il y avait un intérêt chez certaines personnes, ben que lui, il trouvait qu'il y avait un intérêt chez certaines personnes justement pour des reportages de longue durée. Puis justement, c'est ça que lui, il fait majoritairement avec son média. Fait que je sais qu'il y a une niche pour le contenu de longue durée. Donc, c'est pas quelque chose qui existe plus non plus, là, cet intérêt-là.
0: Ouais, ben on va en reparler après une petite pause musicale. On va aller écouter la chanson de Jésus les filles qui se nomme Cinéma 2.
1: Ben, t'as vraiment fait... on est là, on est dans...
0: Ben, c'est parce que j'ai tapé cinéma, genre, dans notre engin de recherche pour les tunes. Puis là, c'est toutes des bonnes tunes, ça.
1: Bon, on met ça, mais les thèmes sont... Les titres sont vraiment...
0: c'est recherché.
1: Ouais, sont on point.
0: Ouais, vous écoutez Parler pour jaser sur la marge.

0: Cinéma 2 de Jésus les filles, la même gang qui ont fait Cinéma 1 tantôt qu'on a écouté. Tu disais tantôt, Simone, avant Cinéma 2, qu'il y avait comme une niche pour les genres de reportages à long déploiement, à large déploiement de longue durée. Pis c'est vrai, ça. On a vu dans l'évolution de YouTube les vidéos essays.
1: J'adore.
0: Qui sont partis de... une vingtaine de minutes, c'était long, là. Jusqu'à des fois même 3 heures. Là. Fait qu'il y a quand même des gens qui recherchent un genre de contenu explicatif, deep dive dans des sujets. T'sais.
1: Moi, j'adore ça. C'est un peu ça que j'essaie de recréer avec mon émission Une fenêtre sur le monde, parce que c'est tellement ça le contenu que j'aime regarder sur YouTube. Là. Mais oui, c'est quand tu trouves ta niche, quand tu trouves quelque chose pour lequel tu as de l'intérêt. À ce moment-là, c'est comme tu rentres dans un trou de lapin. Puis t'es capable d'en entendre parler pendant des heures, là. Mais, ouais.
0: Bien, c'est un petit peu ça aussi, t'es dans l'économie de l'attention, que notre attention est tirée comme d'un bord puis de l'autre. J'écoute plus vraiment de films, parce que des fois, je peux faire comme, je pourrais écouter ce genre de vidéo YouTube là, de 3 heures-là qui va parler comment on appelait ça déjà? Les NFT, là.
1: Ah oui, les NFTs.
0: Ouais. Je me rappelle plus de son nom, là. Il avait fait une vidéo de 3 heures là-dessus, là. Line goes up. Puis à quel point les NFT, c'est un scam. C'est genre un bigger fool scam, etc. Pourquoi je me tenterais dans une expérience risquée, hein, de regarder un film?
1: C'est quand même une expérience... En tout cas, moi, je trouve que c'est une expérience risquée, regarder un film.
0: Oui, moi aussi. Je suis vraiment d'accord avec ça. Parce que tu mets comme vraiment beaucoup de choses en ligne. T'es online, underline. Je suis pas exactement sûr comment le dire en français, là. Mais il y a beaucoup d'enjeux personnels avec un film.
1: Moi, ça vient... Moi, je suis le genre de personne qui sort du cinéma et je suis bouleversée pour les 5 prochains jours ouvrables. Comme je peux pas rien faire, je peux pas regarder d'autres contenus, je pense que je suis quand même j'ai beaucoup d'émotions là, fait que je le vis, puis oh mon Dieu, c'est faut que j'aie le temps de digérer le film pour passer à autre chose après là. Pas directement regarder un autre, ça marche pas comme ça pour moi là. Fait que c'est pour ça, pour moi c'est beaucoup d'enjeux émotionnels que je me mets, sinon aussi c'est aussi le temps, la durée, une expérience. J'ai vu des films qui sont... ils te rendent inconfortable. Il y a un inconfort, ça vient te... Moi, en tout cas, ça vient vraiment me chercher. Fait que c'est pour ça que je trouve ça particulier.
0: Moi, je trouve ça intéressant aussi d'un certain point de vue où des fois, un film de 2h30 va paraître comme vraiment court.
1: Mm-hmm.
0: Puis un film de genre 80 minutes va paraître interminable.
1: Ouais, ouais. C'est vrai.
0: Ouais.
1: C'est vrai.
0: C'est vraiment juste comme une question de perception, là, d'engagement et de relation avec l'art comme

0: Ouais.
1: Ouais, exactement. Mais je trouve ça vraiment particulier. Oh, c'est quoi que je voulais dire? Je te jure, j'ai tellement de choses qui se passent dans ma tête en ce moment là. J'ai tellement d'idées que je me perds dans mes idées.
0: Je vais faire une couple de citations en anglais. J'ai pas eu le temps de les traduire. Andrei Tarkovsky, qui est un des grands penseurs du cinéma. Tu m'as dit que tu savais pas c'était
1: mais
0: qui.
1: Mais oui, je sais c'est qui maintenant.
0: C'est qui maintenant.
1: Je me suis rappelé de. J'ai lu des textes de lui, je pense.
0: Oui, ça, il a écrit un livre que je n'ai pas lu, mais tu sais, Goodreads, The Top Quotes, tu sais, ça m'a permis de rapidement trouver des affaires intéressantes à dire. Il a beaucoup réfléchi sur la nature du temps dans le cinéma, puis lui, il considère que le cinéma, c'est genre peindre avec le temps.
1: C'est vraiment bien dit.
0: Puis il dit, je vais le lire en anglais, là, mais « Unlike all other art forms, film is able to seize and render the passage of time, to stop it almost, to possess it in infinity. I'd say that film is the sculpting in time. » C'est ça, sculpter dans le temps.
1: Wow.
0: Fait que c'est un petit peu ça, comme l'idée de ces films, de juste comme être... t'es présent dans le temps, de reconnaître le passage du temps. T'es, the present flows and vanishes, slipping through our fingers like sand. Its material weight is only gained in memories.
1: C'est quand même fou. Mais moi, c'est ça que je trouve particulier avec le cinéma aussi. Je pense que j'ai été capable de mettre... Je suis capable de mettre les mots sur justement ça, mais c'est que tu vis la vie de quelqu'un d'autre pendant un court moment de temps.
0: Oui.
1: Puis justement, cette temporalité-là, de certains moments, t'as l'impression d'être témoin de certaines choses que d'autres personnes vivent.
0: Oui.
1: Et je trouve ça particulier comme, comme sentiment, moi.
0: Pour moi, c'est... Tu t'intègres dans un univers. Ouais. Comme c'est un univers parallèle, l'univers de quelqu'un. Fait que t'es un... T'as l'impression d'avoir une fenêtre sur...
1: Littéralement une fenêtre.
0: Une fenêtre sur un autre monde.
1: Exactement.
0: Pour
1: faire la blague avec mon émission de radio qui s'appelle Une fenêtre sur le monde.
0: Ben oui. Oui, écoute, on est d'accord là-dessus. On va aller écouter une petite toune avant de revenir pour un dernier micro parce qu'il nous reste de moins en moins de temps. Ça va vous surprendre.
1: Mais justement, le temps, il passe. Là, comme on parle de temps, de temporalité, le temps, ça passe.
0: Le temps, ça passe. Puis honnêtement, comme une heure, là, ça passe quand même assez vite.
1: Ça passe très vite, une heure. Oui.
0: Même si on parle pendant comme plus qu'une demi-heure, là, ça passe quand même pas mal vite.
1: Ça passe très vite, moi aussi, je trouve.
0: Fait qu'on va aller écouter la toune, bien sûr, cinéma de Bon Enfant sur les ondes de la marge.

0: cinéma de bon enfant. Ça inspire quand même le cinéma. Es-tu d'accord, Simone?
1: Je suis d'accord.
0: Ouais.
1: C'est inspirant.
0: Ouais, c'est mon premier amour, le cinéma. Toi, c'est ton deuxième, troisième. C'est quoi ton premier amour?
1: Mon premier amour, moi, je pense que ça serait la peinture ou le dessin.
0: Ah ouais?
1: Ouais. Ah.
0: OK, intéressant.
1: Si jamais... La lecture. Mais je pense
0: que j'ai
1: commencé à dessiner avant d'apprendre à lire.
0: Je pense que généralement, les gens, ils dessinent avant d'apprendre à lire.
1: Je pense que c'est normal.
0: C'est tout des barbeaux, là.
1: Moi, ma mère, elle m'a dit que j'avais 3 ans, je faisais de la perspective, là.
0: Wow!
1: J'ai des dessins à l'appui, hein?
0: OK, on va faire un reportage là-dessus. Juste avant de conclure l'émission, assez rapidement, j'aimerais juste ça parler un peu comme de ma perspective sur qu'est-ce qui se passe dans mon cerveau depuis certains temps. Parce que je pense que la dégradation de l'attention, tu l'as dit tantôt, il y a des études qui ont été faites sur ton cerveau fait ce qu'il est habitué de faire.
1: Gab, t'écouteras le podcast Brain Rot de Rad et je recommande à tous les auditeurs et auditrices, c'est tellement d'une pertinence, là. C'est extrêmement pertinent comme un balado.
0: Fait que, tu sais, je sais pas si tu vas pouvoir appuyer ça, mais j'ai entendu dire, tu sais, sur Internet...
1: Il a entendu dire sur Internet les sources. Vérifie tes sources, Gab, là.
0: Qu'il y a beaucoup de... Oui. On a demandé à ChatGPT. Il y a beaucoup de gens qui disent qu'il y a de plus en plus de jeunes qui ont des symptômes qui sont similaires à la démence.
1: Hein?
0: Ouais.
1: Ah, j'avais pas entendu ça, mais ça, c'est crazy. Ouais, c'est comme complètement fou.
0: Des problèmes de mémoire.
1: Oui. Mais moi, j'ai vu beaucoup le TDA qui est en montée, le TDAH, que le plus en plus de jeunes qui ont ce problème-là ou qui auraient cette problématique-là, mais que ça serait peut-être pas nécessairement inné, mais davantage lié à la consommation des médias.
0: Oui.
1: Ça peut-être plus, mais à des symptômes de démence, j'ai pas entendu parler de ça, c'est quand même assez surprenant.
0: Ouais, c'est ça. Fait que c'est ça, va falloir vérifier mes sources, là, mais dans le sens où le fait qu'on regarde comme vraiment beaucoup d'affaires, qu'on a moins de rétention d'informations, que tout s'accélère, comme ça fait que ben on est moins attentif, on est un petit peu plus perdu, on a moins de mémoire, notre capacité cognitive baisse.
1: Ouais. Toi, ça se passe comment dans ton cerveau?
0: Ça se passe du fait que j'ai comme... OK. À cause que je fais de l'anxiété, à cause que je dors mal, à cause que, voilà, quelques années, j'ai commencé à prendre aussi des médicaments pour l'anxiété.
1: Moi aussi, j'en prends, n'inquiète pas.
0: J'ai comme commencé à avoir un petit peu moins de mémoire, comme à me poser des questions, genre, est-ce que j'ai réellement fermé la fenêtre ou pas, genre. Mais c'est peut-être aussi juste l'âge ou quelque chose, là, je ne sais pas. Peut-être que je suis rendu là aussi dans ma vie, là. Mais des affaires que j'avais l'impression qu'avant, je me serais souvenu. Là, c'était devenu un petit peu comme des blancs. Puis là, je me pose la question aussi, est-ce que je devrais arrêter de doom-scroller? Oui. Puis recommencer la méditation.
1: Mais je pense que les deux sont possibles. Moi, je pense que comme le dicton le dit, tout est meilleur avec modération. C'est quoi? La modération a bien meilleur goût. Merci à Éducalcool. Mais la modération a bien meilleur goût pour vrai, mais je pense que t'es capable de faire les deux. Je pense que la méditation, c'est important de le garder, là.
0: Ouais.
1: Surtout si tu fais de l'anxiété, là. C'est une pratique qui aide vraiment beaucoup pour ça. Mais je pense que tu peux quand même doom-scroller avec parcimonie. Moi, c'est quelque chose que j'essaie de faire aussi, réduire mon temps d'écran, parce que c'est incroyable comment j'ai perdu du temps dans ma vie par rapport à ça, là. Surtout avoir été adolescente en pandémie, là. Je peux te dire que c'était particulier de rester chez nous, avoir rien à faire d'autre que scroller TikTok, là.
0: Ouais.
1: Comme mes soirées, c'était juste ça que je faisais. C'était vraiment... Puis c'est isolant aussi.
0: Mm-hmm.
1: C'est vraiment isolant aussi. Fait qu'essayer de trouver d'autres... des nouveaux hobbies. Je me suis mis à tricoter. Je me suis mis à lire plus, recommencer à lire. C'est quelque chose que j'avais arrêté de faire. Là, j'aurais essayé de recommencer. Là, tantôt, tu m'avais mis sous le cul, je te jure. Je suis partie là-dessus. Mais c'est toutes des petites techniques pour essayer de me garder...
0: Ouais.
1: Garder mon attention aussi, mais sans être sur un écran nécessairement. Ouais. Là, fait que j'essaie de faire ça.
0: Mon grand-père, qui est décédé à l'âge de 95 ans, je me trompe pas, il gardait son acuité mentale en faisant des problèmes de français et de mathématiques. Il s'assoyait à son bureau puis il faisait des il résolvait des problèmes de français et de mathématiques.
1: C'est drôle, j'ai une de mes collègues de travail, ben, je travaille dans un restaurant, elle est hôtesse, puis elle, elle s'écrit elle-même les problèmes de maths, justement, à résoudre quand elle n'a rien à faire.
0: Ah ouais.
1: C'est pas, il n'est pas le seul.
0: Intéressant ça. Écoute, merci beaucoup, Simone.
1: Mais ça m'a fait plaisir, c'était... sincèrement.
0: Ouais, c'était très le fun. On refera ça à un moment donné quand on va avoir un autre sujet à faire un deep dive dedans. Là-dessus, toi, tu fais ton émission demain.
1: Oui, à 3h tous les jeudis sur les ondes CSM 89.3.
0: Y a-t-il d'autres mondes, y a-t-il d'autres places qu'on peut te rejoindre? Et qu'est-ce que tu fais ou est-ce que c'est vraiment ça pour l'instant?
1: Pour le moment, on a notre émission. Sinon, on a aussi un TikTok où on poste nos niaiseries. Une fenêtre sur le monde, c'est fenêtresurlemonde.cism si je me trompe pas, notre compte si vous voulez aller voir ça, mais sinon ouais, c'est vraiment notre émission sur le site et en direct.
0: Super, moi je reviens en onde dans une heure avec Feu Metal Chaos, on va parler des nouveautés métal du mois de juin, mais avant ça, il y a une toute nouvelle émission du cours de maths, restez en onde, ça va quand même brasser sur les ondes de CISM ce soir. Merci d'avoir été là et à la semaine prochaine.
1: Merci.

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